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1: Les carnets du soir vous proposent de me suivre en Espagne, et particulièrement sur les pas d'Ignace de Loyola, un chemin de vie. Suivez-moi dans cette réalité.

0: La journée se lève, on se couche très fatigué, vous savez, et le lendemain, on retrouve ses forces. C'est toujours extraordinaire de voir comment 7, 6 ou 8 heures de sommeil, quand on peut les avoir, sont comme un petit miracle. J'ai toujours été fasciné par cette réalité dans la vie humaine, dans nos vies d'hommes, de femmes, d'enfants. Comment le sommeil est réparateur et comment le sommeil est quelque chose qui reste à la fois mystérieux, on part complètement. On a beau se promener dans des rêves, on part complètement pendant plusieurs heures. Et là, tout l'organisme, toute la personne, les vitalités, le repos, bon, enfin, tout cela fait en sorte que le lendemain, on ouvre les yeux et on a cette capacité de reprendre. De faire notre journée. Évidemment, tout dépend de l'âge aussi. Les petits, les bébés, les enfants ont besoin d'énormément de sommeil. Ensuite, les enfants également, les adolescents, c'est incroyable. Le besoin de sommeil est très, très, très fort au moment de l'adolescence. Alors, avec l'âge, bon, etc., et lorsqu'on arrive autour de la soixantaine et un peu plus, eh bien, c'est le contraire. Les heures sont raccourcies. Il y a des gens qui ont besoin de 5 heures de sommeil, 6, 7. Enfin, on a ces cycles dans l'expérience humaine, mais je le redis, le Seigneur nous a très bien fait, à mon avis, avec cette période où on ne dépend de personne. Je pense qu'on dépend complètement de ce qu'on est, de ce qu'on vit, mais quand on a la foi, je pense qu'on peut se reposer en Dieu. On peut vivre le sommeil en lui. On peut s'endormir sur son cœur. Souvent, c'est ce que je dis, je le fais comme une prière aussi. Je dis au Seigneur, je m'endors sur ton cœur. Et là, bon, on part, on part. Donc, ce n'est pas la nuit, c'est le début d'une autre journée, c'est un samedi, et c'est la célébration de l'Eucharistie à 7 heures, parce qu'on a une grosse journée à vivre. Nous devons aller à Montserrat et à Manresa. Nous allons célébrer l'Eucharistie et c'est l'évangile où Saint Jean parle du monde, où fait parler Jésus du monde, quand Jésus dit « Vous n'êtes pas de ce monde hein? ». Je les ai gardés du monde, je les ai gardés du mauvais, Père. Toute la grande prière sacerdotale dans l'évangile de Jean qui parle du monde. Le monde, dans le langage de Saint Jean, est très particulier. Ce n'est pas un rejet de l'humanité, mais c'est une expression qui indique que ce monde est pétri de fragilité. Alors le monde, dans le langage de Jean, c'est un faisceau de fragilité, de convoitise, qui aspire la personne, son cœur, son esprit, son corps et son âme. C'est un faisceau de convoitise. Alors, nous sommes comme avertis que nous sommes dans ce monde, mais nous ne sommes pas de ce monde. C'est ce que Jésus veut. Il veut que nous continuions d'être dans ce monde comme des ferments d'unité, des ferments d'amour, des ferments de paix, des ferments liés au mystère de la rédemption, ce bon grain à travers l'ivraie. Comme nous parle le pape François dans son encyclique sur la joie de l'Évangile, eh bien, ce monde, il est aimé par Dieu, évidemment. Et il nous faut vivre caché avec le Christ. C'est l'expression de saint Paul. Qu'est-ce que ça veut dire, vivre caché avec le Christ? Est-ce que ça veut dire se mettre un sac sur la tête, se barricader, fermer les volets des maisons, vivre dans le noir, ne plus rien faire, rester à l'écart de tout? Je ne pense pas, puisque le Christ est partout. Vivre caché dans le Christ, c'est vivre avec ses sentiments. C'est ressentir en nous la présence du Christ, la présence de Jésus, profondément. Quand Paul dit vivre caché dans le Christ, c'est l'image d'une profondeur, d'une avancée en profondeur en lui, par lui et avec lui, qui va faire que nous allons traverser ce monde que Dieu aime, ce monde que Dieu a racheté, ce monde que Dieu ne cesse de pardonner à travers sa grande miséricorde, eh bien tout ce monde de convoitise, selon l'expression du monde de saint Jean, eh bien le Seigneur l'aime, le Seigneur le désire, le Seigneur désire le cœur des personnes, l'esprit des personnes, leur corps, leur âme, leur volonté. Il désire toute leur humanité pour la pétrir, la transformer, en faire du bon pain et faire en sorte qu'elle soit purifiée par la rédemption que le Christ apporte au monde. Eh bien, offrir notre pauvre humanité, la nôtre personnelle, offrir celle du monde au cœur de notre prière, associer cette humanité qui porte ses misères, ses espérances aussi, ses grandeurs, offrir tout cela au cœur de notre prière et surtout dans le mystère eucharistique qui est le mystère du salut. Lorsqu'on célèbre l'Eucharistie, c'est l'acte même du Christ qui se réalise. C'est le miracle de l'acte où le Christ vit le sommet de sa passion, le sommet de sa mort, qui est une descente aux enfers, et le sommet de la résurrection, qui est cette vie que le Père lui rend, cette vie éternelle, puisque le Christ est vivant, qu'il est glorieux et qu'il est là pour nous. Alors vivre l'Eucharistie, c'est avancer, c'est faire en sorte que le monde ne soit plus aspiré par les convoitises, convoitises de la chair, les convoitises des yeux, la cupidité, toutes ces choses qui nous contaminent, mais c'est d'aspirer au sein même de l'acte rédempteur du Christ toute cette humanité pour la délivrer, pour la purifier, pour la sanctifier. C'est un peu comme le fameux serpent d'airain. Les gens le voyaient, les gens étaient piqués, mais c'est en le regardant qu'ils étaient délivrés et qu'ils avaient la vie. Jésus le dira d'ailleurs. J'attirerai à moi tous les regards. C'est lui qui est notre salut. C'est lui qui nous sauve. C'est lui qui nous attire. J'attirerai à moi tous les regards. Et en attirant les regards, il attire le cœur. Et quand il attire le cœur, ben il attire le corps. Il attire toute l'humanité. Toute cette humanité est attirée pour ne devenir qu'en lui un seul corps. Voilà le grand mystère de l'humanité, de cette humanité créée, voulue par Dieu, et qu'il désire sauver, comme ce bon pasteur qui vient prendre la brebis égarée, la mettre sur ses épaules et l'amener dans la joie du Père, et faire en sorte que toutes les brebis, les 99 qui n'ont pas eu besoin de cela, eh bien, puissent aussi se réjouir parce que celle qui était perdue est arrivée enfin dans le cœur du Père. C'est cela, vous savez, célébrer l'Eucharistie, c'est vivre le mystère du salut. C'est Jésus qui agit et qui nous sauve. Eh bien, c'est aussi l'expérience d'Ignace et son combat, parce que Ignace, qui se convertit, comme je vous le disais, il va vivre, il va étudier à Barcelone, il va connaître ce milieu. Moi, je vous en parle comme un milieu agité, un milieu où ça fourmille de partout. Eh bien, Ignace, en son époque, est aussi dans ces réalités où il voit les forces du monde, il voit les puissances du monde, il voit, à travers sa propre expérience, tout ce qui a pu l'attirer et tout ce qui maintenant l'attire aussi. Il aime Jésus, il le cherche partout, il s'arrête dans des églises, il prie des nuits entières, il est comme ça, il est brûlé d'un amour qui l'amène à vivre comme un fou. Mais c'est la folie du Christ. C'est cette folie où, dans sa liberté, ayant connu le monde, il connaît le royaume, il connaît le roi, il connaît le Seigneur, et il sait que ce royaume est imprégné de la miséricorde et du pardon des péchés, pour que chacun puisse y trouver sa demeure en ce monde et dans l'autre. Voilà l'expérience d'Ignace aussi, à travers son humanité, ses recherches, ses choix. Quand on lit le récit du pèlerin d'Ignace, on le voit dans les débuts avec des explosions de tempérament. Il a de ses colères. Un jour, il rencontre quelqu'un qui va dire du mal de la Vierge Marie. Eh bien, il veut le tuer. C'est aussi clair que ça. Il a l'intention d'en finir avec lui. Il a insulté la Mère de Dieu, celle qu'il aime. Alors, quand je vous disais que progressivement, Ignace va se laisser transformer par Dieu, on a encore là, en lui, le chevalier, l'homme de combat, l'homme de guerre qui existe et qui a ses instincts. Alors c'est drôle comment il raconte les choses. Donc il est extrêmement fâché des propos que cette personne a eus. C'est un musulman qui a eu contre Marie, ou en tout cas la manière dont il en parle, Ignace est vraiment fâché. Alors il fait un petit bout de chemin, il se sépare, ces gens-là se séparent. Ignace brûle de colère. Et alors, il sait par où cette personne doit aller, doit passer. Et là, il a vraiment décidé qu'il allait en finir. Alors, il se dit intérieurement, il abandonne tout. Il abandonne à son âne. Il est sur un âne, imaginez. Il est sur un âne en Espagne. Et là, il y a deux chemins. Le chemin par où celui qui a insulté la Mère de Dieu est passé, et Ignace le sait qu'il s'en va là. Et il y a un autre petit chemin, qui va le mener ailleurs, qui pourrait le mener ailleurs. Alors il décide dans son cœur que si l'âne s'en va du côté où la personne qui l'a offensé et qui l'a mis en colère, si l'âne prend ce chemin-là, eh bien, il va y goûter. Mais si l'âne prend l'autre direction, eh bien, on sera quitte. Eh bien, il fait l'expérience. Et voilà que l'âne va bifurquer et il va prendre l'autre chemin, non pas celui où la personne qui l'a mis en colère a pris, mais l'autre. On peut penser que c'est un peu rude, que c'est un peu brutal, que ça manque de délicatesse. Je ne sais pas si dans le monde d'aujourd'hui, il y a de ces colères qui font qu'on va poursuivre quelqu'un de manière à harceler la personne. Bon, on ne se rendra peut-être pas jusqu'à l'exterminer, mais il y a peut-être de ces formes de colère qui n'en finissent plus et qui sont un tumonde qui n'arrête pas. Alors on pourrait peut-être essayer de trouver nous aussi un âne, je ne sais pas qu'est-ce que ça peut être, se dire, bon, intérieurement, mais qu'est-ce que ça donne de prendre ce chemin-là? C'est un chemin qui me tue moi-même. C'est un chemin à rebours, avec ce harcèlement qui n'arrête pas. Je me détruis. Pourquoi ne prendrais-je pas une autre route, un autre chemin, qui est à m'éloigner de cette personne? C'est mieux de s'en éloigner que de s'en approcher, parce que s'en approcher, c'est toujours de le harceler ou de faire en sorte que la personne est toujours menacée par cette colère qui n'en finit pas. Alors c'est peut-être bien de se dire, je vais prendre l'autre chemin et demander l'aide de Dieu. Seigneur, montre-moi une autre route, montre-moi un autre chemin pour que je vive dans la paix, que je vive dans cette sérénité. Je suis en train de me tuer en voulant poursuivre l'autre de ma colère. Voilà. C'est éclairant, n'est-ce pas? Le récit que vous entendrez 3 juillet autour de la fontaine de Tourny, dont je suis l'auteur, sera lu à ma demande
1: par Jacques-Henri Gagnon. Vous plongerez dans le vieux Québec que je connais bien pour y avoir vécu. Entrez dans la réalité des personnages, lieux de cette mémorable journée du 3 juillet, fête de la ville de Québec, écrit en 2010.

0: Polo. Ça bouchonnait dans le vieux Québec. Les beaux soirs, on eût dit que tous les citoyens se donnaient rendez-vous aux portes de la vieille ville. C'était l'endroit choisi, le coup de cœur du peuple. Devant la fontaine, la situation était devenue pire qu'à l'heure de pointe. Littéralement figée, ses abords étaient devenus une halte routière. Tout un chacun toisait l'autre dans ses différences. Ici, des jeunes fringants enfoncés dans une Porsche décapotable à deux places. Idée de bien déclarer que le bonheur n'était pas pour les foules. Un peu plus loin, des gens âgés avaient remonté les vitres de leur automobile. Un geste provoqué par l'éclatement sonore, en décibels, de celle d'à côté, dont les basses étaient en train de rendre sourde la génération montante. L'extase en ce beau soir d'été. On veillerait sur le perron, dans nos chars, coincés en écoutant les radios de Québec. Il y en avait pour tous les goûts. En zappant, les dilettantes trouveraient leurs créneaux et les rock-pop assurément moins qu'une détente. Un Red Bull énergisant, les propulsant sur les bretelles de la ville été comme hiver. « Ça bouge pas !» déclara Marc-Antoine à l'automobiliste immobilisé à ses côtés. Ce dernier lui répondit « On se fait toujours prendre, hein ? Où allez-vous ? Aux pirouettes. Hein, ça finit à 11h. Et toi, tu vas où ? Je ne sais pas encore. Ça se décide après 11h. Tu viens ? D'où venez-vous ? De Saint-Augustin de Desmaures. C'est où, ça ? À l'ouest de la ville. Quelle ville ? La ville de Québec. Desmaures ? Fait pas chaud, là ? Cool ? Soudain, on entendit klaxonner de manière agressive. Ah non, maudite folle ! Dans l'échange reliant la distance, les deux tortues parlantes, tout en face du tournant donnant sur la fontaine. Un véhicule s'était hasardé à se faufiler vers la droite pour aller plus vite. Une des autos fut heurtée à la portière droite du conducteur. Il fallut donc passer aux procédures d'usage. Le jeune homme au véhicule esquinté se trouva confus devant une jeune et très jolie fille blonde, ne parlant que l'anglais. Un autre, qui avait vu la scène et ses difficultés, quitta son véhicule et vint prêter main forte aux langues liées. « Sorry, sorry », ne cessait de répéter la coupable. « Ok, ok », obtempérait chaque fois le poké. Avant de retourner à son véhicule, la très jolie blonde se précipita vers la fontaine. Elle trempa sa main droite dans les eaux qui bouillonnaient et fit le signe de la croix. Puis, de nouveau au volant, en guise d'au revoir, elle offrit son plus beau sourire au garçon, un peu piteux, mais tout de même heureux de s'être trouvé en si belle compagnie. Ce que des événements plates ont de charme par qui les suscite. 21h33, en ce troisième jour de juillet resplendissant. Mode rétro. Québec, illuminé, donnait un spectacle des plus ravissants. Les hauteurs du château Frontenac la surplombaient, tandis que la façade de l'hôtel de ville se tenait toute droite devant la cathédrale, moins flamboyante. Semblable à une fusée de lumière, l'édifice Price ajoutait au tracé des illuminations. Les forteresses paraissaient plus présentes la nuit que le jour. Ceux qui longeraient la terrasse allaient plonger leur regard au-delà du pont de l'île d'Orléans, à l'horizon. À elle seule, la colline parlementaire racontait l'histoire des drapeaux et de la croix. Les personnages s'animaient sous les feux. Les héros d'un peuple ne devaient pas se taire lorsqu'ils avaient forgé les maximes de l'espoir. Ils ne s'étaient pas enfuis aux jours difficiles devant les responsabilités lourdes et parfois dangereuses. Ils demeuraient les contemporains, ou les descendants de ceux et celles qui avaient traversé les grandes eaux pour venir s'installer sur ce continent revêche. Que de vies fauchées avant même l'arrivée et laissées ici et là sur les bords du grand fleuve. L'hiver avait emmuré de glace les premiers cimetières à ciel ouvert qui les avaient ensevelis sous la poudrerie. Les héritiers de la croix aussi avaient quelque chose à dire, même si on tentait à présent de bâillonner constamment leur message d'amour. Il fallait répéter aux nouveaux citoyens de ce millénaire que leurs prédécesseurs avaient choisi de s'enraciner, écartelés, entre le danger de rester et celui de partir, ils étaient demeurés sur nos rivières et nos forêts, conscients du prix à payer pour que le fruit monte ici, tel le grain de blé, épousant encore l'effroyable passion du Christ en cette terre. Il est très in en ces temps de refiler à l'histoire les commandos du colonialisme. Certes, il y en a eu, mais il est trop facile de gommer le sacré exprimé dès les premières visitations. Quels commencements ont été exempts de tâtonnements, d'erreurs, de recherches. Simultanément, il faudrait prendre en compte les actes de générosité exemplaire et de don de soi qui ont eu cours. Que sait-on de la lutte intérieure de Marie-Catherine de Saint-Augustin, parti à 16 ans pour venir échouer à grand frisson sur ce cap aux diamants tremblotants. Aurions-nous encore le privilège de lire la plume de Marie de l'Incarnation, incarnée avant et après l'incendie de son couvent, en plein hiver, sous les étoiles. Les visions exprimées dans sa correspondance ne seraient-elles que l'exposition surexposé d'un amalgame douteux entre la chair, l'extase et la libido. Une confusion de sens. L'eau du bain qui rafraîchit n'a pas les mêmes effets que le verre d'eau qui désaltère. Il fallait les écouter, nous lire leur vie elle-même, sans les contraindre à passer par le tamis de nos processus expérimentaux. Toutes ces femmes venues pour vivre et mourir en Canada, elles en avaient été la farine et le pain. Et ces colons qui avaient quitté leur Finistère breton et le port de La Rochelle pour se rendre par-delà le crachin, à l'aube, d'un nouveau monde à construire, n'étaient-ils pas les bâtisseurs de nos rêves? Depuis, leur faisant face, une petite lumière venait d'apparaître en jouant sur l'eau, la fontaine. En cette heure où les foules étaient ailleurs, se livrant à tous les moulins des images et aux cascadeurs du soleil, celle-ci, imperturbable et sans entracte, avait donné son eau tout le long du jour. Pour l'heure, un drôle de théâtre commémoratif commençait derrière elle. « Levons-nous !» disait Sir Georges-Étienne Cartier. « Nous aimons t'entendre !» faisaient de leur côté les petites Huronnes à Marie Guyard. « Ton sourire nous guérit autant que tes prières !» se laissait dire Mère Catherine. « Il faut continuer de creuser !» affirmait Samuel de Champlain, non sans ironie. Chaque parole était suivie d'un éclat lumineux. En pensant à nous, les angelots eurent enfin cette interrogation. Resteront-ils debout?
1: Les carnets du soir se poursuivent avec le père Dominique Bertrand, rédacteur et administrateur de la revue Christus, parcours d'un chercheur.

0: En compagnie du père jésuite, le père Dominique Bertrand, c'est encore sa présence qui va nous aider à saisir ce grand phénomène de spiritualité dans le monde d'aujourd'hui. Père Bertrand, comment allez-vous?
1: Eh bien, mon séjour se déroule tout à fait bien par de nombreuses activités.
0: Oui.
1: Je crois que cette prise de parole ici, c'est la, en quelques jours, ça doit être la 10e.
0: Bravo. Alors,
1: donc, comme je suis un peu bavard de tempérament, eh bien, je trouve que je m'épanouis ici.
0: Ça n'a pas l'air de vous fatiguer du tout. Hein. Alors, Père Dominique Bertrand, nous avions abordé ensemble cette réalité d'une spiritualité là qui foisonne dans le monde. Vous avez touché le bouddhisme, vous avez touché différentes spiritualités avec grand respect, en y voyant des présences de l'esprit qui agissent au cœur des personnes. Vous avez cependant touché une réalité, celle du Nouvel Âge ou du New Age, comme étant plus fragile. J'aimerais qu'on approfondisse cette réalité du New Age comme étant un mouvement qui vous semble à vous plus dangereux ou n'ayant pas nécessairement de consistance réelle.
1: Les faiblesses du New Age... D'abord, mettons les forces tout de même. Voilà, disons les forces. Vous avez d'abord prié de parler de ce qui
0: est
1: du meilleur et ensuite
0: et du pire.
1: Du pire. Voilà. Eh bien,
0: même dans le pire, il y a du meilleur.
1: Oui, il faut toujours faire attention parce que quand on noircit trop l'adversaire, on n'est pas crédible, n'est-ce pas ? Et personne ne vous croit. Non, il y a certainement justement un besoin curieux dans notre société de consommation à outrance. De retrouver autre chose que cette consommation. Au fond, c'est là que s'insère, me semble-t-il, ce besoin de spiritualité. On a besoin d'ailleurs, on a besoin d'autre chose, on a besoin de plus. Voilà. Et alors, ça prend différents chemins. Plus ces chemins sont sérieux et exigeants, plus ils ont de chances d'apporter quelque chose. Plus ils sont du simple la vente de parce que c'est une vente aussi.
0: Il y a des modes.
1: Ce sont des modes qui font vendre aussi des choses.
0: Des séjours
1: luxueux dans des palais de rêve, enfin tout ça, avec des gourous de la plus haute sagesse. Enfin, ça se paye. Alors, dans cette mesure-là, je crois que ce mouvement apparaît comme un peu frelaté. Pourquoi ? Parce qu'il oublie les contraintes de la réalité sociale. Et en particulier, c'est une spiritualité pour gens riches, qui ont des biens, qui ont de la fortune, et qui peuvent se payer ce luxe comme un luxe surplus. Il y a un détournement véritable de ce que c'est que la vraie spiritualité qui tourne tout de même vers une meilleure connaissance de l'autre, une meilleure sympathie pour l'autre, un meilleur service de l'autre. Oui, je vois devant moi, ici, le seul pouvoir qui existe est celui du service. C'est vous qui l'avez dit, cher père.
0: Oui, mon père, ça m'a coûté beaucoup.
1: Mais c'est vrai que si le service n'entre pas à fond dans la spiritualité, elle tourne en rond. Et ça devient un luxe de nantis, vous voyez. Ça, c'est certainement mauvais. Et un autre danger, alors qui n'est pas du tout lié au New Age, qui est plutôt, je dirais, un soporifique de luxe et parfumé pour personne en mal de plus, justement.
0: En mal de maquillage.
1: En mal de maquillage, voilà. Eh bien, il y a tout de même aussi alors, le danger bien réel du terrorisme. Parce que
0: c'est un maquillage qui défigure quand même.
1: Alors là, c'est tout à fait. C'est l'autre côté, n'est-ce pas ? Dans la mesure où se développe une spiritualité sans frein, la violence peut y trouver son compte. Et nous avons actuellement partout la menace de terrorisme violent et sanguinaire, mais nous avons aussi des terrorismes sous forme de traditionnalisme pur et dur, qui sont finalement des orgueils. Donc, voyez on arrive un peu à ce que je disais tout à l'heure, le pire par une tentation d'épanouissement personnel autour, au-delà d'une société de consommation qui, à juste titre, ne comble pas les aspirations humaines. Oui, voilà, je pense que là, on a un peu touché ce qui me semble un peu... sans nécessité, une prise de position un peu ferme et je dirais irénique.
0: Quand vous parlez de terrorisme, j'aimerais qu'on éclaircisse ensemble cette réalité.
1: Terrorisme, vous savez, le terrorisme, ça peut aller très loin, parce que ça peut justement amener, toujours sous le motif, par exemple, d'un respect strict de la religion, par exemple l'islam, eh bien, on tue. Et on érige la violence en vertu sacrée.
0: Voilà.
1: Ouais, c'est ça qui était... Alors, le détournement est complet, mais il faut comprendre comment se fait le détournement. La société actuelle ne nous satisfait pas, on cherche autre chose, et on devient tellement critique par rapport à la société ambiante, en particulier dans les relations internationales, la mondialisation, l'écrasement, qu'on en vient à prôner des méthodes violentes et sanguinaires pour établir la vérité.
0: Est-ce que ce terrorisme ne se cache pas dans toute recherche spirituelle ?
1: Eh bien, je dirais que c'est un danger. C'est certainement un danger. Et c'est un danger, et on va, dans la mesure où la recherche spirituelle croit avoir trouvé une formule universelle et absolue pour elle-même. Celui qui la pratique. À ce moment-là, il peut y avoir un détournement profond. Alors, ce qui est très sage dans l'Église, oui, très sage dans l'Église, c'est que la proposition spirituelle est multiforme. Même s'il y a eu, à partir du mouvement charismatique d'autres choses comme, par exemple, la reprise par certains grands spirituels catholiques du bouddhisme pour l'adapter au christianisme. Je pense à cet auteur qui a écrit le yoga chrétien et toutes sortes de petits volumes qui ont permis aux chrétiens de s'assimiler le meilleur du yoga, le meilleur de la réflexion zen. J'ai personnellement suivi plusieurs Seishin, c'est-à-dire recueillement en japonais, avec un grand spirituel jésuite qui s'appelle Enomiya Lasalle, qui a vécu de très longues années au Japon et qui apprenait en catholique, en jésuite, la discipline du zen. En chrétien, la discipline du zen. Je peux dire que... alors, je veux dire quelque chose d'amusant. Je fais ma retraite tous les ans et j'ai décidé cette retraite-là, cette année-là, de faire ma retraite. Bon, avec ce père, Enomiya Lasalle, sous la méthode de 8 heures d'assises, en silence. Bon, très bien. Le fruit spirituel...
0: Est-ce que vous avez été capable d'être 8 heures en silence, père Dominique Bertrand ?
1: Ah, mais tout à fait. Ça vous étonne, c'est amusant. Ah oui, mais j'ai besoin de silence, oui, tout à fait. En tout cas...
0: C'est une blague.
1: Mais c'est amusant, c'est que... J'ai eu le même fruit spirituel que dans mes autres retraites. C'était pareil. J'ai trouvé que c'était ce qui, mon chemin pour l'année suivante, puisque, au fond, ma retraite me permet de faire le chemin pour l'année suivante. Bon, allez, eh bien, je peux dire que c'était le même. Ça tombait la même chose. Ça m'a beaucoup éclairé, parce que... Alors, ce que je voudrais dire tout seulement à ce moment-là, justement, ça retrouve un peu la question que vous m'avez posée, ce que je tenais beaucoup, et à quoi tenait le père Enomiya Lasalle, Enomiya, c'était son nom japonais, et Lasalle, c'était son nom allemand, parce qu'il était allemand. Et allemand, c'est un nom français, mais de tous ces Français qui ont été émigrés en Allemagne au moment de la révocation de l'édit de Nantes. Bon, alors, il disait toujours, et moi j'ai bien pris ça comme ça en tout cas, je peux faire toutes les pratiques de zen que l'on veut, mais je commence toujours par me mettre en présence du Dieu personnel, Père, Fils, Esprit, et ensuite je fais la méthode. Et je termine toujours par en revenant, en remerciant du temps d'assise qui m'a été donné. Voilà. Donc, très important pour moi, ça a été très important, de bien garder, n'est-ce pas, cette spécificité de toute spiritualité chrétienne, qui n'est pas une spiritualité de la loi, mais une spiritualité de la rencontre d'une personne. Être rencontré par une personne, rentrer en relation avec une personne, Dieu. Père, Fils, Esprit. Alors ça, je crois que ce catholicisme qui propose au fond de la spiritualité une rencontre avec un Dieu vivant, ça c'est quelque chose d'absolument original et en même temps qui sauve la personnalité.

0: Père Dominique Bertrand, vous vous êtes intéressé de façon assez impressionnante aux pères de l'Église. Alors, les pères de l'Église, c'est une expression, hein, mais ce sont des hommes, des êtres qui ont été habités par l'Évangile, par une doctrine, par un enseignement. J'aimerais que vous nous parliez de cet intérêt, tout d'abord, pour les pères de l'Église et de nous montrer comment ils sont nos contemporains à l'aube de ce troisième millénaire. Comment, par exemple, Irénée de Lyon, comment Bernard de Clairvaux, je pense que c'est un des derniers des pères de l'Église. Comment ces hommes ont encore une influence et sont encore des routes de lumière pour le monde contemporain?
1: Ah, vous touchez ma deuxième carrière, si je veux dire, puisqu'en 84, j'ai abandonné la gestion, l'administration des sources de Christus, et je suis passé aux sources chrétiennes.
0: Ça s'est fait, par obéissance?
1: Parce que mon supérieur m'a dit, vous allez maintenant quitter Paris pour aller à Lyon, et vous allez cesser de vous occuper de la revue Christus.
0: Ça s'est passé comme ça, tout simplement.
1: Tout simplement.
0: C'est extraordinaire.
1: C'est assez simple. Non, mais moi, je considère que ça a été pour moi, au bout de 17 ans, changer vraiment... Même ce, un grand changement d'occupation a été très bénéfique pour moi. J'avais 50 ans à ce moment-là. J'ai pu reprendre vraiment quelque chose de tout à fait nouveau. Et bon, je ne dis pas que ça n'a pas été dur, mais en tout cas, ça a été extrêmement bénéfique. Et j'ai trouvé d'ailleurs une sorte d'approfondissement de ce que j'avais un peu découvert à Christus en travaillant dans cette revue. C'est-à-dire que... L'appartenance d'Ignace de Loyola à un long cheminement de tradition de ce qu'on appelle le discernement spirituel. La tradition du discernement spirituel qui remonte d'abord certainement à Jésus, premier discernant, à saint Paul dans l'Épître aux Romains, mais qui a pris force très grande par les grands spirituels auxquels vous faisiez allusion à l'instant. Je parle d'Origène, je parle des pères du désert. Les pères du désert, ce sont ces pères de l'Église qui ont été non seulement de l'Église, mais qui ont été pères de l'Église au désert. Donc, saint Antoine, saint Pacôme, et toute la myriade des myriades de populations qui se sont retrouvées dans le désert pour vivre la philosophie du Christ. Bon, alors c'est pour vous dire combien, il y a un apport possible à la spiritualité chrétienne dont j'ai dit qu'elle était une spiritualité ouvrante. Ouvrante parce qu'elle ne nous resserre pas, même sur une méthode ignatienne, dominicaine, carmélitaine ou autre. Mais là même, nous sommes invités à retrouver les sources mêmes, sources chrétiennes, les sources mêmes de toutes les spiritualités dont nous pouvions vivre. D'ailleurs, toutes les différentes spiritualités qui sont nées au cours des siècles, le Carmel, très important, qui est né au XIIIe siècle et reparti avec la ferveur et l'enthousiasme que l'on sait au XVIe avec saint Jean de la Croix et sainte Thérèse d'Avila, reparti encore en notre XIXe, XXe siècle avec Thérèse de Lisieux, sainte Élisabeth de la Trinité. Écoutez-vous, ces auteurs se nourrissent des pères de l'Église, voilà. Et il en va de même pour la tradition dominicaine. Chacune a son apport. Et la tradition ignatienne, on le voit en particulier les premiers pères qui ont entouré saint Ignace pour fonder la compagnie, étaient tous de très grands connaisseurs humanistes de ces pères de l'Église, parce qu'il y a eu une reconnaissance, on a retrouvé les pères de l'Église à plusieurs fois dans l'histoire de l'Église, mais certainement au XVIe siècle.
0: Mais parlez-nous de cette richesse humaniste des pères de l'Église. Est-ce qu'il y a un dénominateur commun qui se profile dans leurs écrits, dans leurs pensées, sur quoi on peut s'appuyer solidement pour élaborer une spiritualité des pères de l'Église?
1: Alors, je dirais volontiers que les pères de l'Église sont extrêmement divers les uns par rapport aux autres. On suit un petit peu le cheminement de la richesse en spiritualité de l'Église depuis l'origine. Ce n'est jamais monolithique. Ce n'est jamais monolithique parce que l'appartenance au Christ Jésus, loin de limiter nos originalités, les magnifie au service de la communauté. Plutôt que de chercher, vous voyez, une espèce d'uniformité des Pères de Dieu, on pourrait plutôt sentir la richesse de l'Esprit Saint qui pousse chacun à aller vers le meilleur de lui-même.
0: Chacun est une fusée.
1: Ben voilà, exactement. Oui, c'est fusée. Alors, c'est ça qui est extraordinaire dans les Pères de l'Église, c'est cette floraison constante de grands esprits. Bon, tous ne sont pas de très grands esprits. Il y a de grands esprits, de petits esprits aussi. Il y a aussi des petits esprits.
0: Mais il y a tous, des petits pères d'église.
1: Il y a des petits pères de l'église. En tout cas, au moins par la taille des œuvres. Quand on voit saint Augustin, comprenez, saint Augustin, c'est un océan. On n'arrive pas à éditer ses œuvres. On n'a pas réédité. Les éditions actuelles n'y arrivent pas actuellement. Tellement c'est vaste, c'est immense. Bon. Alors bon, on est encore en train de se servir des éditions complètes du 19e siècle. On n'arrive pas, tellement c'est vaste. Mais les Pères de l'Église, pour donner un petit exemple, la collection des sources chrétiennes comporte actuellement 454

0: Un peu paresseux lorsqu'il s'agit des chiffres.
1: Mais donc, ça fait des milliards, un peu paresseux. Bon. Oui. Donc, c'est pour, c'est un ordre de grandeur. C'est pour montrer que là, nous sommes là aussi en face d'une marée humaine.
0: Oui.
1: Et alors, ce qui est, on peut tout de même progresser plus loin. Ce qui fait aussi l'unité des pères de l'Église, parce qu'il y a tout de même une unité absolument indéniable.
0: Ils sont chrétiens.
1: D'abord, ils sont chrétiens. Mais ils sont chrétiens. Ce que sont les pères de l'Église, c'est des gens qui ont témoigné pour sauver la foi dans des circonstances difficiles de cette vie de foi de l'Église. Alors, là que nous pouvons nous retrouver, alors dans des choses plus précises, par exemple, Irénée est quelqu'un qui a écrit son œuvre contre le gnosticisme. Alors, nous parlions tout à l'heure de New Age. Alors, ce qui est très intéressant, j'ai donné plusieurs fois des retraites sacerdotales. Donc, vous savez, une semaine, tout le clergé d'un diocèse, oui. tout, j'exagère, une partie du clergé d'un diocèse se retrouve, et pendant une semaine, bon, on prie ensemble, on écoute des conférences, et voilà.
0: Du père Dominique Bertrand.
1: Du père Dominique Bertrand, en l'occurrence. Oui. Et là, plusieurs fois, je me suis dit, ben, pourquoi ne pas présenter le contre les hérésies d'Irénée. Alors, le premier jour, les curés qui viennent de partout, les vicaires qui viennent de partout, disent qu'est-ce que c'est que cette histoire-là. Deuxième siècle après Jésus-Christ, ça n'a rien à voir avec nous. Mais quand on a commencé à lire, avec ce que nous faisons, quand on a commencé à lire les deux premiers livres, et on se rend présentation et lecture en même temps, on s'aperçoit que Irénée s'est battu contre les sectes. Les sectes qui sont très proches de ce que peut présenter, en plus virulent et peut-être plus intelligent, le New Age. Je dis que les sectaires, ces sectes du gnosticisme, étaient pointues, étaient virulentes et allaient très loin dans la démolition du christianisme. Il a fallu redresser ça. Eh bien, ça, c'est l'œuvre d'Irénée, d'Origène, de Clément d'Alexandrie. Il y a toute une pléiade de théologiens qui sont se levés pour, en quelque sorte, sauver la foi. Donc, les pères de l'Église, ce sont des auteurs qui sont intéressants parce qu'ils sauvent la foi à chaque fois, dans chaque circonstance de péril grave. Alors, cela nous montre que nous n'avons pas tellement à désespérer quand la foi passe par des moments difficiles.
0: Des crises.
1: Mais il est très intéressant de s'appuyer sur ses frères aînés pour voir qu'il y a toujours quelque chose à faire.

0: Père Bertrand, parmi ces figures des pères d'Église, est-ce qu'il y en a une ou deux qui vous attirent davantage ou que vous interpellent, que vous aimez?
1: J'aime beaucoup Irénée de Lyon, certainement, parce que je suis devenu lyonnais. Et je vois combien c'est un homme qui, aujourd'hui, répond à des aspirations, justement, spirituelles. Parce qu'il fait... Il explique la Bible pour lui donner tout l'évangile, Jésus, pour lui donner toute sa force. Comment? Comment? En refusant de distinguer, c'était ça l'affaire des gnostiques, n'est-ce pas? De distinguer le Créateur du Père de Jésus. Ça, qu'est-ce qu'il y avait derrière ça? La création est mauvaise. Le Père de Jésus et Jésus ne peuvent pas avoir partie liée avec la création mauvaise dont nous souffrons. Donc, Irénée va prendre les choses autrement. Enfin, il reprend les choses à l'envers. Il dit, une seule création, un seul Créateur qui est le Père de notre Seigneur Jésus-Christ, un seul Fils, un seul Verbe qui s'incarne dans la chair. La chair est sainte, du moins. La chair est sanctifiable jusqu'au bout. Alors, c'est ça qui va être. Et alors, je crois que c'est... Bon, c'est tout de même extraordinaire aujourd'hui, parce que nous sommes tentés de trouver que le monde n'est pas beau. Nous sommes tentés, peut-être à cause de des pollutions que nous-mêmes jetons sur notre monde, mais il ne faut pas tout de même non plus trop rêver. Vous savez, le monde...

0: J'ai été ce matin visiter le musée de la civilisation que je trouve très beau. La mémoire, vous savez, en bas, tout
1: Oui,
0: très,
1: très bien.
0: très, très beau. J'ai beaucoup plu, ça m'a beaucoup plu. Mais enfin, il y a une petite salle au milieu de toutes les salles où on raconte la vie des Québécois d'entre-mer, mais il y a tout de même des salles, vous savez, sombres, où on raconte les choses obscures. Vous savez, les choses obscures, bon, là, les morts, les rébellions, tout ça.
1: Les guerres.
0: Les guerres. Voilà, tout ça, c'est... Bon, une histoire comporte toujours des choses obscures. Et donc, il faut pas se laisser aller, je crois que c'était pédagogiquement très juste, là, un embellissement exagéré du passé. Bon. Alors, ceci dit, voilà, ce que je trouve extraordinaire chez Saint-Irénée, c'est qu'il a un dynamisme, une admiration de l'œuvre créatrice et de l'œuvre rédemptrice du Christ que je trouve absolument, et d'ailleurs, que je trouve extraordinaire, et qui convainc, qui a convaincu mes bons curés et vicaires dans les retraites sacerdotales.
1: Au fond, ils ont compris que les tensions qui ont suscité les écrits de Saint-Irénée de Lyon étaient les mêmes pour
0: Exactement.
1: aujourd'hui, à des siècles
0: Et
1: de distance.
0: tout particulièrement un pessimisme sur la création. Nous sommes aujourd'hui, je dirais exagérément, mais enfin c'est comme ça, exagérément troublé par le problème du mal. Et ça finit par nous désenchanter de la beauté du monde. Et
1: Le
0: on ne la
1: monde
0: voit plus.
1: est mauvais.
0: Le monde est mauvais. Et je crois que c'est quelque chose qui touche de très près les jeunes, souvent qui vivent dans un monde certainement beaucoup plus confortable que celui de leurs parents. Mais puis pas. Bon, je vois là-dedans, derrière, hein, la petite patte de Satan quand même. Hein. On n'est pas content d'un monde tout de même bien meilleur. Qu'est-ce que ça veut dire, ça? Bon, pour prendre les choses comme elles sont. Mais ça prouve que tout ce qui, à l'aide de notre propre expérience, peut retrouver cette bonté originelle de la création, parce que Dieu ne fait rien de mauvais. Mais qu'il y a alors des forces mauvaises en nous, mais qui peuvent être contrecarrées, qui peuvent être contrecarrées.
1: Quand vous parlez de Jésus qui est le Rédempteur, hein,
0: Voilà.
1: qui est venu sanctifier la chair, c'est ce que vous
0: Voilà.
1: voulez dire
0: Voilà,
1: en
0: exactement.
1: reprenant Irénée de Lyon.
0: Voilà.
1: Le monde a péché, il y a eu une rupture, il y a une cassure,
0: Mais Dieu vient dedans.
1: mais Dieu vient dedans.
0: Voilà, Dieu vient
1: Oui.
0: dedans. Et alors, vous comprenez, rien dans la chair n'est incapable d'être ouvert à la présence de Jésus. Rien. Alors, un autre auteur que j'aime beaucoup, c'est évidemment, vous l'avez cité tout à l'heure, Saint Bernard, que je trouve un auteur.
1: Il est fascinant.
0: Ah oui, vraiment fascinant. Alors, ça vient aussi de. Moi, ces admirations viennent de ce que j'ai eu ces gens à rencontrer pour les éditer. Alors, comme l'édition est un travail d'extrême proximité aux auteurs, aux personnes, alors on sent bien quelles sont les personnes. Mais ce qui me plaît beaucoup chez Saint Bernard, c'est qu'il a, lui aussi, vous voyez, c'est ça. Alors là, voilà, une constante. Pour lui, l'homme à sauver, l'homme que sauve Jésus-Christ, c'est l'homme tout entier. Et d'abord en son corps, aussi en son corps. Alors oui, tous ces mystiques catholiques sont toujours des mystiques qui sont marqués par le sens de l'incarnation et du salut complet de l'homme. Complet de l'homme.
1: Ils reprennent les lettres de Jean. Jean,
0: Voilà,
1: qui parle toujours du Messie, mais du Messie dans la chair.
0: Oui, bien sûr, alors vous comprenez, ça c'est... Ce sont des interprétations. Alors là, on se rend compte qu'elles sont vraies, des interprétations vraies de la Bible. Bon, on peut beaucoup discuter sur la Bible, ça s'est passé comme ci, ça s'est passé comme ça. Mais retrouver ce sens aussi vrai il y a 20 siècles que vrai aujourd'hui, que nous avons besoin de retrouver en Jésus la beauté totale de ce que nous sommes, ben, vous savez, c'est quelque chose de très important.
1: Père Dominique Bertrand, c'est la grâce que je vous souhaite. Comme disaient les prédicateurs de mon enfance, merci de nous avoir accordé ces deux entrevues. Ça a été extrêmement agréable que de vous écouter, de vous entendre. On ne perdait pas un mot ni une syllabe. Au plaisir de vous retrouver. Au revoir.
0: Merci.

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0: Laurence Bédard-Lamarche, Charles-Hubert Riverain, bonjour.
1: Bonjour, Michael.
0: Alors, merci de me retrouver pour clore aujourd'hui avec cet épisode notre série de 9 capsules portant sur l'histoire de l'Église au travers des conciles. Mm-hmm. Et donc, comme c'est notre dernière capsule, nous aborderons aussi le dernier concile en date dans l'Église catholique, à savoir le concile Vatican II.
2: Ouais.
0: Concile, évidemment, qui marque beaucoup les esprits encore à ce jour, puisque, bon, il est assez récent à l'échelle de l'histoire. On parle des années 60.
1: Certains de nos auditeurs étaient peut-être déjeunés.
0: Oui, tout
2: ils
0: à fait.
2: Déjà connu, ils l'ont peut-être connu, même.
0: Ouais, exactement. Même des résidents de la ville de Québec ont pu y participer. Des défunts ou même vivants, qu'en sais-je. Bref, c'est un concile un peu particulier, mais non révolutionnaire. On le verra plus tard avec toi, Charles-Hubert. Mais qui, toutefois, est marquant. Bon, d'abord par son contexte historique. Parce que depuis le Concile de Trente, qui est le dernier dont nous avons parlé à l'émission, il y a quand même eu un immense bond dans le temps, là, de plusieurs siècle, qui a été interrompu par le Concile Vatican I, donc premier concile du Vatican, mais qui, lui, s'est terminé très rapidement. On a statué sur l'infaillibilité pontificale, mais c'est à peu près tout. Les troupes italiennes, donc durant les guerres de réunification d'Italie, ont pris Rome, et donc le pape est un peu devenu prisonnier du Vatican à ce moment-là, ce qui a forcé, bien sûr, l'arrêt du concile. Mmh. Et c'est aussi une période, celle qui précède Vatican II, où on voit une montée de l'athéisme, la sécularisation des sociétés qui étaient historiquement chrétiennes d'Europe et bon d'Occident plus largement. Donc, il y a comme un besoin de statuer sur le rôle de l'Église dans le monde, la place de l'homme dans la création, etc. Et c'est donc un concile assez prolifique qui produira 16 textes, 4 constitutions, 9 décrets et 3 déclarations. On ne s'attardera pas à toutes ces déclarations aujourd'hui, mais commençons, tiens, par Nostra Aetate, qui notamment statue sur le dialogue interreligieux, donc comment l'Église doit interagir avec les autres religions.
1: Oui, donc c'est un texte qui va prôner, qui va promouvoir en fait l'unité et l'amour envers toutes les religions. Puis c'est vraiment, l'Église nous exhorte à un dialogue puis une collaboration, toujours avec prudence et en amour. Toutefois. Donc, l'objectif, c'est de reconnaître ce qui est saint et ce qui est vrai dans les autres religions, tout en annonçant le Christ.
0: C'est ça, c'est la fameuse expression. Je crois que ce sont les germes de la vérité. Donc, il y a, dans toutes ces religions, des morceaux de vérité, si on veut, qui mènent à Dieu sans qu'il y ait, bien sûr, la plénitude de la vérité. C'est ce que réitère aussi l'Église, Charles-Hubert.
2: Exactement. Puis, ce qui est important aussi de ce document-là, c'est de rappeler que on n'aime pas les autres parce qu'ils sont chrétiens ou on n'aime pas les autres parce que ce sont nos amis, mais avant tout parce que ce sont des êtres humains qui méritent l'amour des autres humains. Puis, il y a une phrase ici qui dit « Nous ne pouvons invoquer Dieu, Père de tous les hommes, si nous refusons de nous conduire fraternellement envers certains des hommes créés à l'image de Dieu. Mm-hmm. » Donc, ça résume très bien la position de l'Église envers ces religions.
1: Dans ce texte aussi, on dit explicitement « L'Église catholique ne rejette rien de ce qui est vrai et saint dans ses religions. Mm-hmm. » Puis elle ajoute même que si tout diffère, on peut souvent quand même y voir un rayon de la vérité.
0: Mm-hmm. C'est ça, exactement. D'ailleurs, il y a un document qui suit Nostra Aetate qui est Dignitatis Humanae où on parle plus explicitement, je crois, du salut là des païens, mais aussi des agnostiques, des gens qui sont hors de l'Église ou même qui sont plus ou moins en communion avec elle. Là, pensons aux chrétiens qui ne sont pas catholiques. Là.
1: Mm-hmm. Oui, puis ce texte va mettre vraiment de l'avant la conscience humaine et la dignité de l'homme de l'avant.
2: C'est ça, au fond, quand on entend liberté religieuse. Faut pas penser que là, on est libre de croire ce qu'on veut ou de faire ce qu'on veut avec notre vie ou etc. Non, l'Église rappelle qu'on a une responsabilité morale, une obligation même morale à chercher la vérité, puis de s'y conformer, donc de conformer notre intelligence à la chose. Mais ça veut pas dire que par autant, si nous, on trouve la vérité avec l'Église, l'Église a le droit de forcer telle ou telle personne à croire. Non, donc, c'est dans ce sens-là qu'il faut comprendre la liberté religieuse.
0: C'est ça.
2: Donc, pour croire, il faut être pleinement libre. Donc, on ne peut pas, disons, croire avec un fusil sur la tempe, là, parce que, disons, que l'acte de foi n'est pas très senti, du moins, dans tel moment. Là.
0: Exact. Quand le Concile parle de liberté religieuse, ce n'est pas la liberté religieuse qu'on entend au sens libéral du mot, ou est-ce que dans nos sociétés plurielles là, contemporaines, où est-ce que chacun peut croire ce qu'il veut, mais plutôt, c'est l'Église ici qui exhorte les sociétés civiles à donner tout l'espace possible aux chrétiens pour vivre la plénitude de leur foi, y compris en ce qui concerne la morale.
1: En fait, c'est que nul ne doit être contraint d'exercer sa foi, mais nul ne doit reconnaître sa foi que parce qu'il en est contraint non plus.
0: C'est ça, il ne doit pas y avoir de contrainte à l'exercice des préceptes de la foi, y compris les applications morales de ça. Là.
2: Puis l'Église, je ne sais pas si, dans quel contexte qu'elle fait ça, mais peut-être qu'elle voit qu'une société qui se déchristianise peut en venir à persécuter des chrétiens. Donc, en faisant fortement la promotion de la liberté religieuse, ça vient surtout protéger les chrétiens, là, avant les autres religions même.
1: Oui, puis dans le texte, il est bien nommé quand même que ça ne veut pas dire que toutes les positions se valent, que
2: non
1: toutes
2: plus,
1: les religions
2: plus,
1: se valent.
2: Évidemment.
1: C'est pas du tout ça qui est mentionné dans
0: le texte. C'est ça. Donc, il faut vraiment comprendre cette expression de liberté religieuse en un sens disons, particulier, là, bien contextualisé. D'ailleurs, parlant de la situation des gens d'autres religions, donc on dit classiquement les gentils, donc gentiles, ce qui veut dire les nations, quoi. Donc, dans Lumen Gentium, justement, Lumière des nations, on statue vraiment sur les païens, les schismatiques, les chrétiens orthodoxes, etc. S'il vit au fond d'une île déserte où on n'a jamais lu l'Évangile, des hommes de bonne volonté, comme l'a dit le Concile, peuvent-ils être sauvés, oui ou non, Charles Hubert?
2: Ils peuvent, oui, mais c'est pas à moi de décider, là. Donc, le Concile Vatican II a pas inventé cette notion-là. On appelle ça de l'ignorance invincible. Donc, ça vient des pères de l'Église, de saint Thomas d'Aquin, etc., là, où on dit que si une personne ignore la révélation du Christ, si elle est bien disposée, peut être sauvée en vertu que si elle avait su, elle aurait cru.
1: Est-ce que ça. Le bon larron en est un bon exemple?
2: Oui, le bon larron pourrait être un bon exemple, de fait. Donc, dès qu'il a vu le Christ, il a pas connu le Christ, mais dès qu'il a vu le Christ, il s'est converti. Mais en se convertissant, il n'a pas pu recevoir le baptême. Mais sa volonté, s'il avait prêté sur la croix, sa volonté aurait été de recevoir le baptême.
0: C'est
2: donc, ça. Il a pu être sauvé en vertu du fait que...
0: C'est ça, c'est d'ailleurs ce qu'on appelle le baptême de volonté.
2: Exactement,
0: justement.
2: Exactement.
0: C'est ça. Donc, le Concile vient vraiment dire que s'il y a des gens qui ignorent l'Évangile sans que ce soit de leur faute, finalement, ils peuvent être sauvés si, justement, ils sont dans la disposition où ils auraient voulu recevoir le baptême ayant été suffisamment éclairés.
2: Puis c'est ça. Là, c'est à Dieu de décider... quelle est l'ignorance invincible de chaque personne? Nous, on peut pas vraiment dire... on peut pas vraiment trancher sur cette question-là.
0: Exactement, tout à fait. Parlant d'hommes de bonne volonté, d'ailleurs, le Concile ne s'adresse pas qu'aux chrétiens. Il s'adresse aussi aux hommes de bonne volonté, et particulièrement à travers un texte, Gaudium et Spes, où, justement, les pères conciliaires s'adressent à l'homme moderne et tentent de définir, ou plutôt de redéfinir, le rôle de l'Église dans le monde de ce temps et donc du nôtre. Un texte qui a notamment statué sur la famille, le mariage, le rôle des laïcs dans l'Église qui a été redéfini. On peut peut-être penser notamment au renouveau du diaconat permanent, donc les diacres mariés, et non pas les diacres transitoires, là, donc dans l'attente de devenir prêtres. C'est un texte aussi qui a donné, par après le Concile, là, Humanivité ou encore la théologie du corps de Jean-Paul II là, qui s'en sont inspirés.
2: Qui est un écoulement quand même assez grand du Concile, parce que le Concile s'était donné comme mission de statuer sur la sexualité, la contraception, etc. Mais le pape Paul VI a demandé de s'en occuper lui-même, puis il a consulté plusieurs experts qui allaient en sens contraire de ce que Humanivité déclare, mais finalement, par l'action de l'Esprit-Saint, a produit un des plus grands textes du 20e siècle que l'Église a produit. Là.
1: Oui, puis d'ailleurs, il faut rappeler que c'est un texte qui s'adresse à l'humanité entière, donc aux hommes de bonne foi, mais idéalement à l'humanité tout entière.
2: Humanivité, ça?
1: Oui, exactement. Oui. Puis c'est aussi un texte qui veut faire le pont entre l'Église et le monde, mais le monde et l'Église aussi. Là. Donc, il y a cette relation à double sens qui s'y joue.
0: Exact. Puis, sont réitérés... dans Humanivité, de grands principes comme d'abord la dignité de la vie humaine, de la conception jusqu'à la mort naturelle. Et ça demande, surtout dans une époque où justement c'est l'avènement de la pilule contraceptive et d'autres contraceptifs, beaucoup d'éclaircissements à savoir quand commence la conception, etc. Qu'est-ce qu'on entend par mort naturelle? Par exemple, l'Église aujourd'hui statue que la sédation palliative, par exemple, est permis, mais pas l'euthanasie. Ça exige d'éclaircir beaucoup de définitions, et c'est des questions qui ne se posaient pas vu l'état des sciences auparavant.
2: C'est ça, le progrès de la science met en cause que l'Église doit statuer sur ce genre de choses. On était au courant avant que, disons, quelqu'un qui fait un avortement, on se doutait que... bon, c'était peut-être pas très, très beau à faire, là, c'était pas un très... Puis ça a toujours été immoral, là, donc... Mm-hmm. Mais on n'avait pas conscience à quel point, disons, la pilule pouvait provoquer ou non des avortements, ou etc. Donc c'est sur ces points-là que l'Église doit statuer. Puis la même chose sur l'aide médicale à mourir, ou etc., là, qu'on appelle aujourd'hui. Là.
1: C'est un texte qui nous donne des pistes de réflexion et d'action très concrètes, en fait.
0: Mm-hmm. Mm-hmm. C'est ça. Même, d'ailleurs, Pape François avait publié Dignitas Infinita, justement sur un tas de questions mm-hmm. sociales et tout ça. Ben, on peut considérer que c'est un fruit, justement, des réflexions qui ont eu lieu à Vatican II et qui continuent de se réactualiser à mesure mm-hmm. qu'avancent les différentes idéologies et technologies.
2: Puis le Pape François, je me rappelle pas si c'était sur le sujet de l'avortement ou de l'euthanasie, mais il comparait les gens qui pratiquent ces choses-là à des... les médecins qui font ça à des tueurs en série. Là. Donc, les mots sont très, très, très, très forts ouais. Pour décrire ce genre de réalité parce que ça vient nier l'humanité là, de, mm-hmm. des personnes. Là.
0: Et c'est toute la subtilité de ce concile Vatican II, c'est qu'on a l'impression qu'il est très révolutionnaire parce que ben, nos grands-parents, peut-être, ont connu la messe tridentine, justement, mm-hmm. tirée de la liturgie du concile de Trente. Les religieuses étaient toutes cloîtrées sans exception de congrégation. Aujourd'hui, bon, certaines le sont, d'autres ne le sont plus. Donc, mm-hmm. dans la forme, il y a eu beaucoup de changements, si bien que dans les esprits, justement, il y a eu peut-être la confusion, ce qui donne naissance comme à deux pôles. Là. On a parlé de l'esprit du concile, donc qui est un extrême, puis ouais. l'autre qui est le repli sur la tradition, mais dans les faits, c'est un concile qui est venu éclaircir un enseignement qui existait mm-hmm. déjà et non pas révolutionner la doctrine, contrairement à des conciles plus anciens.
1: Exactement, qu'on avait. On est vraiment venu réitérer et confirmer certains points de doctrine en l'expliquant à la lumière du monde moderne. Mm-hmm. Tout simplement.
0: C'est ça. Donc, il n'y a pas de nouveau dogme. Bon, on peut repenser à la capsule sur Nicée et Constantinople où on vient vraiment fixer le credo. La divinité du Christ est confirmée, établie. Là, il n'y a pas ce genre de choses au point de vue dogmatique.
2: Mm-hmm. Non, on a, en 1954, on avait le dogme, c'est l'Assomption. Mm-hmm. Mais, donc, c'est avant le Concile. Mais il n'y a pas de proclamation de nouveaux dogmes. Non, c'est ça. Il y a des clarifications théologiques, doctrinales, etc. Là.
0: C'est ça. Et qu'entend-on, Charles Hubert, quand on parle de l'esprit du concile, justement, on entend ça?
2: Oui, mais au fond, c'est comme une interprétation plus ou moins personnelle, ou bien de théologien, ou bien de fidèle du concile d'une manière, disons libéral ou je sais pas trop quel mot employer là, mais plus
0: mais dans le jargon, autrement dit, dans certaines factions, quand on emploie cette expression d'esprit du concile, on veut dire qu'il y aurait quelque chose de trop libéral ou qu'il y aurait comme entaché la doctrine dans le concile, alors
1: de trop progressiste.
2: Ouais. C'est
0: ça. Alors que lorsqu'on s'y penche, on se rend compte que finalement l'enseignement de l'Église la vie humaine, sur la doctrine, le catéchisme, tout ça n'a pas changé. Même le catéchisme est un produit, on pourrait dire, de Vatican II, le catéchisme de l'Église catholique tel qu'on le connaît. Là.
2: Puis il y a un catéchisme qui s'adresse à des fidèles, on pourrait dire que c'est une révolution. Le Concile de Trente avait produit un catéchisme, mais qui s'adresse à des prêtres... puis à des enseignants chrétiens. Mais
1: grâce à ce concile-là, en fait, les laïcs ont beaucoup plus de documents puis de ressources là, sur lesquelles s'appuyer.
2: Un des buts de Vatican II, de fortifier les laïcs dans leur foi, dans leur apostolat.
0: C'est exactement. Ça, exact. On veut vraiment donner leur plein rôle aux baptisés non-prêtres pour qu'ils puissent eux-mêmes, justement, être missionnaires.
1: Voilà.
0: Le pape François parlait de missionnaires amoureux, de disciples missionnaires. Donc, on voit vraiment qu'il y a cette volonté là, d'intégrer pleinement les fidèles.
1: Oui, et le rôle des laïcs dans l'Église.
0: Tout à fait. C'est déjà tout le temps qu'on avait, Charles Hubert et Laurence. Merci beaucoup de m'avoir rejoint et à l'année prochaine peut-être.
2: Merci beaucoup.
1: Merci, à bientôt.
0: Au revoir.
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0: Bonjour Catherine.
1: Bonjour Mathieu. Nous repartons cette semaine pour la côte nord, plus précisément à Notashquan, la communauté innue voisine du village de Natashquan. Nous y rencontrons le porteur de culture, Édouard Caltouche.
0: Après s'être lui-même perdu de vue pendant quelques années, Édouard Caltouche a décidé de renouer avec sa culture traditionnelle. Aujourd'hui, en plus de ses responsabilités d'intervenant en toxicomanie au centre de santé de Notashquan, il est l'une des rares personnes à pouvoir encore fabriquer des canots et des raquettes à l'ancienne.
1: Édouard Caltouche s'investit également dans la transmission de ses savoirs et d'autres traditions, par exemple la pêche au homard à marée basse. Pour lui, la culture est un remède puissant aux angoisses du monde moderne.
0: Au micro de Catherine Ego, dans cette entrevue sous la tente, en plein cœur de la communauté de Notashquan, Édouard Caltouche raconte le temps, le travail et le soin qu'il faut pour retrouver les gestes des ancêtres.
1: Édouard Caltouche, bonjour.
2: Bonjour, bonjour madame, bonjour.
1: Ici, on est dans votre... Comment est-ce que vous appelez ça, cet espace-là?
2: Une petite tente. Une petite tente pour travailler.
1: Une tente de travail, oui, avec un poêle?
2: Oui, oui.
1: On est ici, chez vous, à Notashquan?
2: Oui.
1: Est-ce que vous êtes né ici, vous?
2: Oui, je suis né ici. Je suis nom de la communauté de Notashquan, oui.
1: Donc, vous êtes né dans le...
2: Oui, dans le village, oui. Parce que nous autres, on a une grosse famille.
1: Ah oui?
2: Oui, de 9 enfants peut-être. Hmm. Oui, on est une grosse famille.
1: Et donc vos deux parents vivaient ici?
2: Oui, oui.
1: Et vous ont élevé,
2: oui,
1: ici?
2: Oui.
1: Et puis vous êtes devenu intervenant en,
2: oui,
1: toxicomanie?
2: Oui, oui.
1: Assez rapidement dans votre vie? Ou...
2: Non. Moi, avant, là, j'ai travaillé dans la construction de maisons. J'étais à l'école. Après l'école, j'ai été dans les territoires de chasse avec mes parents. Là, après la chasse, j'ai rentré dans la construction de maisons.
1: Ah oui?
2: Oui. Puis là, après la construction de maison, j'ai postulé un poste pour intervenant dans le domaine de la santé, oui, dans la toxicomanie. Je voulais aller voir c'était quoi aider des personnes, parce que, ouais, moi, je venais d'arrêter de consommer des drogues. Là. Puis là, je voulais aller voir ce qui se passait là-bas dans le programme de la santé. Là. Mm. Je voulais essayer un an. Puis là, ça fait 30 ans que je suis resté là-dedans.
1: Ah ouais, mais ça,
2: oui,
1: vous a plu alors?
2: Oui, oui.
1: Puis vous aidez les gens, ça,
2: oui,
1: vous plaît,
2: oui,
1: ça?
2: Oui, j'aide les gens, je rencontre les gens, les jeunes, les pères de famille, les mères de famille, mm, les jeunes filles aussi. C'est lorsqu'il y a un problème de dépendance sur l'alcool et la drogue.
1: C'est un gros problème à Notashquan?
2: C'est partout pareil. Dans d'autres communautés, là, c'est quasiment la même... problème, le même degré, là, de, mmh, niveau. Là.
1: Mais vous faites aussi beaucoup d'autres choses dans votre vie, notamment,
2: oui,
1: vous fabriquez des canots et,
2: oui,
1: des raquettes.
2: Oui, je fabrique de l'artisanat, comme des raquettes. Oui. Je nettoie des pots de caribou, je fais des canots, je fais des poêles à bois, j'enseigne.
1: Vous faites des poêles à bois?
2: Oui, des poêles à bois dans les temps.
1: Ah oui?
2: Oui. Je fais aussi des ateliers, je fais des enseignements dans d'autres communautés sur les raquettes.
1: Pour transmettre vos savoirs?
2: Oui, oui. Des fois, il y a des communautés qui m'invitent d'aller leur montrer comment faire des raquettes, comment, mmh, poser le fil sur les raquettes.
1: Et vous l'avez appris comment, ça, faire des raquettes?
2: Juste aller voir, regarder mes parents le faire. J'avais peut-être 25, 20 ans, là, mmh, j'ai observé. Ils ne m'ont pas dit « apprends ». Ils m'ont seulement dit « observe, tu vas apprendre ».
1: Et pourquoi c'est arrivé si tard? Quand vous étiez plus jeune, ça ne vous intéressait pas vraiment?
2: Ou... Non, j'étais ailleurs.
1: Ah,
2: j'étais,
1: vous étiez occupé ailleurs.
2: J'avais mes pensées ailleurs.
1: Mais vos parents ont toujours fait ça?
2: Oui, oui. Eux autres, ils ont vécu beaucoup dans les territoires de chasse. Là.
1: Mm.
2: Eux autres, ils vivaient près de la rivière. Là. On, mm-hmm, avait des tentes là-bas. La réalisation de la communauté, ils ont vécu ça, eux autres, les premières,
1: ah oui, hein,
2: maisons. Là.
1: Donc, ils étaient d'abord dans des tentes,
2: oui,
1: puis après, ils ont eu une maison,
2: oui,
1: ici.
2: Oui,
1: et donc, eux, ils avaient besoin de raquettes, vraiment?
2: Oui, oui.
1: Tout l'hiver, quoi?
2: L'hiver ou au printemps, oui.
1: Et donc, à un moment donné, vous, ça vous a intéressé? Vous êtes mis à les observer?
2: Oui, oui.
1: Alors, comment ça se fait, des raquettes?
2: Pour aller chercher un bon morceau de bouleau qui, ouais, contient pas de nœuds. Puis là, il, mmh, faut le travailler avec une couteau croche. C'est beaucoup de travail de faire une raquette, mettre le fil, mmh, nettoyer les peaux de caribou. C'est beaucoup de travail. Ça prend de l'ambition, quelqu'un qui aime ça apprendre, mmh, sur la culture. Moi, j'aime ça apprendre. Parce que moi, j'ai 65. Puis là, j'ai pas fini d'apprendre. Il faut que j'apprends encore. Parce que notre culture, là, on finit jamais d'apprendre. Parce que dans notre culture, c'est grand, c'est beaucoup de choses là-dedans. Il y a des contes et des gens, des animaux, la terre, les saisons, le tambour, les chamans. Il y a beaucoup de choses dans notre culture, la médecine traditionnelle. Il y en a plusieurs choses. C'est grand, notre culture et nous, là, c'est vraiment... On finit jamais d'apprendre.
1: Est-ce que vous pouvez nous décrire ce qu'est un couteau croche?
2: C'est un couteau croche, c'est fait avec un morceau de bouleau, là. Puis là, il faut... Avec le lime, là, il faut l'écraser puis le limer, là. Puis là, il faut le plier un petit peu, là.
1: Donc, il faut vraiment comme tordre la lame qui est en métal.
2: Oui, oui. Mm. Là, ça, le bois aussi, il faut le tordre un petit peu, là.
1: On le tord un petit peu pour que ça aille mieux?
2: Oui, parce que le couteau croche, les premières Zinous qui vivaient près de la rivière, le principal outil, là, c'était juste le couteau croche.
1: Ah oui, hein?
2: Ils pouvaient faire leur canot avec ça. Les raquettes, les rames, toutes sortes de choses avec le couteau croche.
1: Avec juste un couteau croche? Ouais,
2: c'était le principal outil des pères de famille, des aînés, là. Le couteau croche. Tu pouvais faire ton canot avec ça, tes raquettes.
1: Il faut être patient.
2: Oui. Parce que tout le monde en possédait. Ouais, les hommes n'en possédaient, tout le monde gardait précieusement.
1: Et pourquoi on prend du bouleau pour les raquettes?
2: Parce que ça se plie bien. Parce que les autres, comme le sapin, l'épinette, on ne peut pas le plier. Tandis que le bouleau, lui, ça se plie très bien. C'est dur aussi. Une fois séché, là, de plus en plus, il va être sèche. De plus en plus, il va être dur.
1: Il va être solide.
2: Oui, ouais. Léger aussi. Là.
1: Et léger?
2: Oui. Ouais.
1: Et le tressage de la raquette, vous le faites en fil ou en babiche?
2: Oui, en fil, en corde de linon ou bien en babiche. Mm. En fil de caribou. Ouais.
1: Et ça, vous le faites vous-même aussi?
2: Oui, oui, je le fais moi-même. Puis nettoyer une peau de caribou, là, c'est beaucoup de travail, beaucoup d'heures de travail pour arriver à réaliser là, le babiche.
1: Les lanières.
2: Oui, les lanières, oui. C'est beaucoup de travail.
1: Et comment vous faites ça?
2: Il faut nettoyer le caribou.
1: Pour enlever les poils?
2: Oui, de l'autre côté, il faut enlever le gras, la viande de caribou.
1: Vous m'avez dit, vous mettez la peau dans la neige, c'est
2: oui,
1: ça?
2: Oui, on met la neige du côté des poils de caribou.
1: Ouais.
2: Là, on la met 2-3 semaines peut-être avec la neige. Là, ça fait enlever les poils de caribou.
1: Ça les décolle.
2: Oui, ça les décolle. Ça aide aussi à avoir une belle peau blanche, là, quelque chose. Ouais.
1: Puis là, le tressage, vous le faites quand la peau est encore souple, alors?
2: Non, il faut le sécher.
1: Ah, vous le faites sécher?
2: Il faut le sécher, il faut le travailler avec la neige, avec le froid. Une fois tout étiré, là, il faut le découper avec un ciseau pour faire des lisières de fil de caribou.
1: Mais comment vous arrivez à tordre le fil si la babiche est déjà toute
2: un petit peu d'eau. Attends, mets seulement un petit peu d'eau. T'as juste quand même un petit peu d'eau, puis là, ça va s'assouplir.
1: Vous m'avez dit hier qu'avec un caribou, on fait une paire de raquettes.
2: Une paire de raquettes. Une grosse paire de raquettes, ça prend un pot.
1: Complet.
2: Ouais. Là, dans la peau de caribou, il faut que tu prennes les épaules du caribou. Il faut que tu les prennes en haut. En haut, puis en bas du raquette. Puis là, le milieu, c'est ça, tu prends les fesses de la peau de caribou.
1: Ah, c'est pas la même babiche partout dans la raquette?
2: Non.
1: Ah non?
2: Non. Parce que le cou de la peau de caribou, tu la prends au centre. Il faut que tu mettes au centre. Puis là, les fesses de la peau de caribou, tu les mets toutes au milieu. Puis en avant, là, la partie d'en avant, puis en arrière, c'est les épaules.
1: Pourquoi? Parce que c'est plus solide ou...
2: C'est plus mince, c'est plus léger en avant. Puis là, avec le poids des personnes, ça prend une peau plus épaisse au milieu, au centre.
1: Pour supporter le poids de la personne.
2: Oui. Puis il n'y a pas une sorte de raquette. Comme moi, j'ai 3 paires de raquettes. Moi, j'ai une paire de raquettes pour faire le bois. Mon bois de chauffeur en hiver. Puis j'ai une paire de raquettes pour faire la chasse. Je fais des longues distances avec ça. Une paire de raquettes minces, là, que je fais moi-même. Là. Très mince, léger. Là. Puis j'ai une autre paire de raquettes au printemps, comme mars, comme la fonte des neiges. Là.
1: Quand la neige est plus mouillée. Ouais.
2: Plus mouillée. Là. On a 3 paires de raquettes. Tu ne peux pas prendre le même paire de raquettes.
1: Mais le bois reste toujours,
2: toujours.
1: Toujours le boulot.
2: Toujours le boulot.
1: Et qu'est-ce qui change alors? C'est la forme ou c'est
2: la forme.
1: Lassage?
2: Au printemps, ça prend des petites raquettes. Vous faites des longues distances, ça prend des grosses raquettes, mais avec tout le fût de raquettes mince, là, solide, léger. Là. Tandis que vous faites ton bois, là, ça prend une paire de raquettes plus épais. Là, plus épais. Le morceau de bois plus épais.
1: Parce qu'on appuie sur le corps.
2: Ouais. On appuie beaucoup sur la raquette.
1: Et vos caribous, ils viennent d'où? Ils viennent d'ici?
2: Ils viennent un petit peu du nord ici, situé pas loin du nord ici, pas loin.
1: Okay. Et c'est vous qui les chassez?
2: Non, il y a des chasseurs, il y en a des chasseurs. Parfois, j'ai chassé avant le caribou. Mais là, Il y a d'autres gens qui chassent aujourd'hui les caribous. Mmh. Puis là, on me donne des poules des fois. Mmh. Les nettoie.
1: Et vos raquettes, elles sont vraiment utilisées pour les gens qui vont dans le bois?
2: Oui, oui, c'est toujours utilisé, toujours. Mmh. Et la demande est encore très, très forte.
1: Ah, c'est vrai?
2: Oui, oui. Moi, j'en envoie un peu partout, là, Chefferville, un peu partout, la Romaine, Vingan, dans d'autres communautés, j'en envoie. La demande est tellement forte encore.
1: Les gens préfèrent les raquettes traditionnelles aux nouvelles raquettes?
2: Oui, oui.
1: Pourquoi?
2: Tu marches très bien avec ça. C'est léger, tu marches très bien avec ça. Mmh. Parce que tu peux faire des longues distances avec ça. Mmh. Quelqu'un qui fait ses raquettes, ses propres raquettes, là, t'as la confiance avec ça. T'as confiance à tes raquettes. Mmh. Les raquettes te donnent la confiance là, pour pouvoir faire des longues distances.
1: Et vous, qu'est-ce que ça vous donne de faire des raquettes?
2: Moi, ça me donne... je suis fier de ma culture, fier de les réaliser, fier de... Je suis heureux de ça. Quand je vois un morceau de boulot, là, tu réalises une raquette avec ça.
0: Confluent Rencontre, Édouard Caltouche.
1: Et vos canaux, vous les faites avec quoi?
2: Avec la toile. La toile.
1: Avec la toile?
2: Oui, même avec le sapin, le bouleau, le sapin, oui.
1: Et ça aussi, c'est quelque chose que vous avez appris avec vos parents?
2: Oui, oui. J'ai regardé, j'ai observé, juste les regarder, là. Mmh. Oui.
1: Et vos canaux, ils servent aussi, c'est pas
2: oui,
1: décoratif?
2: Oui, non. Il y en a des décorations, il y en a un. On peut faire des gros aussi, là. Ça se fait.
1: En sapin ou en toile, vous dites?
2: En toile, oui. En toile de... Comme la toile de...
1: Ah, que tu sers pour les tentes aussi? Oui. Donc ça doit s'acheter?
2: Oui, ça s'achète. Oui. Il y a une sorte de toile qui est plus épais, là, que tu peux faire les canaux plus épais. C'est pour ça que tu vois les... Je suis en train de me préparer, faire sécher mes morceaux pour faire un petit canot de décoration.
1: C'est comme des lanières de bois que vous avez tordues, là, pour faire comme des U.
2: Oui.
1: Et ça sert à quoi? C'est l'armature du canot?
2: Je suis en train de les faire sécher. C'est avec ça que je vais faire mon canot décoratif. Là.
1: Quand vous allez donner des conférences?
2: Oui,
1: tout
2: Ça, j'amène mon matériel des fois. Parce que j'y vais partout des fois, lorsqu'on m'appelle faire des conférences.
1: Et vos canots, vous vous en servez?
2: Oui, on en sent ça.
1: Vous partez avec votre canot?
2: Oui, on en fait. Mais de plus en plus, personne n'en fait. C'est en train de se perdre.
1: Vous n'avez pas d'apprentis qui veulent apprendre ça vraiment?
2: Ils veulent pas apprendre.
1: Ils veulent pas, pourquoi? C'est trop dur, c'est trop long.
2: Trop dur, je trouve ça trop dur peut-être. Parce qu'aujourd'hui, avec la technologie, les ordinateurs, les jeux vidéo, les enfants sont attirés vers les ordinateurs, les jeux vidéo, là, sont pas attirés vers notre culture, là. Ils sont plus attirés vers les jeux vidéo, les ordinateurs, tandis que vers apprendre la culture, ils sont pas attirés, là.
1: Mais peut-être plus tard, comme vous?
2: Parce que dans les écoles aussi, il n'y a pas beaucoup de programmes éducatifs pour la culture, là. Ça aide pas l'apprentissage, les jeunes, là.
1: Est-ce qu'ils vont dans le bois, les jeunes, quand même?
2: Oui, c'est dans notre région, là, oui. À la période de la chasse à l'automne, les jeunes vont à la chasse. Ouais. Toutes les jeunes vont à la chasse. Ouais.
1: Donc au moins, ça se garde un peu, quand même?
2: Oui, ça se garde. Mais après, ça va être la pêche au mort, après, ça va être la pêche du saumon.
1: La pêche au saumon, ici, aussi.
2: Ça donne la vie à la communauté, ça fait bouger les jeunes, la vie.
1: Donc là, ils y vont, quand même,
2: Oui, ils vont.
1: Vous êtes aussi intervenant. Est-ce que vous trouvez que de maîtriser les savoirs anciens, c'est guérisseur aussi?
2: Oui, c'est très... La culture, elle est guérissante. Il y a de l'estime de soi là-dedans. Il y a des parties qui sont guérissantes là-dedans. Là. Ça, c'est vraiment nécessaire de l'apprendre. Il faut l'apprendre. Parce que dans la culture, il y a la médecine traditionnelle. Il y a beaucoup de choses dans la médecine traditionnelle. Il y a plusieurs choses qu'il faut apprendre.
1: Et de fabriquer des choses, vous trouvez que c'est guérisseur aussi?
2: Oui. Faire une paire de raquettes, c'est quasiment 10 jours, une semaine à 10 jours. Mm. Parce que tous les matins, tous les jours, tu travailles avec ça. Là. Ça te donne de sortir du quotidien de la journée. Là. Mm-hmm. Ça t'amène à travailler, à avoir des pensées sur ta raquette. Là. Oui, ça te donne de l'estime de soi, de la fierté là, de le réaliser. Là.
1: Est-ce que vous vous en servez au centre de santé? En tant qu'intervenant, est-ce que vous vous servez de ces savoirs-là?
2: Oui, je m'en sers de ma culture.
1: Vous la transmettez aux jeunes?
2: Oui. Des fois, je reçois des jeunes de la DBJ, là, Je donne des enseignements de la culture aux jeunes de la dépêche.
1: Oui. Qu'est-ce qui les intéresse le plus?
2: C'est des poêles à bois, des raquettes. Oui, ça leur intéresse. Là.
1: Mais faire des poêles à bois, c'est long. C'est facile?
2: C'est facile. Ça,
1: ah bon?
2: Ça prend putain, une heure, tu peux en faire une.
1: Ah ouais?
2: Ça prend une heure.
1: Confluent rencontre Édouard Caltouche. J'ai lu aussi quelque part que vous faisiez de la pêche au homard à marée basse.
2: Oui, j'en fais aussi là, à chaque été. À la fin du mois de mai, ça va commencer la pêche au homard. J'amène souvent des jeunes avec moi, leur montrer comment pêcher.
1: Mm-hmm.
2: On pêche avec seulement une petite perche à bout, là, avec la marée basse, avec une petite perche.
1: Un petit bâton, quoi.
2: Un petit bâton. Mm-hmm. Tu mets un petit hameçon avec ça, puis là, tu pêches avec ça. Puis tu ramasses tes homards avec ça. Ils se promènent dans la boue, les homards. Là, on a jusqu'à les ramasser. Je l'enseigne aux enfants avec ça. Je fais des enseignements avec ça aux enfants.
1: Puis ils les mangent, ils sont contents?
2: Oui. On les mange après. Je fais aussi des enseignements comment cuire le pain dans le sable. C'est un ancien, très ancien, mais traditionnel. On cuit le pain dans le sable en été.
1: Comment on fait ça?
2: Il faut aller chercher le sable dans la plage.
1: Oui.
2: Puis là, il faut chercher le bon morceau de bois. Le bon morceau de bois pour arriver à chauffer le sable. Parce que tu ne peux pas prendre n'importe quelle sorte de bois.
1: Mm-hmm.
2: Puis là, tu cuis ton pain sur le sable. On va chercher le sable.
1: Ouais.
2: Un sable qui est propre. Là, tu chauffes par-dessus le sable. Tu la chauffes 3-4 heures.
1: Ah oui?
2: Le sable. Puis tu cuis ton pain sous le sable. Tu sais, tu tasses ton sable. Là, tu mets ton pain, puis là, tu l'enterres avec le sable chauffant. Mmh. Tu la cuis 15 minutes, un côté, puis l'autre côté, 15 minutes, puis là, c'est prêt.
1: C'est bon.
2: Oui, c'est bon. C'est comme un goût de feu, là, le pain.
1: Mmh.
2: Ouais, c'est très, très bon. Des fois, j'en donne des enseignements aux enfants avec ça, des fois.
1: Qu'est-ce que vous espérez pour les jeunes de la communauté?
2: Il faut qu'ils apprennent la culture. Mmh. Ils apprennent, il faut qu'ils reprennent les enseignements de la culture. Très important. Pour être nous, là, ça prend une culture.
1: Mm-hmm.
2: Ça prend la culture.
1: Vous, c'est ça qui vous a sauvé,
2: oui,
1: quoi,
2: oui,
1: 25
2: oui,
1: ans?
2: Oui. Pour sortir de ma dépendance à l'alcool, j'ai travaillé avec ma culture.
1: Mm-hmm.
2: Là, j'ai sorti avec ça. J'ai réussi avec ça. Là. La culture m'a aidé à ne plus retourner dans la vie de consommation d'alcool.
1: Est-ce que ça vous a rapproché de vos années aussi?
2: Oui. Il y avait beaucoup d'aînés avant. Là.
1: Ouais.
2: Parce que les anciens aînés, là, lorsqu'ils vivaient avec la culture, vivaient jusqu'à 100 ans, 103 ans, seulement avec la culture. Mais là, aujourd'hui, de plus en plus, ce que je remarque moi, dans ma communauté, les gens ne vivent plus avec la culture. Puis là, aujourd'hui, la durée d'une vie d'une personne, c'est 50, 60.
1: Ah communauté. Oui? C'est pas beaucoup.
2: Pas beaucoup. Tandis que lorsqu'on vivait avec nos cultures, il y avait peut-être 40, 50 aînés qui étaient âgés, 80 à 100 ans.
1: Ah oui.
2: Là, aujourd'hui, tu n'en vois plus. Depuis que les gens ont délaissé la culture. Les premières années, moi, j'ai remarqué, lorsque les gens ont délaissé la culture, là, il est réapparu la maladie du diabète.
1: Ah oui?
2: Hein? Oui. Là, c'est triste. Il y a beaucoup. Aujourd'hui, le diabète est rendu dans toutes les maisons, là. Toutes les maisons.
1: Parce que les gens ont abandonné l'alimentation traditionnelle.
2: L'alimentation traditionnelle. Parce que dans la culture, tu pratiques beaucoup d'activités physiques. Tu te déplaces, tu marches, tu manges les bons aliments. Il y en a qui vivaient jusqu'à 100, 103 ans avec la culture. Ils mangeaient des bons aliments, ils bougeaient beaucoup. Les aînés bougeaient très, très bien jusqu'à 80 ans là, avec la culture. Là, aujourd'hui, il y avait aussi une grosse quantité de population d'aînés dans la communauté. Il y avait 40, 50 aînés qui vivaient très bien. Tandis qu'aujourd'hui, c'est différent. Il y a quasiment 3 ou 4 aînés aujourd'hui. C'est 80 ans. Il n'y a pas beaucoup.
1: Puis ça date de la sédentarisation.
2: Oui. Là, aujourd'hui, on est pris avec le diabète. Il y a des jeunes enfants, là, très, très jeunes, à 14 ans, 15 ans, déjà diabétiques. C'est vraiment triste.
1: Et dans la génération de vos parents, ça n'existait pas,
2: ça n'existait pas. Ça a commencé les premières années lorsqu'ils ont amené les enfants dans les écoles, dans les pensionnats. Lorsque les enfants ont revenu, puis là, ça a commencé le diable.
1: Parce qu'ils n'avaient pas appris à chasser, à pêcher, oui.
2: Parce qu'aujourd'hui, comme les pères de famille, les mères de famille qui ont été dans les pensionnats, c'est moi qui leur fais leur raquette, tout le kit. C'est moi qui leur donne des apprentissages avec eux autres. Parce que eux autres, lorsqu'ils ont été là-bas, ils ont tout perdu.
1: Ils ont perdu.
2: Ils n'ont pas l'ambition, l'intérêt d'apprendre. Ils ont tout perdu. Ils ont resté là 10 ans. Il y en a qui ont resté 12 ans, 10 ans.
1: Vous n'êtes pas allé au pensionnat?
2: Non, j'ai pas été. C'est pour ça aujourd'hui, on est pris là, avec la diabète plus les drogues de la communauté. C'est triste.
1: Vous faites un lien aussi entre les dépendances et le fait de ne pas être accroché à sa culture?
2: Oui, oui. Aujourd'hui, la culture peut nous aider, peut nous sauver, là. Peut nous aider là, à améliorer notre qualité de vie, là, notre culture.
1: Pourquoi? Parce que ça nous dit qui on est? Ça nous raccroche aux générations précédentes?
2: Oui, ça nous accroche, ça nous donne une bonne alimentation, ça nous donne à pratiquer une bonne activité physique tous les jours. Là. Ça n'existait pas, le diabète avant. Là. C'est triste. Parce qu'on mangeait des bons aliments. Comme en été, là, on mangeait le chicouté.
1: Ah oui?
2: À l'automne, c'était une autre chose.
1: La chicouté, c'est une petite baie. Hein?
2: Oui, c'était une petite baie. C'est une plante qui pousse très vite, qui vient sur les plantes. Il dure deux semaines, trois semaines. Là, il retombe. C'est une plante qui est très, très forte, très, très bonne à manger. C'est médicamenteux aussi.
1: Donc ça, vous faites ça aussi?
2: Oui. Cuisine traditionnelle, j'en fais encore.

0: Donc moi, je ne prends aucun encore médicament. Je suis rendu 65. Je ne prends aucun médicament. Je pratique ma culture.
1: Vous bougez?
0: Je bouge.
1: Parce qu'aller chercher vos boulots, c'est compliqué. Oui. On ne prend pas le premier boulot qui vient.
0: Non, ça prend 4-5 heures d'essayer de trouver. Tu marches 3 heures, 4 heures pour essayer de trouver le bon morceau. Le bon morceau que tu as confiance, que ça te convient. Beaucoup de marche.
1: Les chasseurs, quand ils vous envoient les caribous, c'est seulement la peau?
0: Des fois, la peau. Des fois, ils me donnent des os de caribou pour faire la graisse de caribou. On fait la graisse de caribou avec ça.
1: Avec les os?
0: Avec les os. On les gratte pour enlever la viande sur les os.
1: Mm-hmm.
0: Là, on les écrase. Les os, on les fait bouillir. Ça nous donne une sorte de gras.
1: Mm-hmm.
0: Puis là, avec les moelles de caribou, on cuit avec ça.
1: Mais on s'en sert pour quoi?
0: On le mange avec du pain. C'est sacré. C'est vraiment... C'est un mec que tu ne retrouves pas nulle part. C'est un mec que tu crées seulement en hiver. Parce qu'on y va seulement à chasse en hiver au caribou.
1: Mm-hmm.
0: Au caribou. Il y a beaucoup de choses qui sont en train de se perdre, comme les contes et les gens.
1: Ah oui, ça aussi, ça se perd.
0: Ça se perd. Il y a des contes et des gens qui sont très éducatifs, très préventifs aussi, là, que c'est nécessaire d'en connaître aussi. Là.
1: Pour apprendre comment vivre, quoi.
0: Comment vivre. Ils te montrent comment vivre, comment respecter la terre, les animaux, comment retrouver aussi la médecine traditionnelle chez les animaux. Ça t'enseigne beaucoup, là.
1: Et puis la création du monde aussi.
0: Oui. Moi, j'en fais beaucoup, là, dans le Facebook. J'en connais beaucoup, j'en fais beaucoup.
1: Vous transmettez par Facebook?
0: Oui, j'en connais, j'en fais beaucoup. Comme l'histoire des Innus, là, le dernier chaman qui ont vu, là, c'était en 1949.
1: Ah oui?
0: Oui, le dernier chaman Innu, là, l'histoire des chamans des tambours, là. Le dernier chaman qui ont vu, c'est en 1949.
1: Comment on sait que c'est un chaman?
0: C'est un grand chasseur, c'est un puissant chasseur, c'est un grand personnage. Lui, il a vécu toutes les épreuves de la vie, des difficultés de la nature, toutes ses connaissances sur les animaux, sur la terre, sur les saisons, sur les hivers. Il a vécu toutes sortes de choses, le chaman.
1: C'est un sage?
0: C'est un sage, c'est un grand sage, c'est un puissant chasseur.
1: Est-ce qu'il guérit aussi?
0: C'était un magicien, c'était aussi un guérisseur, un grand guérisseur.
1: Et maintenant, la spiritualité, comment ça se porte à Noutachquan?
0: Moyenne, pas beaucoup, là. Ça. Avant, les églises, les dimanches, étaient pleins, là. Aujourd'hui, c'est 15-20 personnes par dimanche, les fois. De plus en plus, les jeunes, aussi, là, ne sont plus intéressés à... C'est la spiritualité, là, de catholique.
1: Est-ce qu'il retourne vers la spiritualité autochtone?
0: Oui.
1: Ça, c'est une chose qui vous intéresse aussi?
0: Oui. Aujourd'hui, la génération des jeunes vivent dans la confusion, là.
1: Oui.
0: Confusion, là. C'est quoi qu'ils veulent apprendre? C'est quoi que l'école nous apprend? La culture, la spiritualité? Les jeunes sont confus aujourd'hui.
1: Vous trouvez que l'école ne les prépare pas bien à la vie?
0: Non.
1: Qu'est-ce qu'on devrait leur enseigner?
0: Notre identité, nous, là. C'est quoi notre identité? C'est quoi la valeur de notre culture? C'est quoi les... Parce que la culture, là, te donne une importance à bien vivre dans la communauté. La culture te donne aussi à prendre soin de ta famille, de tes enfants, là. Oui.
1: La communauté, c'est important, hein?
0: Oui, c'est important. Parce que... Il y avait beaucoup de valeurs avant dans la communauté. Il y avait beaucoup de l'entraide, il y avait beaucoup d'enseignement, il y avait beaucoup de sortes de valeurs dans la communauté. Aujourd'hui, c'est en train de délaisser, là. Les familles, les jeunes familles, commencent à le délaisser, là.
1: Ouais. Mais avec des gens comme vous, ça va peut-être revenir. Quand ils vont vous voir, là, en pleine forme, heureux, vous avez l'air heureux.
0: Oui.
1: Bien, Monsieur Caltouche, Edouard Caltouche, merci.
0: Merci.
2: Tchenesh Kometen, merci à Edouard Caltouche de cet entretien sous la tente autour de la peau de caribou.
3: 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À la semaine prochaine, Catherine.
2: À la semaine prochaine, Mathieu. 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
1: Voici Entre nous, version 30 minutes. Au microphone, Yves Houd. Je vous propose en rediffusion aujourd'hui l'entrevue que m'a accordée l'humoriste française Anne Roumanoff pour son spectacle « L'expérience de la vie ». En ouverture, ma chronique sur l'actualité d'ici ou d'ailleurs.

C'est le moment de vous partager mon coup d'œil sur un fait de l'actualité, d'ici ou d'ailleurs. On dit de quelqu'un qu'il marche sur les eaux pour signifier que tout semble lui réussir. Quoi qu'il fasse, il a l'appui et l'admiration des gens. Il échappe aux règles de base, disons, de la physique. À ma connaissance, cela est arrivé une seule fois dans l'histoire de l'humanité, un jour, et celui-là, on l'a crucifié. À noter qu'on ne l'a pas crucifié parce qu'il avait marché sur les eaux. Il faut le préciser. On l'a dit de François Legault avant, pendant et après la pandémie, jusqu'à ce qu'on le disgracie et qu'on lui monte la porte. Voilà que l'on dit la même chose de Marc Carné, élu chef du Parti libéral du Canada et reportant de justesse au pouvoir en avril 2025, ce même parti, sous la promesse faite qu'il allait protéger le Canada des politiques envahissantes de l'administration Trump. On paye, depuis, pour les sautes d'humeur du président. Chaque fois que l'administration Trump manifeste un irritant à l'endroit du Canada, le gouvernement s'empresse de l'atténuer. Il s'agit d'abord de notre frontière poreuse, laissant entrer aux États-Unis des tonnes de fentanyl, semble-t-il, justifiant en représailles des droits de douane. Le Canada a investi dans le contrôle de sa frontière et les droits de douane sont demeurés en place. Donald Trump menaçait de ne pas aider les pays de l'OTAN qui ne consacraient pas 2% de leur PIB à la défense des pays membres. Le Canada vient de l'atteindre. L'a-t-il fait par principe ou pour satisfaire l'ogre américain? Et voilà que Trump s'en prend aux pays qui n'appliquent pas la loi contre l'importation de produits du travail forcé. Va-t-on lui céder encore une fois? Probablement. Récemment, face aux géants du web, ils n'ont pas reculé. Quand je dis « ils », c'est le gouvernement libéral, bien sûr. Ils ont pensé à notre facture de consommateur en matière de divertissement à l'écran. C'est la culture québécoise et francophone qui va en souffrir. L'administration Trudeau avait élaboré un plan ambitieux pour corriger une loi désuète datant d'avant l'invasion des plateformes numériques. 1. Imposer une taxe de 3% sur leurs revenus. 2. Intégrer le numérique au CRTC et imposer aux plateformes des cibles de 15% pour financer le contenu d'ici et le mettre en valeur. Arrivé au pouvoir, Marc Carné a aussitôt abandonné la taxe sur les services numériques afin d'amadouer la Maison-Blanche. Ça n'a rien calmé. L'administration américaine continue de s'en plaindre. Il vient alors de demander au CRTC de réduire l'obligation à 5 % et non à 15 % de leurs revenus au contenu canadien et francophone. À noter que ce 15 % n'a jamais été appliqué encore. Il était contesté devant les tribunaux. Sa seule menace irritait l'administration américaine. On l'a donc retiré. Au Canada, on justifie le geste non pas comme un recul, mais un avantage aux consommateurs canadiens de ces plateformes qui ne verront pas leurs factures augmenter, enfin on l'espère, et pour compenser ce manque de revenus venus des plateformes, le gouvernement canadien versera à l'industrie culturelle 600 millions puisés à nos impôts, qu'il lui faudra bien un jour récupérer. Si ce n'est pas les factures des abonnés qui augmentent, ce seront peut-être nos impôts à tout le monde. Il est intéressant de savoir que les plateformes numériques n'augmenteront pas leur abonnement à cause de la taxe du CRTC. Ça leur permettra de continuer à faire une concurrence honteuse à l'industrie d'ici, qui n'a pas les moyens, qui n'a pas le loisir d'exiger d'aussi bas prix. Dans la vision d'Ottawa, il semble que la culture soit un bien de consommation comme les autres et c'est avec une taxe plus ou moins élevée qu'on la protège. Après tous ces reculs et le saccage de la politique environnementale, 50 % des Canadiens sondés fin mai auraient voté encore pour le Parti libéral et son chef Marc Carné. 56 approuvent le travail du premier ministre au Canada et c'est 63 qui l'approuvent au Québec. Ces résultats sont

0: Anne Roumanoff, bonjour.
1: Bonjour.
0: Anne Roumanoff, humoriste, écrivaine, comédienne, chroniqueuse, infatigable communicatrice. Il me semble qu'il y a longtemps que vous n'êtes pas venue nous visiter au Québec.
1: Je crois que la dernière fois, c'était il y a un an ou deux.
0: Ah, si près que ça?
1: Ouais.
0: Vous avez fait une tournée rapide.
1: Voilà, c'est ça.
0: J'ai souvenir, moi, personnellement, de vous avoir vu il y a une vingtaine d'années, peut-être. J'oublie si c'était pour Follement Roumanoff ou Complètement Roumanoff. Vous y étiez tout de rouge vêtu, votre couleur emblématique.
1: Oui, mais j'aime bien être en rouge, en effet. Mais alors, pour vous dire, je ne sais pas quel spectacle vous avez vu et quand, ça, je ne pourrais pas vous dire.
0: Étiez-vous venu pour les deux au Québec?
1: Je suis venue plein de fois. Après, je ne me rappelle plus.
0: Ah, bon.
1: Je ne me rappelle plus.
0: Votre spectacle présent, l'expérience de la vie, se promène à travers la francophonie depuis 2023.
1: Ouais.
0: Déjà 3 ans de tournée.
1: Ouais.
0: C'est un spectacle qui, nécessairement, de par sa conception, sa structure et les propos, doit beaucoup évoluer, doit beaucoup changer. Qu'est-ce qui reste de 2023 aujourd'hui?
1: Bah, j'adore, c'est ça la chance quand on est seul et que quand on écrit, c'est qu'on peut changer le spectacle quand il y a des choses qui ne nous plaisent plus. Donc, c'est vrai que je fais beaucoup bouger mes spectacles. Et puis, d'autant plus que j'ai une partie qui termine tous les spectacles où je commente l'actualité. Donc là, je fais 20 minutes sur Trump, l'Iran, tout ça. Et ça, je ne le faisais pas il y a 6 mois, quoi, clairement.
0: Oui, forcément, vous devez vous informer de l'actualité des plus récents jours au moment où vous vous présentez sur scène.
1: Mais j'aime, alors là, ça, c'est cette partie-là qui bouge beaucoup. Mais après, c'est vrai que les autres numéros sont bien rodés, mais j'adore changer des petits trucs. Mais ce n'est pas forcément le texte, parfois, c'est la manière de jouer. C'est ça, je trouve que c'est très important quand on est humoriste de tout le temps être en état de créativité, de chercher des nouvelles choses. Enfin, pour moi, c'est ça qui me plaît, en fait, cette liberté sur scène.
0: D'être sensible à la réception du public et de réagir avec le public?
1: Aussi, bien sûr, parce que c'est du spectacle vivant, donc le partenaire, c'est le public. Donc, on se cale sur le public et oui, j'adore ça.
0: À votre premier spectacle, ou enfin votre premier spectacle, Anne Roumanoff, c'est 1988 à peu près. C'est celui enfin qui vous propulse comme humoriste reconnu et qui vous donne l'avant-scène. Qu'est-ce qui s'est passé avant?
1: Avant que j'ai commencé?
0: Avant ce succès reconnu, vous avez eu des auditions, des refus, des échecs, des tentatives?
1: Oui, comme tout le monde. En fait, j'ai commencé à faire des sketchs quand j'avais 12 ans. Après, j'ai pris des cours de théâtre à l'âge de 12 ans. Entre 12 ans et 18 ans, j'ai pris, même jusqu'à 22 ans, j'ai pris 10 ans de cours de théâtre, parfois une fois par semaine. Et après, quand j'avais 15 ans, je disais que j'avais arrêté de faire des sketchs parce que dans les cours de théâtre, à l'époque, c'était pas du tout à la mode et on me disait c'est pas du théâtre. Et du coup, moi, j'étais très conformiste et je voulais devenir une actrice à la Comédie Française, jouer des classiques. Et donc, voilà. J'ai eu une période où je ne voulais plus faire de sketchs parce que je pensais que c'était nul, en fait. Et quand j'ai eu 22 ans, j'ai eu la chance de partir Géo Club Med l'été de mes 22 ans. J'avais fini mes études et là, j'ai osé refaire des sketchs devant du public. J'ai encore vu que j'avais cette capacité à faire rire. Et après, je suis rentrée à Paris et j'ai passé des auditions. Et en effet, j'ai eu des refus, quelques-uns, mais très vite, je suis passée à la télé. En fait, à 22 ans, en fait, je suis passée à la télé. Et du coup, après, j'ai fait un spectacle. J'ai joué 9 mois d'affilée à Paris. Et après, ça a été lancé, quoi.
0: Regrettez-vous la tragédienne de la Comédie Française que vous n'avez pas été?
1: Non, pas du tout. Je pense que j'aurais été très malheureuse.

0: fait. Vraiment. Parce qu'en fait, je suis un tempérament très indépendant. J'adore commander. J'aime pas du tout obéir. Et je pense que ce que je fais me correspond totalement. C'est-à-dire que j'aime bien être dans des groupes si je dirige. Donc, je ne suis pas faite pour la vie de troupe, en fait, vraiment. Et les gens, enfin, ça fait bizarre à dire, comme je pense que je suis hypersensible et très empathique, je ressens les gens très fort. Donc, je ne peux pas être avec un groupe de gens, enfin, c'est compliqué pour moi, pendant longtemps, quoi.
1: Oui, pendant que vous poursuiviez vos cours de théâtre à raison de quelques heures par semaine ou plus, vous étiez aux études à l'université en sciences politiques
0: J'étais.
1: ou en sciences po.
0: Ouais. Ouais, c'est
1: Et
0: ça.
1: vous rêviez d'être tragédienne à la Comédie-Française en même temps. Quelle est l'idée d'aller en sciences po quand on a de telles ambitions?
0: Non, alors en fait, mon père était fils d'émigré. Il était très angoissé par mon avenir quand je lui ai dit que je voulais être comédienne. Et il m'a quand même dit, d'accord, mais tu fais des études pour gagner ta vie si jamais ça ne marche pas. Donc c'était ça le deal, en fait. C'est pour ça que j'ai fait Sciences Po, qui était une grande école. Et c'était une école où il n'y avait pas de maths. J'étais quand même très nulle en maths. Donc voilà, c'était. Il y avait l'histoire, la géo, le français, tout ce que j'aimais bien. Donc je suis rentrée à Sciences Po très jeune, à 17 ans. Et j'ai redoublé la dernière année, j'en suis sortie à 21. Et en fait, à 22 ans, j'étais à la télé. Donc ça s'est enchaîné assez vite.
1: Est-ce que ce diplôme vous a servi au cours de votre carrière d'humoriste?
0: Alors déjà, ça a servi pour les journalistes qui me posent des questions pour me demander. Je pense que quand même, oui, ça m'a servi dans le fait, par exemple, d'être organisée. Je me rappelle quand j'écrivais mes premiers sketchs, je faisais des dossiers par sketch dans des chemises en carton, comme je faisais à Sciences Po par matière ou par sujet. Donc ça m'a donné une méthodologie. Ça m'a appris à lire des livres en diagonale à toute vitesse, parce qu'on devait lire beaucoup de livres, donc on lisait souvent l'introduction, la table des matières et des petits bouts. Donc ça m'a appris ça. Et la troisième chose, je pense que ça m'a appris à pas avoir de complexe par rapport aux gens qui ont fait des études. C'est-à-dire que quand je rencontre des hommes politiques, je me sens pas inférieure à eux. Je peux leur discuter avec eux. Et bah voilà, c'est déjà pas mal.
1: Oui, en fait, oui, vous l'utilisez bien, effectivement. Vous avez mentionné votre père qui était immigrant, votre père Daniel qui était un très bel homme. J'imagine que vous l'aviez remarqué au cours de vos relations avec lui. Il était d'origine juive à Askenaz. C'était un homme d'affaires, c'était un auteur, docteur en sciences des religions. Votre mère, mère juive marocaine, origine marocaine, écrivaine, directrice de théâtre, ils ont eu une influence marquée. Pourtant, vous mentionniez que votre père était un peu inquiet de votre carrière de comédienne. Pourtant, ils étaient dans le milieu artistique, ils auraient dû être très favorables.
0: Alors non, ils n'étaient pas dans le milieu artistique. Et mon père, donc il était fils d'immigrés russes. Et toute sa vie, toute sa jeunesse, mes grands-parents, ils tenaient salon rue de Vaugirard. Il y avait beaucoup d'artistes russes fauchés qui venaient chez eux prendre le thé. Donc mon père, il a vu toute son enfance des peintres fauchés, des écrivains fauchés, des poètes fauchés. Et pour lui, être artiste, c'était une catastrophe parce qu'on gagnait pas d'argent. Et ses parents étaient pauvres. Et lui-même, il a fait des études de commerce parce qu'il voulait comprendre comment gagner de l'argent. Donc quand je lui ai dit que je voulais être artiste, pour lui, c'était une catastrophe. Quant à ma mère, c'est ma grand-mère qui était juive du Maroc et qui rêvait d'être comédienne, mais qui l'a pas fait. Et ma mère, bah, elle travaillait, enfin, elle s'occupait de nous. On était quatre enfants. Et en fait, c'est quand j'ai commencé à faire du théâtre qu'elle m'a conseillé, elle m'a même fait ma mise en scène de mes premiers spectacles. Et après, ça lui a fait découvrir une vocation, elle a créé une compagnie, elle a maintenant une compagnie de théâtre depuis 40 ans, mais c'est moi qui l'ai amenée à ça, en fait.
1: Ah non,
0: Ça
1: c'est
0: s'est
1: pas,
0: passé dans
1: donc
0: l'autre
1: pas elle
0: sens.
1: qui vous a amené au théâtre, c'est vous qui
0: Non.
1: l'avez ramenée au
0: Ouais.
1: théâtre. Vous mentionnez, vous étiez quatre enfants. Est-ce que tout le monde est aussi boulimique d'activité comme vous et comme vos parents?
0: Alors, bah oui, mais dans des domaines différents. Oui, j'ai une sœur qui est peintre, une autre qui est thérapeute et comédienne, et un frère qui est en Australie. Voilà,
1: Est-ce que vous faites un choix judicieux des propositions qu'on vous fait ou si c'est vous qui faites des propositions et que des producteurs acceptent?
0: Bah non, dans mon métier, je suis indépendante. Il faut que je fasse rire les gens, je remplisse les salles, mais sinon, oui, non, c'est moi qui décide, en fait. C'est ça qui me plaît. Je travaille avec un metteur en scène, Gilles Galliot, et je suis pas toute seule. C'est important pour moi d'avoir des gens qui me conseillent, quoi.
1: Et chaque spectacle donne lieu à une tournée. Vous aimez beaucoup la tournée?
0: Bah, c'est mon métier depuis 40 ans, donc j'espère que j'aime ça, sinon ce serait dommage. Mais oui, j'aime bien ça. J'aime bien bouger, j'aime bien aller à la rencontre du public. Et oui, je crois que en fait, j'adore être sur scène, tout simplement. Je n'ai pas de lassitude, j'ai même plus de plaisir maintenant qu'avant.
1: Comme la tournée, vous la faites en France, bien sûr, et dans les pays francophones, dans diverses régions du monde, on y a fait mention un peu précédemment, sur l'ajustement des spectacles. Est-ce que vous devez modifier selon les régions et comme par exemple quand vous venez au Québec, vous devez penser à nous de façon particulière et modifier quelques passages de vos sketchs ou peut-être en avoir un spécifiquement sur les Québécois?
0: Non, j'en ai pas un sur les Québécois parce que ce serait trop de travail et moi, je viens que 2 soirs. Mais en fait, je m'adapte. Souvent, dans mes passages, j'ai 20 minutes sur l'actualité et souvent, je parle de politique française. Donc, si je parle de gens que vous ne connaissez pas, vous allez pas rire, même si c'est des Français qui viennent me voir. Mais là, en l'occurrence, ça ne se pose pas dans ce spectacle puisque je fais 20 minutes sur Trump et sur l'Iran. Donc là, je pense que vous entendre moquer de Trump, ça va vous faire plaisir, je pense.
1: Oh, ça ne nous
0: Donc là,
1: surprendrait
0: je
1: pas.
0: change.
1: Oui, ça ne nous
0: Voilà, donc
1: surprendrait pas.
0: je change rien là.
1: Oui. Quand, Anne Roumanoff, dans vos tournées, vous allez à Londres ou vous allez aux États-Unis, Los Angeles, San Francisco, est-ce que c'est pour rencontrer des communautés francophones de ces lieux ou si vous faites le spectacle en anglais?
0: Non, non, je fais en français. Je suis bien incapable de le faire en anglais. Il y a très, très longtemps, pendant un festival Juste pour rire, j'avais joué en anglais. On m'avait écrit une blague, c'était Yes, I'm French, but it's not my fault. Et voilà, je l'ai fait 2 fois dans ma vie, de jouer une fois à New York et une fois à Montréal, de jouer 10 minutes en anglais, mais c'est hyper dur. Et il y a quelques humoristes qui le font, mais français, Gad Elmaleh l'a fait, etc. Mais c'est tellement de travail, il faut s'installer, enfin bon, moi j'aurais. Mais je l'ai fait, mais j'avais vraiment l'impression de sauter dans le vide sans parachute. Après, ça a marché quand même. Enfin, personne n'est venu me dire de faire une carrière là-bas. Mais en tout cas, je suis contente d'avoir fait ça 2 fois. Et je l'ai fait aussi une fois à Paris. J'avais joué pour des Anglais. Ouais. Mais bon, c'est très compliqué parce qu'il faut tout réadapter. Enfin, faut la formule, il y a l'accent. Enfin, c'est très compliqué. Hein.
1: Oui, j'imagine que on ne doit pas traduire mot à mot le spectacle
0: Non,
1: français.
0: non,
1: Non,
0: non, non,
1: c'est pas du
0: non, non,
1: tout.
0: non, c'est ça. Non.
1: Anne Roumanoff, vous serez au Canada et donc à Québec les 11 et 12 juin prochains. C'est vraiment une visite éclair. Un soir à Montréal, un soir à Québec et vous retournez en France aussitôt. Vous venez y présenter l'expérience de la vie. C'est votre 14e spectacle en carrière et vous entrez en scène ganté de gants de boxe, rouge bien sûr, votre couleur emblématique, mais maintenant ce ne sont que les gants qui sont rouges. Le reste a été noirci.
0: Alors, sur l'affiche, il n'y a que les gants qui sont rouges, mais en fait, sur scène, j'ai remis une veste rouge parce que j'aime vraiment cette couleur, ça me donne de l'énergie, en fait.
1: À ce point-là.
0: Ouais, je me sens mieux sur scène quand j'ai du rouge, c'est comme ça. Je ne
1: Ah
0: peux pas
1: ben,
0: expliquer, mais.
1: oui, ça remonte à vos débuts. Mais l'idée d'arriver avec des gants de boxe donne un peu le ton du spectacle qui vient, c'est-à-dire que vous venez régler des comptes, vous venez.
0: Non, non, pas du tout. Non, non, c'était une idée parce que je fais de la boxe dans la vie et puis on cherchait une touche de rouge sur l'affiche, donc on a mis les gants. Et après, avec le metteur en scène, Gilles Galliot, on avait toute une idée de sketch avec les gants de boxe. Ça n'a pas du tout marché. C'est-à-dire que si je donnais des coups, ça faisait pas rire. Si je recevais, ça faisait pas rire. Donc finalement, ces gants de boxe, je les garde 30 secondes sur scène et je les enlève. Donc voilà, mais comme ils étaient sur l'affiche, on les a gardés au début du spectacle pour faire un petit clin d'œil.
1: Votre humour, c'est un coup d'œil narquois, disons, c'est un regard amusé sur les grandes transformations de notre société, sur le langage. Mais j'aimerais savoir comment vous construisez votre humour, comment l'idée vous vient, d'où l'étincelle de départ qui vous amène tout à coup à développer un sketch, à l'écrire et à le mesurer avec un public?
0: Alors souvent, c'est au départ d'un sketch, il va y avoir quelque chose ou quelqu'un qui m'énerve, souvent. Parce qu'on fait pas rire avec le bonheur. Si vous dites qu'ils se marièrent, ils furent très heureux, ça n'intéresse personne. Si vous dites qu'ils se marièrent et ils ont beaucoup de problèmes, on a envie de savoir la suite. Voilà.
1: Oui.
0: Et après, une fois qu'on a trouvé le thème, bah, il faut rendre ça drôle. Donc après, c'est beaucoup de travail de mise au point. Là, par exemple, je joue dans une toute petite salle ce soir pour tester des nouvelles choses, quoi. C'est comme ça que je fais. Et après, je remets le sketch en atelier, je retravaille, j'enregistre, je regarde où les gens rient, je réécris. Enfin, voilà, c'est tout un travail de mise au point assez précis qui prend pas mal de temps, quoi.
1: Oui. Et donc, le point de départ, c'est un élément de votre observation qui vous dérange.
0: Pas qui me dérange forcément, mais quelque chose qui me fait réagir. Faut que j'ai quelque chose à dire sur le thème. C'est la base. Si j'ai rien à dire, je fais pas de
1: Oui.
0: sketch dessus. Donc voilà, c'est le point de départ quand même.
1: On a toujours reconnu que votre humour était sans vulgarité, sans grossièreté, sans coup bas, que vous aviez un humour relativement, j'oserais dire presque joyeux.
0: Je pense que, en effet, dans ce que je fais sur scène, il y a beaucoup de joie de vivre. Alors, je ne suis pas toujours joyeuse dans la vie, mais curieusement, sur scène, il y a beaucoup de joie qui sort de moi. Je ne sais pas pourquoi, d'ailleurs. Des fois, c'est mystérieux parce que je suis complètement déprimée dans la vie. Et dès que je vais sur scène, il y a de la joie qui sort. Et du coup, j'ai cette capacité, indépendamment de faire rire, je pense, à communiquer une forme de joie au public. Parce que quand je vois les gens sortir, souvent, ils ont vraiment le sourire. Et voilà. Et je ne sais pas, mais ça, c'est quelque chose qui m'échappe, en fait. Mais je m'en aperçois maintenant, avec le temps, de ça, quoi. Et tant mieux, hein.
1: Est-ce que vous êtes très, très sensible dans votre travail, dans votre écriture, à cette fin de phrase, à cette tombée de l'idée qui va surprendre et qui va justement faire rire? C'est ce que vous
0: Bah,
1: cherchez?
0: oui, c'est ce qu'on cherche tous, nous les humoristes, bien sûr, oui, bien sûr. Bah, c'est tellement important. Et après, il faut pas non plus enlever tout le contexte d'une vanne, parce que c'est ça aussi qui fait la richesse. Donc, c'est toujours un arbitrage entre l'efficacité et ce qu'on raconte, quoi.
1: Dans l'actuel spectacle, Anne Romanoff, vous avez un sketch qui porte sur la langue ou enfin sur les traits de la langue. Je ne sais pas si les récents mots ajoutés au dictionnaire Robert vous ont préoccupé que vous les abordez, mais vous avez tout un bagage en venant au Québec pour vous moquer de la langue.
0: Non, non, je ne me moque pas du tout de la langue. Non, non, non.
1: Vous en
0: Oui, mais
1: amusez.
0: c'est des sketchs qui sont toujours très travaillés au niveau de l'écriture. Moi, là, j'ai un poème, par exemple, sur les réseaux sociaux qui est en vers. J'aime bien ce travail sur le langage, quoi. Mais après, non, je ne me moque pas de la langue. Et d'ailleurs, même après toutes ces années où je vis au Québec, je suis incapable de faire correctement l'accent québécois. Donc, vous voyez, je me garderai bien de me moquer, quoi.
1: Mais sans faire l'accent québécois, cette espèce de différence qu'on retrouve entre les Québécois et les Français, où les Français aiment bien réutiliser le mot anglais pour toutes sortes de choses, alors qu'on s'évertue, nous, à le
0: C'est vrai.
1: traduire, à y
0: Je
1: trouver
0: sais, je
1: une
0: sais, je sais.
1: traduction.
0: Je sais, je sais. Bah là, d'ailleurs, dans le spectacle, je fais une coach américaine. Donc, je parle un petit peu avec un accent américain pendant un moment.
1: Les
0: Une
1: coachs.
0: coach de couple américaine.
1: Oui, les coachs de vie et tous ces livres sur la croissance personnelle, ça vous a préoccupé pour en faire un numéro?
0: Oui, j'ai tout un numéro là-dessus sur une femme qui essaye toutes les méthodes de développement personnel. Et notamment les fameux livres de Louise Hay, là. Écoute ton corps, tout ça, tout c'est québécois, ça.
1: Oui, tout à fait, oui.
0: Voilà.
1: J'espère qu'elle lira ou qu'elle est allée déjà vous entendre.
0: Ah, bah, j'adorerais la rencontrer, cette femme. J'ai tellement lu ses livres.
1: Oui.
0: Les cinq blessures qui t'empêchent d'être toi-même. Guérir les cinq blessures qui t'empêchent d'être toi-même.
1: Oui, tout à fait. Retrouver l'enfant en soi et éviter toutes les dérives que la vie nous a apportées. Anne Romanoff, est-ce que votre spectacle est fait d'une succession de sketchs qui ont un fil conducteur ou si ce sont que des sketchs juxtaposé.
0: Non, il n'y a pas de fil conducteur, mais après, le fil conducteur, c'est l'époque actuelle. C'est vraiment un spectacle qui parle de l'époque. Donc, il y a un sketch sur le wokisme avec une femme dont la fille est wok, et le mari n'est pas déconstruit. Elle essaie de naviguer entre les deux. Voilà, il y a le développement personnel, il y a la coach de couple, il y a les caisses automatiques des supermarchés, il y a Trump, il y a l'Iran, il y a Poutine. Voilà, donc c'est vraiment, je parle de l'époque, quoi.
1: Oui. Vous avez, je pense, un des sketchs, mais je raccroche aussi à une œuvre que vous avez faite au niveau de l'écriture pour les enfants. Vous revisitez les fables de La Fontaine.
0: Alors, oui, j'ai fait des livres où je revisitais les fables de La Fontaine, mais là, dans le spectacle, je raconte une version, justement, woke du petit chaperon rouge. J'explique tout ce qu'on doit changer dans le chaperon rouge maintenant pour le raconter aux enfants. Voilà. Donc ça, c'est un sketch où le public participe un peu. Voilà.
1: Et vous ne faites que le petit chaperon rouge, alors c'est pas La Fontaine dans ce cas-ci.
0: Non, non, non, c'est Charles Perrault,
1: D'accord.
0: chaperon rouge.
1: Mais si vous repreniez La Fontaine, est-ce que vous feriez gagner la cigale sur la fourmi, par exemple, ou vous donneriez
0: Ah,
1: raison au lièvre sur la tortue?
0: je me garderais bien de changer La Fontaine, c'est un génie, je ne toucherai pas. C'est tellement magnifiquement écrit que y a rien à toucher.
1: Ah, mais sans être sans galvauder La Fontaine, d'avoir un regard différent tout simplement à partir de ce que lui
0: Franchement,
1: a vu.
0: j'ai pas réfléchi, je peux pas vous
1: Je
0: répondre
1: n'avais pas
0: là-dessus.
1: réfléchi à ça. En quoi, Romanoff, vous aviez touché à La Fontaine pour les enfants? Sous quel aspect vous le représentiez pour les enfants?
0: J'ai fait des livres disques, en fait, où je re-racontais l'histoire en la modernisant, en fait.
1: Avec une fée clochette?
0: Non, il n'y a pas de fée clochette dans La Fontaine.
1: Il n'y a pas de fée clochette dans vos récits, dans votre façon
0: Non.
1: de raconter. En terminant cet entretien, Anne Roumanoff, d'abord, je vous remercie de m'accorder ce temps-là, mais j'aimerais juste faire une petite incursion dans votre engagement très personnel envers le personnel soignant, envers les gens qui s'occupent de la santé du monde, et une implication ou un engagement qui a commencé avec la pandémie, je pense.
0: Oui, en 2020, j'ai créé une association au départ pour acheter des équipements aux soignants quand ils n'avaient pas de masque, de gants. Et après, depuis juin 2020, on rééquipe des salles de repos des soignants. Donc, je ne suis pas toute seule, hein, on est plusieurs dans l'association et on est aidé par les pouvoirs publics, des fondations d'entreprises. On a rééquipé à ce jour, je crois, 3 200 salles de repos de soignants dans toute la France.
1: Pourquoi cet aspect-là des soins de santé vous a particulièrement interpellé?
0: Je suis très touchée par l'altruisme des soignants et je ne sais pas comment c'est au Québec, mais en France, ils sont très mal payés. C'est des gens qui se donnent beaucoup et je suis toujours choquée de comment on met les artistes sur un piédestal. Les artistes sont pour la plupart, pas tous, mais bien payés, ils ont une vie quand même assez confortable. Et je dis, on n'interviewe jamais les soignants en leur demandant si. Je veux dire, moi, parfois, je suis en tournée en France, je descends d'un train, et on me dit, ça va, le voyage s'est bien passé, vous n'êtes pas trop fatigué, j'ai juste pris le train, en fait. Hein. Je fais 2 heures de train en France, ça va, c'est pas la mort, quoi. Et les soignants, ils vont faire des horaires de malades, ils s'occupent de gens en train de mourir, ils donnent, et personne ne leur demande s'ils vont bien, quoi. Donc, ouais, c'est une population qui me touche beaucoup et. Cette association, je ne l'ai pas forcément voulu, mais ça s'est fait enchaîné. J'ai trouvé les bonnes personnes et je suis contente de mener ce travail à bien parce que, en tout cas, en France, les salles de repos de soignants sont dans un état épouvantable parce qu'il y a des restrictions budgétaires et parce que ils passent en dernier, alors qu'en fait, il y a un problème d'attractivité de ce métier. Et je trouve qu'ils aient des salles de repos, des gens qui passent leur temps à s'occuper, à donner pour les autres. Qu'ils aient une cafetière qui fonctionne et des tasses qui ne soient pas ébréchées et un fauteuil qui ne soit pas troué, ça me paraît juste la base, quoi.
1: Si jamais vous avez envie de répandre cette action bénévole au Québec, vous serez la bienvenue, Anne Romanoff.
0: Mais c'est le problème, en fait, c'est pas tellement de le faire, c'est de trouver de l'argent pour le faire. C'est ça le
1: Oui, tout
0: problème.
1: à fait. Vous serez donc à Montréal le 12 juin, à Québec
0: OK.
1: le lendemain. Petit voyage, bienvenue à Québec. Merci, Anne Romanoff.
0: Merci à vous, j'ai hâte.

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Le montage de cette version 30 minutes a été réalisé par Yannick Caron, recherche et entrevue Yves Houd. Je vous remercie, vous tous et toutes qui étiez à l'écoute, et vous propose de passer de belles heures à l'antenne de Radio Galilée.

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3: Léon XIV est arrivé sur l'île de Gran Canaria avant-dernière étape de son voyage en Espagne au port d'Arniguin où des migrants sont aujourd'hui accueillis mais où ils étaient encore abandonnés eux-mêmes il y a presque 5 ans. Le pape a rappelé que la dignité humaine n'a pas de passeport, jetant une couronne de fleurs à la mer. Reportage. L'Espagne régule massivement les migrants mais se montre bien moins accueillante dans l'archipel des Canaries. Analyse à suivre. L'Église, elle, est ultra mobilisée pour les accueillir et les intégrer. Un membre des JRS reviendra sur les liens qui se sont créés ces dernières années entre diocèse espagnole et diocèse d'Afrique de l'Ouest. L'église que le pape a encouragée tout à l'heure à la cathédrale Sainte-Anne, leur expliquant comment être des architectes avisés dans la construction de la civilisation de l'amour. Vous l'aurez compris, ce journal est en grande partie consacré au voyage du pape en Espagne.
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3: Bonsoir à tous. Le pape a donc entamé la dernière étape de son voyage apostolique. Il est arrivé ce midi à Las Palmas sur l'île de Gran Canaria. À peine arrivé, Léon XIV a rejoint ceux qu'il souhaite remettre au centre de l'attention mondiale, les migrants, poursuivant ainsi l'engagement du pape François, son prédécesseur. Et c'est au port d'Arniguin qu'il les a rencontrés en présence du Premier ministre espagnol, situé sur la pointe sud de l'île, ce petit port de pêche traditionnel devenu une marina moderne, prisée des touristes, était l'épicentre d'une crise migratoire sans précédent. C'était lors de la pandémie de Covid. Des migrants étaient alors abandonnés à eux-mêmes sur le bitume, ce qui lui a valu le nom de quai de la honte. 6 ans plus tard, les habitants de Gran Canaria espèrent changer le récit tragique qui mine l'archipel. Et ce midi, plus de 2000 personnes étaient au rendez-vous aux côtés du pape, parmi eux de nombreux migrants originaires des côtes ouest africaines. Un compte-rendu signé Alexandra Sirgan.
5: Une rencontre solennelle empreinte de douleur et d'espérance sur le quai du port d'Arniguin, ce port qui a vu tant de milliers de migrants désœuvrés accostés, épuisés par des journées et des nuits de voyage dans l'océan Atlantique. En mémoire de ceux qui ne sont plus, une minute de silence et de recueillement a été observée et un bouquet de fleurs déposé dans la mer. Plusieurs témoignages de ceux qui ont bravé tant d'obstacles pour arriver jusqu'aux Canaries ont été lus avec émotion au Saint-Père, comme celui d'Ayo, parti du Nigeria à l'âge de 22 ans.
6: L'embarcation sur laquelle je suis arrivée a atteint l'autre rive. Mais les souffrances ne sont pas arrêtées là. Pendant le voyage, je suis tombée enceinte d'un homme appartenant à la mafia. À mon arrivée en Espagne, on m'a enlevé mon bébé pour me forcer à me prostituer. On m'a très maltraitée. On m'a séparée de mon fils.
5: Ayo sera finalement prise en charge par l'Église, une Église qui doit se laisser interpeller et ne peut déléguer sa mission d'accueil, a souligné Léon XIV. Dans son discours, le pape appelle à un examen de conscience à tous les niveaux.
7: Pour les pays d'origine qui doivent créer les conditions de paix, de justice et de développement, pour les pays de transit appelés à protéger et non à laisser les plus faibles aux mains des réseaux criminels, pour l'Europe qui ne peut proclamer la dignité humaine et s'habituer à ce que la Méditerranée et l'Atlantique soient des cimetières sans pierre tombale, pour la communauté internationale appelée à une coopération efficace et persévérante.
8: Pour la communauté internationale chiamata à une coopération efficace et persévérante.
5: Un nouvel appel à la coopération internationale qui fait écho avec celui lancé lundi au Parlement espagnol. L'Église locale espère que cette visite du Saint-Père transforme à jamais ce quai de la honte en quai de l'espérance.
3: Un reportage d'Alexandra Sirgan et le travail à faire est colossal au moins sur place. A contrario de nombreux pays d'Europe, l'Espagne vient de procéder à une régularisation massive de migrants ces derniers mois. Les Espagnols sont conscients de la nécessité économique et accueillent plutôt les migrants d'Amérique du Sud avec lesquels ils partagent le même bagage culturel. Mais ça n'est pas le cas de ceux qui arrivent aux Canaries. Là, la vis a été resserrée d'ailleurs. Moins 62% d'arrivées de migrants l'an dernier. Hubert Pérez nous explique pourquoi il est professeur émérite de sciences politiques à l'Université de Montpellier.
9: le gouvernement espagnol a multiplié les moyens techniques pour rendre plus difficile, avec l'aide de Frontex, avec l'agence chargée de la surveillance des frontières à l'échelle européenne, rendre plus difficile l'accès à son territoire. Et d'autre part, il a multiplié les accords avec les pays subsahariens, avec la Mauritanie, avec la Gambie, avec le Sénégal, pour tenter de juguler les départs ou d'inciter ces pays à renforcer la surveillance des bateaux et des passeurs qui pouvaient amener ces immigrés aux Canaries. Une grande partie de ces entrées irrégulières sont le fait de jeunes migrants donc, qui se retrouvent dans une situation de très grande vulnérabilité. Alors, les gouvernements Sanchez successifs ont mis en place des programmes de répartition de ces mineurs arrivés de façon illégale, mais ça pose beaucoup de problèmes politiques. C'est un des thèmes qui participe dans une grande partie de l'opinion à une grande prudence et peut-être une certaine schizophrénie à l'égard de l'immigration.
3: Des propos recueillis par Augustine Asta. Les îles Canaries constituent donc l'une des principales routes migratoires entre l'Afrique et l'Europe. Et l'Église locale, face à l'ampleur des arrivées de ces dernières années, a développé une réponse dépassant les frontières nationales, comme nous l'explique le père Joseph Boides-Foustès. Il est membre du service jésuite aux migrants. On l'écoute.
10: Il y a ces défenses des droits de l'homme, notamment à la frontière, mais aussi au travail. Et donc, l'Église est engagée à la frontière sud, veillant pour que les garanties soient présentes et que dans l'action policière, on garantisse les droits de l'homme et dont l'Église est engagée dans le travail digne, dans l'hébergement digne, dans cette formation, cette promotion et c'est crier à la société, faites gaffe, exclure, exploiter, c'est empêcher. Le dicaster pour le développement humain intégral a commencé à nouer des liens entre 26 diocèses africains et 5 diocèses espagnols. C'est le réseau ecclésial d'hospitalité atlantique. On a ces couloirs d'hospitalité, ce contact entre diocèses différents aux îles Canaries et à la péninsule. Ça, c'est beau. C'est très beau.
3: Des propos recueillis par notre envoyé spécial à Santa Cruz de Tenerife. Et c'est justement aux membres de l'Église que le pape s'est adressé après sa visite au port d'Arguineguín. Il s'est rendu à la cathédrale Sainte-Anne de Las Palmas pour encourager les évêques, les prêtres, diacres, religieux, religieux, séminaristes et agents pastoraux, canariens de souche ou d'adoption, tous pèlerins au bord de l'océan Atlantique. Léon XIV.
11: Il se dit que dans les yeux d'un insulaire, cette image de la mer, qui a le goût de la patrie et du foyer, reste gravée de manière indélébile dans ses pupilles, et qu'elle nous manque cruellement lorsque nous sommes loin, à l'intérieur des terres. Ce sentiment correspond à une saine nostalgie de l'immensité du ciel et de la mer ouverte qui s'étendent à l'horizon sans limite ni frontières, et à un cœur sensible, prêt à dire adieu, la larme à l'œil, à ceux qui partent, et à accueillir à bras ouverts ceux qui arrivent. Dans ce sens, la mer parfois peut être aussi synonyme de distance et de séparation, de défis et de chemin à parcourir. À ce propos, saint Augustin nous dit « Ainsi en est-il de celui qui voit de loin sa patrie, mais qui en est séparé par la mer. Il a beau voir le but où il doit diriger ses pas, les moyens lui manquent pour s'y transporter. Pareillement, nous voulons parvenir à cette patrie permanente. Entre elle et nous s'étend la mer du siècle présent. Afin de nous procurer le moyen d'y parvenir, celui-là est venu vers qui nous voulions aller. Et qu'a-t-il fait? Il a préparé un navire sur lequel nous pourrons traverser la mer. Personne, en effet, ne peut traverser la mer de ce siècle à moins que la croix de Jésus-Christ ne le porte. Telle est la première attitude qui nous guide pour naviguer sur les eaux de la vie et atteindre notre destination, la patrie céleste, embrasser la croix du Christ.
8: À la patria celestiale, abrazar la cruz de Cristo.
3: Le pape Léon XIV invite ainsi à embrasser la croix du Christ pour être des architectes avisés dans la construction de la civilisation de l'amour. Autre conseil, cultiver une spiritualité eucharistique en approfondissant une spiritualité de l'unité ecclésiale dans l'amour, a-t-il dit. Un message à retrouver sur vaticannews.va. Et puis ce soir, en ce moment même, le pape rejoint le stade de Grande Canarie pour la célébration de la messe. Comme toujours, tous ces événements sont à suivre en direct sur notre site, notre chaîne YouTube ou notre page Facebook. À la une de l'actualité internationale, c'est ce soir commence le mondial de football. La première des trois cérémonies d'ouverture aura lieu dans un peu plus d'une heure à Mexico, avant le tout premier match entre le Mexique et l'Afrique du Sud. À l'occasion de la Coupe du Monde, le pape consacre son intention de prière du mois de juin aux valeurs du sport. Au Soudan, des frappes de drones à El Obeid, dans la région du Kordofan, au centre du pays, ont fait 23 morts et 19 blessés. Selon l'ONG Les Avocats de l'Urgence, l'attaque revient aux paramilitaires des forces de soutien rapide. Il y aura de nouveaux bombardements ce soir. Ils seront les plus puissants. La menace de Donald Trump à l'Iran, formulée sur son réseau social et dans la presse, le président américain affirme vouloir prendre le contrôle d'infrastructures pétrolières iraniennes, dont le principal terminal, l'île de Karg. Et conséquence de la guerre au Moyen-Orient, la croissance mondiale devrait ralentir à 2,5% cette année, au plus bas depuis le Covid, annonce la Banque mondiale. Voilà, c'est la fin de ce journal. Merci de l'avoir suivi. Merci de votre fidélité aux ondes de Radio Vatican. Une excellente soirée à toutes et tous.
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Lecture du livre des Actes des Apôtres, chapitre 11, versets 21 à 26 et 13, versets 1 à 3. À Antioche, un grand nombre de gens étaient devenus croyants et s'étaient convertis au Seigneur. L'Église de Jérusalem entendit parler de tout cela et on envoya Barnabé jusqu'à Antioche. À son arrivée, voyant les effets de la grâce de Dieu, il fut dans la joie. Il les exhortait tous à rester d'un cœur ferme, attaché au Seigneur. C'était un homme de valeur, rempli d'Esprit Saint et de foi. Une foule considérable adhéra au Seigneur. Barnabé repartit pour aller à Tarse chercher Saul. Il le trouva et le ramena à Antioche. Pendant toute une année, ils furent ensemble les hôtes de l'Église. Ils instruisirent une foule considérable. Et c'est à Antioche que, pour la première fois, les disciples reçurent le nom de chrétiens. Or, il y avait dans cette église d'Antioche des hommes qui prophétisaient et enseignaient. Barnabé, Siméon surnommé Niger, Lucius de Cyrène, Manaen, ami d'enfance du prince Hérode, et Saul. Un jour qu'ils célébraient le culte du Seigneur et qu'ils observaient un jeûne, l'Esprit-Saint leur dit « Détachez pour moi Barnabé et Saul, en vue de l'œuvre à laquelle je les ai appelés. » Alors, après avoir jeûné et prié, et leur avoir imposé les mains, ils les laissèrent partir. Aujourd'hui, 11 juin, l'Église rappelle la mémoire de Saint Barnabé, un des principaux compagnons de Paul. Barnabé était un lévite originaire de l'île de Chypre. Il était donc entraîné pour les cérémonies du culte juif avant sa conversion au christianisme. La première fois que le livre des Actes des Apôtres fait mention de Barnabé, il le présente comme un modèle de dépossession. Le nouveau disciple vient de vendre un champ qui lui appartenait pour en partager le prix avec la communauté. Barnabé, librement, fait office de recruteur. C'est lui qui va chercher Paul, qui se trouvait chez lui à Tarse, sous-utilisé. N'est-ce pas ce qu'on fait quand on va chercher des agents pastoraux, permanents ou bénévoles, pour aider au ministère? À Antioche, Barnabé et Paul s'étaient fixé une priorité pastorale, en solidarité avec trois autres personnes, prophétiser et enseigner. Voilà qui peut nous aider à réviser nos propres priorités diocésaines et paroissiales. Enfin, délégués par l'Église d'Antioche, Barnabé et Paul sont envoyés au loin comme missionnaires. Dans le passé, le Québec a fourni et envoyé des centaines et des centaines de missionnaires en pays étrangers. Les missionnaires, je dirais que c'est un peu comme le bras canadien qui vient au secours d'autres églises satellites. Le Québec est devenu une terre de mission. Faut-il pour autant tous rester ici? L'Église fondée par le Christ n'est pas d'abord locale, elle est universelle.

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0: Voici un moment de rencontre avec Jacques Maritain, philosophe français, une des figures importantes du thomisme au XXe siècle. Une réalisation de Radio Notre-Dame à Paris.
1: Philosophe chrétien, Jacques Maritain fonde les cercles philosophiques thomistes. La Seconde Guerre mondiale l'amène à prendre des positions face aux événements sans pour autant se marquer politiquement. Il faut sauver la France et son honneur et proclamer sa mission de civilisation, nous dit-il. Il esquisse alors un projet de civilisation pour reconstruire la France. Projet humaniste, inspiré par le christianisme.
2: Après la guerre, à son corps défendant, Maritain s'est vu presque contraint, en tout cas a fini par accepter, d'être nommé par le gouvernement de De Gaulle, à la demande de Georges Bidault, ambassadeur de France auprès du Vatican. On voit bien pourquoi d'ailleurs, hein, comme je l'ai dit la dernière fois, une affinité réelle s'était dégagée entre De Gaulle et Maritain. Il y a une correspondance très suggestive entre eux. Et d'autre part, De Gaulle était en difficulté avec une bonne partie de la hiérarchie catholique française, qui s'était trouvée en fait très solidaire de Vichy, hein, et du pétainisme. Et donc, étant donné le contexte de l'après-guerre, de l'épuration, etc., il est certain que la situation était un petit peu tendue. Donc Maritain était une personnalité catholique éminente et éminemment reconnue, hein, dans le monde de l'intelligentsia catholique. Et d'autre part, il était proche de De Gaulle, donc il était bien placé pour essayer de réguler un petit peu des relations qui auraient pu être tendues entre la hiérarchie catholique et le gouvernement gaulliste. Et donc, de 1945 à 1948, il se trouve ambassadeur au Vatican. Et c'est d'ailleurs intéressant pour un philosophe de se trouver aux prises avec des enjeux à la fois politiques, diplomatiques, mondains. Il y a tout un aspect de mondanité réelle à Rome qui ne sont pas négligeables du tout. Et semble-t-il, dont les Maritains se sont remarquablement tirés, bien que ce soit pour eux pesant et une véritable souffrance de répondre à ces obligations. Il est quand même resté philosophe et il a écrit un de ses ouvrages les plus denses et les plus remarquables, qu'il écrivait la nuit d'ailleurs. Il l'a écrit en 3 mois, je crois, et pendant la nuit. On le sent d'ailleurs dans la vigueur et la concision du style, qui s'appelle « Court traité de l'existence et de l'existant », et qui est une réponse et qui est une position du thomisme par rapport aux enjeux intellectuels d'actualité, notamment en France, c'est-à-dire la question de l'existentialisme.
3: C'est précisément la primauté que le thomisme authentique reconnaît à l'existence et à l'intuition de l'être existentiel. Serions heureux que, sous le choc des systèmes existentialistes contemporains, l'attention fût décidément attirée sur ce point. Nous n'avons pas attendu ces systèmes pour dénoncer l'erreur qui consiste à concevoir la philosophie de l'être comme une philosophie des essences ou une dialectique des essences. Ce que j'appelle le feuilletement d'un livre d'images. Au lieu d'y voir ce qu'elle est réellement et ce qui est son privilège, et ce qui fait sa place originale et éminente parmi toutes les autres philosophies, la philosophie de l'existence et du réalisme existentiel, l'affrontement de l'acte d'exister par une intelligence décidée à ne jamais se renoncer.

0: J'ai 40 ans et j'ai connu Maritain ici à Kolbsheim il y a 21 ans, enfin une vingtaine d'années. Voilà, j'avais donc 19 ans.
1: René Mougel, château de Kolbsheim en Alsace.
0: C'est ces livres que j'ai rencontrés d'abord, et même d'abord les livres de Raïssa Maritain. Le journal de Raïssa m'avait marqué, sa lecture avait été une révélation, au point de vue à la fois spirituel et puis une clarté, une transparence de pensée, de vérité qui m'avait beaucoup frappé. Et j'étais en année de philo du bac. Jamais j'avais entendu parler de Maritain, mais je trouvais toujours mention dans le journal de Raïssa de son mari, de Jacques, de philosophie, etc. Alors, un jour, j'ai cherché dans une bibliothèque les ouvrages de Maritain pour trouver, à ma stupéfaction, qu'il y avait un rayon très large d'ouvrages. Et je crois même encore qu'ils n'étaient pas tous là comme ils sont ici. Et les titres d'ouvrages ne m'ont pas très, très inspiré au départ. Les degrés du savoir ou éléments de philosophie, ou enfin, certains titres me paraissaient plutôt austères, ne me parlaient pas, sauf un qui s'intitulait « Court traité de l'existence et de l'existant ». Je l'ai lu, dévoré et relu, et puis à partir de là, alors j'ai ouvert les autres livres de Maritain et découvert la philosophie. Je crois que c'est par lui.

En fait, Maritain n'est pas revenu en France. Il est retourné après son ambassade au Vatican. Il n'a pas trouvé d'accueil, de propositions véritablement intéressantes pour lui à Paris, en France. Et il a accepté d'être professeur à Princeton. Donc il est retourné aux États-Unis où il restera jusqu'en 1960. Et je crois que, en effet, on peut dire qu'après la guerre, le retour de Maritain en France n'est pas vraiment désiré. Et à cela, il y a plusieurs raisons qui convergent. Et à mon avis, plusieurs de ces raisons restent valables. Je pense que, au fond, à partir de la guerre, Maritain se trouve par rapport à la France dans une situation d'exil qui, au fond, n'est pas terminée. D'une part, il y a le problème des déserrements de la bourgeoisie catholique. À droite, il y a eu après tout le problème assez violent de l'Action française, tout le problème du pétainisme. Et puis à gauche, il y a eu tout l'essor du progressisme, dont Maritain connaît bien la jeunesse, parce qu'il a été proche très proche de gens comme Mounier, de la Fondation d'Esprit, dont d'ailleurs il s'est un peu séparé par la suite. Et donc, Maritain a pris des positions suffisamment claires. Il n'a jamais, noyé ses attitudes intellectuelles. Il a été au contraire très clair et, disons, à la limite tranché. Des mots d'ordre de Maritain, je crois que c'est dans sa lettre à Jean Cocteau, dans sa réponse à Jean Cocteau, qui dit ça. Il dit, il faut avoir le cœur doux et l'esprit dur. Il y a beaucoup de gens qui ont le cœur dur et l'esprit dur, qui jugent bien mais qui sont secs. Et puis d'autres qui ont le cœur doux et l'esprit mou, c'est-à-dire effectivement qui sont pleins d'amour pour autrui, mais qui du coup estiment qu'on ne peut pas être ferme et rigoureux dans les affirmations de l'intelligence. Et Maritain dit, et il me semble avec raison, que ce qu'il faut, c'est avoir le cœur doux, c'est-à-dire aimer son prochain, et être attentif à la personne, et l'esprit dur, c'est-à-dire être rigoureux et inflexible sur les choses telles qu'elles sont. Un chat est un chat, et les choses doivent être dites telles qu'elles sont, c'est la définition même de la vérité. Un philosophe doit être fidèle avant tout à la vérité, dans l'amour de son prochain.

0: Vous savez, chacun de nous, et nous sommes habitués un petit peu à cela pour tout le monde, c'est que chacun, petit à petit, se construit un peu un personnage.
1: Maurice Morin, petit frère de Jésus.
0: C'est-à-dire que, je ne sais pas si vous me comprenez, mais chacun se défend un petit peu des autres. Et petit à petit, chacun se construit un personnage, c'est un professeur, c'est un religieux, il se comporte de telle façon. Avec Jacques, on sentait tout de suite, dans la clarté de son regard, dans son attitude, on sentait d'abord que c'était une personne. Il était transparent. Il n'y avait aucun écran. Il était Jacques. Oui, cela c'est très important pour nous. Il n'a jamais été Monsieur Maritain, il n'a jamais été un professeur, il a été Jacques, il a été notre ami tout de suite. Et je peux dire que tous les étudiants ont été très à l'aise avec lui. Il était resté jeune, jeune de caractère, il avait un merveilleux regard bleu, il était resté jeune de caractère et on peut dire que toute personne qu'il rencontrait l'intéressait.
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exposer ses besoins à Jésus dans la communion et lui demander sa grâce. Ô Seigneur, plein de tendresse et de bonté, je désire maintenant te recevoir avec ferveur. Tu connais ma pauvreté et mes innombrables besoins. Tu sais au milieu de quelles tentations, de quelles souffrances je me débats. Je viens à toi pour chercher le remède à tous mes maux et en obtenir un peu de soulagement. Je parle à celui qui sait tout, qui voit tout ce qu'il y a de plus secret en moi et qui seul peut m'apporter secours et réconfort. Tu sais de quel bien j'ai besoin avant tout et combien je suis pauvre de vertu. Me voici devant toi, faible et misérable, demandant ta grâce et implorant ta miséricorde. Nourris mon âme affamée, répands sur mon cœur meurtri la chaleur de ta merveilleuse présence. Que toutes les joies terrestres se changent pour moi en amertume, que le monde et ses attraits disparaissent à mes yeux. Élève mon cœur à toi dans le ciel. Ne le laisse plus errer sur la terre. Sois dès maintenant et pour toujours mon unique douceur, ma seule espérance et mon seul réconfort, mon amour, ma joie, ma tendresse et tout mon bien. Oh, puisse ta présence m'emplir d'une telle ardeur que je m'identifie à jamais à toi, pour que nous ne formions plus qu'un seul esprit. Ne me laisse pas m'en retourner vide et aride. Sois bon avec moi, comme tu l'as toujours été avec tes saints. Qu'y aurait-il d'étonnant à ce que cela s'accomplisse, puisque tu es le feu qui brûle sans jamais s'éteindre, l'amour parfait qui purifie les cœurs et qui éclaire les âmes ?

ardent désir de recevoir Jésus-Christ. Seigneur, c'est avec une grande ferveur et un profond amour, avec toute la tendresse et l'affection dont je suis capable, que je désire te recevoir, comme l'ont fait tant de saints et de fidèles qui ont su te plaire par la pureté de leur vie et leur don d'eux-mêmes. Ô mon Dieu, source éternelle de toute félicité, je désire te recevoir avec plus de ferveur et de respect qu'en a jamais ressenti aucun de tes saints. Bien que je sois indigne d'éprouver de tels sentiments, je te donne cependant toute l'affection de mon cœur, comme si j'étais seul à posséder cet ardent désir de t'être agréable. Toutes mes intentions, toutes mes pensées, je te les offre. Je ne veux rien garder pour moi, mais au contraire, déposer à tes pieds tout ce qui m'appartient. Seigneur, mon Dieu, mon Créateur et mon Rédempteur, je désire te recevoir aujourd'hui avec un dévouement total à ton service, avec la gratitude, l'amour, la foi, l'espérance et la pureté qui éclairèrent ta très sainte mère, la glorieuse Vierge Marie, lorsque, à l'ange qui lui annonçait le mystère de l'incarnation, elle répondit humblement et de tout son cœur : « Voici la servante du Seigneur, qu'il me soit fait selon ta parole. » Luc 1,38. Et de même que saint Jean-Baptiste, guidé par l'Esprit-Saint, tressaillait de joie en ta présence, et que te voyant ensuite converser avec les hommes, disait avec l'amour fort, inséparable d'une réelle humilité, l'ami de l'époux qui se tient près de lui et l'écoute est tout joyeux d'entendre la voix de l'époux. Jean 3,29. Ainsi, je veux être moi-même empli des plus saints et des plus ardents désirs, et me consacrer à toi de toutes mes forces. C'est en mon nom que je te parle ainsi, mais aussi au nom de tous ceux qui se sont recommandés à mes prières, afin que toute l'éternité, ils te bénissent et chantent à jamais ta gloire. Seigneur mon Dieu, reçois aujourd'hui ce gage d'amour et cette promesse de fidélité qui sont dues à ton ineffable majesté. Je veux te les renouveler chaque jour et à tout instant, et je convie de tout mon cœur toutes les âmes des fidèles, vivants ou morts, à s'unir à moi pour te payer ce tribut de louanges et d'actions de grâce. Que tous les peuples et toutes les nations glorifient la sainteté de ton nom dans la joie et l'allégresse. Que tous ceux qui célèbrent avec respect et dévotion ton divin mystère et qui reçoivent ton corps avec une foi toujours plus vive, puissent trouver auprès de toi grâce et miséricorde, et intercéder aussi pour nos péchés. Et quand ils s'éloigneront de la sainte table, apaisés et comblés par ta présence, puissent-ils alors se souvenir de mon indigence ?

ne pas chercher à pénétrer le mystère de l'Eucharistie, mais soumettre ses sens à la foi surnaturelle. Garde-toi de la curiosité inutile qui porte à vouloir percer le profond mystère du Saint-Sacrement si tu ne veux pas te laisser entraîner par une avalanche de doutes. Celui qui scrute la majesté de Dieu sera accablé par sa gloire. Proverbe 25-27. Dieu n'a pas donné à l'homme l'intelligence suffisante pour tout connaître. Une humble et sincère recherche de la vérité n'est pas interdite, pourvu qu'on soit toujours prêt à se laisser instruire et qu'on s'attache fidèlement à la saine doctrine. Heureux celui qui s'écarte du chemin malaisé des questions difficiles pour marcher dans la voie droite et sûre des commandements de Dieu. Nombreux sont ceux qui se sont égarés en cherchant à approfondir ce qui demeure impénétrable à la nature humaine. Ce que l'on exige de toi, c'est une foi solide et une vie pure, et non une connaissance universelle. Si tu ne peux parfois même pas comprendre et saisir ce qui est au-dessous de toi, comment comprendrais-tu ce qui est au-dessus? Abandonne-toi à Dieu, soumets ta raison à ta foi, et il te sera donné la lumière nécessaire. Certains sont tentés au sujet de la foi et du Saint-Sacrement. Il peut y avoir là une suggestion de l'ennemi. Ne te laisse donc pas assaillir par les doutes que le démon t'inspire, ni tourmenté par les pensées qu'il te suggère, mais crois à la parole de Dieu, crois à ses saints et à ses prophètes, et l'esprit mauvais s'enfuira. Il est souvent très profitable à un serviteur de Dieu de subir de telles épreuves. En effet, le diable ne tente pas les incroyants et les pécheurs, puisqu'il est sûr de les posséder. C'est aux fidèles et aux amis de Dieu qu'il s'attaque, afin de s'emparer d'eux par tous les moyens. Continue donc d'avancer dans la voie de Dieu avec une foi simple et inébranlable. Approche-toi du Saint-Sacrement avec un humble respect et pour tout ce qui dépasse ton entendement, remettant avec confiance à la toute-puissance de Dieu. Dieu ne trompe jamais personne, mais celui qui se fie trop à lui-même risque fort de tomber dans l'erreur. Dieu s'approche des simples, se révèle aux humbles, donne l'intelligence aux petits, psaume 118-130, montre le chemin aux âmes pures, mais prive de sa grâce les curieux et les orgueilleux. La raison humaine est souvent convaincue d'erreur, mais la vraie foi est infaillible. La raison et toutes ses recherches doivent se ranger derrière la foi et non la précéder ou la combattre. S'il est un lieu par excellence où la foi et l'amour opèrent des merveilles en secret, c'est certainement dans le très saint sacrement. Dieu, éternel, infiniment puissant, accomplit dans le ciel et sur la terre des desseins impénétrables dont nul ici-bas ne peut sonder la profondeur. Si les œuvres de Dieu étaient telles que la raison humaine pût facilement les comprendre, elles perdraient leur véritable nature, qui est d'être prodigieuse et ineffable.

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0: Nous t'adorons et nous te bénissons, ô très saint Seigneur Jésus-Christ, ici et dans toutes les églises qui sont dans le monde entier. Et nous te remercions de nous avoir rachetés par ta sainte croix. Nous te remercions, Jésus, pour la joie que tu nous donnes de contempler, de te contempler. Et lorsque nous te regardons, nous voyons le Père qui nous aime. Qui me voit, voit le Père. Et lorsque nous sommes en communion avec le Père et le Fils, nous sommes en communion avec l'Esprit, puisque c'est l'Esprit Saint qui nous aide à prier. Nous te bénissons, Seigneur, pour cet évangile des noces de Cana que nous méditons et qui nous conforte et qui nous console. Marie qui voit les besoins, qui voit le manque et qui intervient. Elle continue d'intervenir envers cette humanité qui doit célébrer les noces. C'est cette extraordinaire nouvelle, le monde est appelé à célébrer les noces, l'alliance avec le Père. Et Marie s'avance auprès de son fils Jésus et lui révèle le réel. Quel est ce réel? Et non plus de vin. Alors Jésus écoute sa mère. Il a un certain recul, mon heure n'est pas encore venue. Mais Marie, elle parle aux servants, aux serviteurs. Et elle leur dit, faites tout ce qu'il vous dira. Et qu'est-ce qu'il dit? Remplissez d'eau ces jarres. Et on nous dit que ces jarres, elles sont pour la purification. 6 jarres remplies d'eau pour la purification. C'est leur fonction. Alors ils obéissent et l'eau est changée en vin. Qu'est-ce que le Seigneur purifie dans ce signe qu'il accorde? Il purifie l'humanité. Il purifie les noces que le Père veut présider en envoyant son Fils. Jésus, l'époux d'Israël. Il est celui qui nous appelle à entrer dans l'Alliance, dans ses noces éternelles. C'est ce que nous disons au moment de l'Eucharistie. Voici l'agneau de Dieu, voici celui qui enlève les péchés du monde. Heureux les invités au repas des noces. Donc il y a un lien entre les noces de Cana et la dernière scène et l'Eucharistie. Jésus va donner sa vie. Jésus va se laisser remplir comme la 7e jarre. Dans la plénitude, il sanctifie et purifie toute l'humanité. Il accomplit la prophétie de l'Alliance. Je vous donnerai un cœur nouveau, je vous donnerai un esprit nouveau. Faites tout ce qu'il vous dira. Quelle est cette parole qui monte? Les oiseaux du ciel ont des nids, mais le Fils de l'homme n'a pas d'endroit où reposer sa tête. c'est vrai. C'est une parole que Jésus a prononcée pour calmer l'inquiétude. L'inquiétude des mamans, des papas, des enfants. Regardez les oiseaux du ciel. Ils ne sèment ni ne moissonnent, et pourtant le Père les nourrit. Vous êtes bien plus grand que tous les oiseaux du monde. Eh bien, les oiseaux ont des nids. Mais le Fils de l'homme n'a pas d'endroit où reposer sa tête. On peut penser que c'est sur la croix que sa tête retombera. On peut penser que c'est sur la croix que sa tête va tomber en s'inclinant et en remettant l'esprit. Jésus est cette septième jarre, c'est celle de son corps qui est sur la croix et que tous les yeux regardent pour être sauvé. Quand le Fils de l'homme sera élevé, il attirera à lui tous les regards. Donc, c'est la sanctification et la purification de toute l'humanité, de tous ses péchés, de toutes ses fautes, de toutes ses angoisses, de toutes ces insécurités, de toutes ces guerres. C'est une manière de dire, ne soyez pas inquiets. Moi qui n'ai pas d'endroit où reposer la tête, le Père s'occupe de moi. Et c'est le Père qui me conduit. Tout ce que le Père fait, je le fais. Je suis en sécurité parce que je suis dans le Père et le Père est en moi. Est-ce que nous pourrions en dire autant? Sommes-nous en sécurité? Est-ce que nous sommes plus grands que les oiseaux du ciel? Eh bien oui, nous sommes les enfants de Dieu. Nous sommes ses créatures. Nous sommes tous et toutes appelés à entrer dans cette alliance, dans ces noces, et à recevoir le fruit de la septième jarre, qui est le sang et l'eau. Le cœur ouvert de Jésus sur la croix, il en sortit du sang et de l'eau. C'est la vie nouvelle, c'est la vie éternelle, c'est la vie de l'Esprit qui se répand sur toute l'humanité pour la recréer dans cet acte de la rédemption du monde dans l'unique Fils. Tout cela est si grand. Et tout cela vient nous consoler et nous conforter dans notre foi. Nous sommes sauvés. Avec Marie, debout près de la croix de son Fils, elle qui a demandé, ils n'ont plus de vin. Eh bien, elle se trouve debout, près de la septième jarre, regardant la plénitude de la vie qui se livre et qui se donne, et dont elle est témoin avec le disciple bien-aimé. Mon âme exalte le Seigneur, exulte mon esprit en Dieu, mon Sauveur. Il s'est penché sur son humble servante. Désormais, tous les âges me diront bienheureuse. Le Puissant fit pour moi des merveilles, saint est son nom. Son amour s'étend d'âge en âge sur ceux qui le craignent. Déployant la force de son bras, il disperse les superbes, il renverse les puissants de leur trône, il élève les humbles. Il comble de bien les affamés, renvoie les riches les mains vides. Il relève Israël, son serviteur. Il se souvient de son amour, de la promesse faite à nos pères en faveur d'Abraham et de sa race à jamais.
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0: Il y eut un soir.
1: Un cœur vraiment grand, généreux, ne se laisse point arrêter. S'il peut passer, quoi qu'il en coûte, si malaisée que soit la route, jamais il ne se dit c'en est trop. Sa foi monte, monte toujours. C'est qu'il est un je ne sais quoi que son cœur brûle d'obtenir. Saint Jean de la Croix.

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0: Bienvenue à Question d'aujourd'hui, émission qui vous est présentée par l'Office de catéchèse du Québec en collaboration avec Radio-VM et Radio-Galilée. Annoncer l'Évangile aujourd'hui, annoncer l'Évangile aux jeunes, qu'est-ce que ça veut dire très concrètement? Eh bien, nous avons la chance aujourd'hui d'être à Saint-Anselme, qui est un village de Bellechasse, avec l'abbé Léandre Cyriex, qui est prêtre du diocèse de Québec et qui fait son ministère dans la région de Bellechasse. Merci beaucoup d'être avec nous pour cette émission Question d'aujourd'hui.
1: Je vous remercie pour l'invitation. C'est une joie.
0: Oui, c'est un plaisir de vous retrouver chez vous.
1: Oui.
0: Chez vous. Et avant de parler justement de comment vous annoncez l'Évangile aujourd'hui, de manière très incarnée, de manière très transparente, on pourrait dire. J'aimerais que vous nous parliez bien de votre parcours, puisque vous êtes né au Cameroun, vous avez vécu en France, avec peut-être certains allers-retours, si je comprends, et vous avez découvert le Québec.
1: Oui.
0: Parlez-nous Québec. De votre histoire.
1: Oui, en fait, de façon brève, je suis né au Cameroun. Voilà, et puis j'ai grandi au Cameroun, puis ma famille a immigré en France. J'ai fait le petit séminaire au Cameroun, et pour plusieurs raisons, je n'ai pas poursuivi au grand séminaire. Je suis allé passer une année au Gabon, plus particulièrement à Port-Gentil. Et après cette année, je rejoins la famille en France. En France, les parents étant dans le sud, dans la région de la Corrèze, je suis allé étudier 2 années dans le diocèse de Tarbes et Lourdes, où j'ai fait un BTS de chimie.
0: Un BTS, c'est-à-dire?
1: Un brevet de technicien supérieur, c'est l'équivalent d'un DEC technique ici D'accord. au Québec. Voilà, une technique en chimie. Ensuite, pendant mes études, l'évêque à l'époque de Lourdes, Monseigneur Perrier, il m'interpellait, il me disait, toi, comme je t'ai impliqué avec l'aumônerie des jeunes, mais jeune homme, toi, je pense que tu n'as pas la vocation, toi. Non. Je dis, ah, Monseigneur, ça ne m'intéresse pas. Et après plusieurs insistances de notre aumônière qui était une sœur assomptionniste, de quelques prêtres qui m'ont connu, finalement, je suis allé voir, et puis le diocèse m'a envoyé au séminaire Saint-Irénée de Lyon. Après 10 jours, j'ai décédé, c'était pas pour moi.
0: Malgré cette belle ville de Lyon qui a aussi oui. des très belles racines chrétiennes.
1: Oui. Mais en fait, c'était que finalement, j'ai décidé de, quand je terminais ma technique, j'ai décidé de poursuivre mes études en génie. J'ai donc été admis à l'école de chimie de Bordeaux, où j'ai poursuivi mon cursus. Et pendant mes études de formation à Bordeaux, pour plusieurs raisons, j'avais un accompagnateur qui m'a recommandé d'aller vivre des temps chaque mois, une fin de semaine, chaque mois pour me ressourcer et tout ça. Et c'est au cours de cette tournée que j'ai rencontré les pères Carmes, les Carmes Deschaux de la région sud-ouest de France. Et en rencontrant le prieur du monastère du Bourset, il m'a mis en lien avec la maison de formation à Montpellier. Donc j'ai cheminé un peu avec eux, ils m'ont adapté à un certain parcours. Quand j'ai fini mes études, je suis allé travailler. Ils ont adapté mon parcours. Et au terme, ils m'ont dit, il est temps peut-être pour toi de faire un pas de plus dans la communauté. J'ai dit, non, c'est pas pour moi. Pourtant, j'étais vraiment en amour avec le Carmel, la spiritualité carmélitaine.
0: Avec tous les saints ou les saintes aussi oui. qui ont tellement influencé l'Église. Sainte Thérèse d'Avila, Saint Jean de la Croix,
1: exact.
0: Sainte Thérèse de l'Enfant Jésus, pour ne nommer que ceux-là.
1: Oui. D'ailleurs, c'est avec eux que j'ai découvert l'oraison et la spiritualité carmélitaine. D'ailleurs, je porte la croix du Mont Carmel, la croix carmélitaine, parce que je suis très attaché à cette spiritualité et ça teinte mon ministère aujourd'hui comme prêtre diocésain. Je suis toujours en lien avec le Carmel, notamment le Carmel de Trois-Rivières, parce que c'est la même province où moi j'étais. Le Carmel de Trois-Rivières est rattaché à cette province de France. Bref, finalement, je décide de ne pas poursuivre. Et puis, un ami avec qui j'étudiais à l'école de chimie de Bordeaux essaie de me convaincre de venir au Québec. Parce que lui, il était expatrié comme ingénieur chez Bombardier à Montréal. Il réussit à me convaincre. Je demande ma sélection du Québec qui prend 3 semaines. Je demande ma résidence qui prend 2 mois. En 3 mois, je ne m'attendais pas à ça. J'ai postulé en décembre, en fin mars, j'ai ma résidence. Le 1er avril, je donne ma démission. Mon employeur pense que c'est un poisson d'avril. J'ai dit à la famille que je quitte la France, je m'en vais m'installer au Québec. Et La semaine suivante, je reçois ma résidence d'Australie que j'attendais depuis 3 ans. Là, je me dis, bon, je lâche tout, mon appart, ma bagnole, ma caisse, je débarque au Québec, je découvre l'été, s'il fait trop froid l'hiver, je continue en Australie. C'était ça mon plan.
0: À Béléandre. Donc l'hiver ne vous a pas empêché de rester, si je comprends bien.
1: Non, en fait, moi, j'aime l'hiver. Donc, quand j'étais en France, toutes mes vacances, je les prenais en Scandinavie. Okay, et je partais dans les Pyrénées pour skier. Bref, finalement, en arrivant au Québec, j'ai fait le choix d'être soit avec des familles québécoises, soit avec des colocs et colocatrices québécois et québécoises pour vérifier si je vais m'y plaire dans la culture. Je voulais vraiment une immersion pour mieux découvrir en étant avec les locaux. Donc, c'est comme ça que j'ai fait des annonces en ligne. Je tombe sur donc un Québécois chrétien qui me dit qu'il est sur la rive sud. Et ça faisait mon affaire parce que moi, je voulais pas être à Montréal dans les grosses villes. Cela, il me dit dans Chaudière-Appalaches. Je me dis, qu'est-ce que ça, Chaudière-Appalaches? Je vais regarder sur Google, je regarde, je cherche des entreprises, je vois qu'il y a IPL à Saint-Damien et tout ça. Il dit, ah, c'est bon, la rive sud. Et quand j'ai dit à Vincent Deschênes, je vais venir sur la rive sud, il me dit, tous les immigrants veulent être à Québec. Puis, il n'y en a pas beaucoup à Québec. C'était en 2011. Finalement, je lui dis, non, c'est chez toi que je vais venir. On reste en lien. C'est lui qui vient me chercher à l'aéroport le 9 juillet 2011. Le 10 juillet 2011, le lendemain, le dimanche, il m'amène à la messe à l'église Saint-Henri de Lévis. Parce que nous, on habitait sur le chemin des îles, entre Pintante et Saint-Henri. Donc, Saint-Henri de Lévis devient ma communauté dominicale. Le même dimanche, il m'amène à la chorale, il me présente à la jeune pastorale d'Henri Giguet. Tout le monde m'embarque dans les parcours de jeunes parce qu'ils ont eu 20. Que je m'occupais des parcours des jeunes en France, en même temps que je travaillais, c'était mon implication en paroisse.
0: Non, des parcours de foi.
1: De foi, élevés à la foi, laisse-moi te raconter, à l'époque, c'était des parcours, ouais. Donc, c'est comme ça que j'aide les animatrices, les intervenantes en pastorale. Et je commence à visiter le Québec, je tombe en amour du Québec, l'été, les Québécois sympathiques, mes colocs me présentent à plein d'amis, qui m'invitent à faire du rafting, je n'avais jamais fait. Le festival d'été de Québec, je dis, c'est donc ben le fun ici, mais je comprends rien de ce que me disent les Québécois parce qu'avec un accent. Pendant qu'ils me disent que j'ai un accent, je leur dis, mais vous avez un accent, c'est quoi cette affaire? Ça m'a pris 6 mois, mes colocs m'ont offert on appelle ça petit dictionnaire de langue québécoise pour se payer ma tête. Mais c'est là où j'ai appris beaucoup d'expressions. Ça roule full pin, j'ai la boue dans le toupet et tout ça. Bon, bref.
0: Donc, ça vous permettait d'entrer dans la culture, oui. À Béléandre. Mais la question de votre vocation sacerdotale, ça arrive à quel moment?
1: C'est là que ça arrive. C'est parce que quand je commence à chercher mon emploi, je trouve pas. Et puis, finalement, j'ai 3 contrats. Et chaque jour de la semaine, puisque je travaillais pas, moi, j'avais suffisamment d'argent pour vivre, j'avais préparé mon immigration. Je m'en vais dans la chapelle d'adoration qui était au sous-sol de l'église Saint-Henri. Après une entrevue, j'avais mon 3e contrat. Je viens pour rendre grâce à Dieu. Je dis, merci Seigneur, t'es merveilleux.
0: Vous êtes à la chapelle de Saint-Henri et vous rendez grâce à Dieu.
1: Oui. Après une entrevue que j'ai eue à Bromont. Je revenais de Bromont, donc
0: une bonne distance, là, au moins 2-3 heures de voiture.
1: Oui.
0: Vous aboutissez à Saint-Henri, oui. Dans la chapelle.
1: Je m'arrête pour dire merci au Seigneur, parce que j'avais déjà un contrat à Saint-Cyprien. J'en avais un à Dorval et celui de Bromont. Il fallait que je prenne une décision. Et celui de Bromont me mettait la pression. Il voulait que je signe tout de suite. J'ai dit, donnez-moi 48 heures. Donc, moi, je me rends directement à la chapelle. J'arrive à 19 heures. J'ai le sens, ça commence à exposer dans un grand ostensoir. Là, je me mets à genoux. Merci Seigneur, t'es beau, t'es merveilleux, t'es bon avec moi. Mais là, je commence à pleurer. Et je vois le visage du Christ dans la grande hostie là, se transforme en visage du Christ. Je me dis, là, tu fabules, t'as pas fumé, t'as pas pris drogue, mais c'est pas un bad trip, c'est quoi ton délire? Je me donne une gifle, 2 gifles. Je dis, non, la voix me dit, Léandre, es-tu heureux? Je commence à pleurer. La voix une seconde fois, Léandre, es-tu heureux? Je commence à pleurer encore. Léandre, es-tu heureux? Et là, j'ai craqué. Quand j'étais à genoux sur le prix Dieu, je me suis assis. J'ai commencé à pleurer toute l'âme de mon corps. Je shakais. Et là, ma poitrine shakait, mes jambes shakaient. Et je me souviens toujours, il y avait un monsieur barbu qui s'occupait de la chapelle. Il est venu. Il connaissait mon prénom. Il a posé ça. Il a attrapé ma, calmé ma cuisse, bloqué ma cuisse, mettre la main sur mon épaule. Calme-toi, Léandre. Est-ce que ça va? Est-ce que ça va? Quand je suis revenu à moi, j'ai dit oui, ça va. J'ai essuyé mes larmes. Je me suis levé. Je suis sorti. J'arrive à la maison. Mes collègues me disent, alors, comment c'était ton entrevue? J'ai dit, très bien. Ils me disent, mais Léandre, tu as l'air d'avoir pleuré. Il se passe quoi? Ils disent, non, je suis fatigué. Je vais aller me coucher. Vers 20h, là, je suis rentré dans ma chambre. Je me suis endormi. Lendemain, j'étais mal. J'appelle l'agent de pastoral. Denis, j'avais ses coordonnées. Je lui dis, j'ai besoin de rencontrer un prêtre pour parler de ma vie intérieure. Elle me réfère au séminaire de Québec, parce qu'au séminaire de Québec, il y a plusieurs prêtres qui rendent des services, notamment d'accompagnement spirituel. C'est là où j'appelle, j'écris, on me met en lien avec l'abbé Serge Lavoie, qui m'accueille. Quand j'arrive au séminaire de Québec, je vois la grande plaque séminaire de Québec, mais en dessous, grand séminaire de Québec. Donc, j'étais perdu. Dès que l'abbé Serge Lavoie m'ouvre la porte à l'heure du rendez-vous, je lui dis, je vous dis tout de suite, moi, je ne veux pas devenir prêtre. Moi, j'ai demandé à parler à un prêtre, on m'a dit séminaire de Québec, maintenant c'est le grand séminaire. Il dit non. C'est là où il m'a expliqué que le grand séminaire occupe les deux derniers étages dans le bâtiment du séminaire de Québec. Il m'a expliqué la différence. Il m'a dit, je suis là pour écouter ton besoin. C'est comme ça qu'il a cheminé avec moi. Et au bout du cheminement, je suis allé vivre un 10 jours chez les petits frères de la Croix dans Charlevoix, au monastère de la Croix Glorieuse. J'ai fait une neuvaine au curé d'As pendant 9 jours. Au terme de la neuvaine, j'ai donc pris la décision. J'ai réalisé, en fait, que pendant tous ces épisodes-là que je vous ai racontés de façon longue, j'ai passé ma vie à fuir.
0: Quand j'ai quitté le
1: petit
0: appel,
1: quand j'ai fui le petit séminaire, quand j'ai reculé à l'Aude, au séminaire Saint-Irénée des Lyons, quand j'ai été interpellé à Bordeaux par l'aumônier diocésain, quand j'ai été interpellé par le Carmel, j'ai décidé de venir chez l'aventure. J'arrive à l'aventure, loin de la pression familiale, sociale et autres. J'étais comme seul face à mon destin. C'est pour ça que cette voix du Christ qui me disait, es-tu heureux? Ma vie était en face de moi. Et là, j'avais plus personne pour me mettre la pression. J'étais loin de tout le monde. Loin de la famille, il fallait que je prenne une décision. Et c'est là où j'ai dit, Léandre, il faut que tu ailles vérifier. Et j'étais tanné, et en même temps, j'étais en colère après Dieu. Je disais, Seigneur, tu ne peux pas me faire ça. J'ai fait toutes ces années d'études, je travaille, ça fait 6 ans que je travaille, je veux fonder ma famille. Là, viens pas m'agacer avec l'affaire de vocation. Et dans ma réflexion, je me suis dit, Léandre, si tu ne vas pas vérifier au grand séminaire une bonne fois pour toutes, tu pourrais fonder ta famille et rendre une épouse malheureuse, des enfants malheureux, parce que tu pourrais être poigné dans une vie de couple, une vie familiale, et puis tout le temps te dire, si j'avais su, je serais. C'est donc comme ça que j'ai décidé d'entrer au grand séminaire, en me disant que je ferais pas l'année, parce que de toute façon, le Seigneur, là, je suis tanné de lui, je m'en vais faire un règlement de compte. Finalement, ça a terminé à 8 ans de formation.
0: Et vous êtes ordonné le 24 juin 2020
1: exact.
0: À Béléandre. Et là, on se retrouve à... C'est fascinant, votre vocation, oui. Votre histoire de vocation. En vous écoutant, je me souvenais de ce texte dans l'Évangile de Jean, lorsque Jésus dit à Pierre, « M'aimes-tu? » Et lui dit 3 fois. Il y a comme une correspondance avec votre histoire. Mais parlons de là où nous sommes. Nous sommes dans Bellechasse. Quelques mots sur votre unité pastorale, l'endroit où vous exercez actuellement votre ministère.
1: Oui, nous l'appelons la mission Bellechasse-Etchemin. Parce que ça recouvre toutes les églises de Bellechasse et des Etchemins. Actuellement, on compte 29 églises, mais 29 églises sur Mission Bellechasse et Etchemins. Mais actuellement, nous avons 20 églises ouvertes au culte. Quelques-unes viennent d'être fermées, d'autres sont en attente de signature chez le notaire et autres. Donc actuellement, avec mes deux confrères, l'abbé Victoriano Salazar, l'abbé Thomas Malenfant, nous couvrons, nous sommes les 3 principaux pasteurs de toutes ces 20 églises qui sont réunies sous 3 paroisses. La paroisse Saint-Benoît de Bellechasse, la paroisse Sacré-Cœur de Bellechasse et la paroisse Sainte-Catherine de Cacuita. Donc, qui sont répartis de façon inéquitable parce que la paroisse Saint-Benoît est la plus grosse avec environ 12 d'églises. La paroisse Sacré-Cœur avait environ 7 et le reste dans la Ketchemin.
0: Donc, il y a quand même un défi de distance.
1: Oui.
0: Mais est-ce qu'il y a des richesses que vous voyez dans votre unité pastorale?
1: Ben oui.
0: Votre mission?
1: Oui. Moi, j'aime la nature. J'aime la nature. J'ai réalisé cet hiver en revoyant mes photos, que depuis des années, avec un confrère prêtre et un ami, on part de Québec à vélo, on fait la piste cyclable, on prend le pont de Québec, on remonte, on fait tout jusqu'à Arma, et puis on redescend, on va à Saint-Néré, au Lac Vert, on couche une journée, le surlendemain, on reprend la route. Et j'ai réalisé que je faisais la tournée de mes paroisses actuelles Sacré-Cœur sans le savoir, comme si le Seigneur m'avait préparé à vélo pour vivre. Et là, cet été, j'ai décidé, c'est mon premier été, que toutes les messes des 4 heures que je ferai, que ce soit Arma et tout ça, je vais le faire à vélo. Je partirai tôt, j'arriverai à célébrer la messe, et ensuite je redescendrai en Saint-Anselme à vélo. Bref, la richesse se situe au niveau de la diversité. Le Bécha, c'est vraiment magnifique au niveau du paysage. Et puis, on voit quand même, c'est un milieu rural, hein, des fermes, c'est vraiment mélangé. Et puis, il y a toute une immigration, c'est hallucinant. Il y a des secteurs, on a une immigration plus hispanophone, plus saisonnière, d'autres sont plus permanents. Dans Saint-Benoît, on a beaucoup d'immigrants saisonniers, alors que du côté des Etchemins, on a plus d'hispanophones qui sont déjà installés. Et là, je découvre, moi qui venais ici, ça va vous choquer ce que je vais dire, j'étais dans Limolo, Basivani, avec beaucoup d'immigrants. J'étais fatigué, tanné, épuisé. Parce que il y a comme un sentiment d'identification. Quand les Africains, les Noirs, ils voient la BDN, ah, il a son autre frère, il va mieux comprendre nos affaires. Donc, j'avais plus de vie. Même mes congés, là, c'était pour écouter les crises des familles, pour les aider, pour leur inculturation, leur insertion. Et là, j'ai mis la pression à mes confrères. Je disais, monsieur Isabelle, oui, je suis noir, oui, je suis d'origine africaine, mais le jour où je serai plus là, là, qui va s'occuper de ces immigrants? Il faudrait qu'on travaille ensemble. Et là, on a fait tout un travail, les 2 dernières années, et c'était providentiel. Quand l'évêque me nomme ici, j'arrive, je me dis, ah non, pas de noirs encore. Je réalise qu'il y a beaucoup d'immigrants africains aussi, répartis, éclatés dans le Grand Bécha, Saint-Damien. Et là, je me dis, comment rassembler tout ce monde avec ces néo-Québécois, avec les Québécois dans un contexte rural ?

0: question d'aujourd'hui, nous sommes en compagnie de l'abbé Léandre Cyriex, qui est prêtre du diocèse de Québec dans la région, dans la mission Bellechasse, Aide-Chemin. Votre préoccupation, c'est de réunir les gens, non pas faire des petits ghettos. Hein? Et vous avez une identification que vous avez utilisée qui vient de vos études universitaires à l'Université Laval. Vous avez comme nom Padre Le Cyr. Oui. Et vous avez vraiment une manière d'annoncer l'Évangile par les médias sociaux. Alors, parlez-nous de l'importance que ça a dans votre ministère et comment vous faites.
1: Mais en fait, tout au long de mon cheminement au grand séminaire, mon accompagnement spirituel, personnel, psychologique, humain, m'a amené à prendre conscience de l'importance de la parole de Dieu. Dans mes études théologiques, j'ai compris que nous venons de fêter l'ascension. Le Christ dit « Allez, allez, allez » pour annoncer quoi ? La bonne nouvelle. Si vous et moi, nous sommes là aujourd'hui, moi venant d'Afrique, vous d'ici, et vos aïeux sont encore votre généalogie venue d'ailleurs, c'est parce que les apôtres ont accueilli la bonne nouvelle du Christ et sont entrés dans ce mouvement d'aller. Et là, je me suis dit, qu'on prête là. Comment être au cœur de la réalité des hommes et des femmes du Québec? Dès ma deuxième année au grand séminaire, je réalisais que le bac ne serait pas assez suffisant pour moi venant d'ailleurs, pour comprendre la culture québécoise. Je me suis dit, Léandre, comprête, comment vas-tu annoncer l'Évangile dans un contexte québécois? J'apprenais l'histoire, la Révolution tranquille, je voyais ce grand fossé entre la pratique et l'annonce de l'Évangile. Je me disais, mais Léandre, toi là, si tu veux être prêtre et heureux, comment annoncer? Ça, j'ai compris, en comprenant la culture, en trouvant un langage audible de la part des gens. Et c'est comme ça que j'ai approché l'abbé Gilles Routier, qui était doyen de la faculté. Je lui ai dit, j'aimerais que vous m'accompagniez pour une maîtrise. C'est comme ça donc que j'ai travaillé ma maîtrise sur l'Église, la forma ecclésiae comme langage, la forme de l'Église comme langage. Donc, habituellement, les séminaristes, après le stage pastorat de 2 ans, ils retournent au grand séminaire et ils ont vécu le stage, des choses bouleversantes, des découvertes, et là ils font une maîtrise. Moi, j'ai voulu faire le contraire. Si je veux être prêtre au Québec, faut que je creuse, je comprenne comment apporter le langage et je m'en viens à ça, je l'appliquer. Et les gens pensent que j'improvise. Les gens pensent que j'ai un don particulier, peut-être. Mais moi, après, si je suis à ma 6e année d'ordination, ce que je fais, ce n'est que l'application du tiers de mon mémoire de maîtrise. J'ai même pas encore exploité la totalité. Et quand je reviens de mon stage, j'ai dit au grand séminaire, j'ai besoin de faire une formation en communication. Oh, mais là, il me dit, mais non, Léandre, on a besoin des prêtres pour aller en paroisse. Pas pour être gérant des coms. J'ai dit, non, je ne suis pas carriériste. Mon objectif, ce n'est pas d'être responsable des coms du diocèse de Québec. Parce que, après ce que j'ai vécu sur le terrain, je me rends compte que c'est un territoire évangélisé. C'est pas trop ça, mais finalement, pour X raison, quand j'ai ordonné diacre, j'ai vu avec mon curé, l'abbé Pierre Gingras, nanana, il m'a adapté, et puis ça tombe en pleine pandémie. Donc, pendant la COVID, là, j'ai fait ma formation en communication, et puis je suis parti chercher un bac multidisciplinaire en politique, sciences sociales, relations internationales, journalisme, pour, toujours dans cette même dynamique, la forme de l'Église comme langage. Et c'est ce qui a fait en sorte que, quand je poste quelque chose sur les réseaux sociaux, excusez-moi, hein, ça va choquer le monde, mais c'est du marketing. Je me suis dit, pourquoi la société fait du marketing, on fait des belles affiches, la hamburger, un gros spectacle des Canadiens de Montréal, mais l'église reste toujours ringarde, quétaine, avec des trucs vieillots, des affiches quétaines. Je dis non, c'est du marketing. Les jeunes d'aujourd'hui, là, ils ont besoin d'entendre un message vrai, percutant, qui les rejoint dans leur réalité et qui les bouscule. Et c'est donc comme ça que j'ai dit, c'est quoi la façon? Il faut que je sois avec les jeunes pour comprendre. Je suis plus jeune, mais je me suis entouré des jeunes. Limoilou, Basse-Vanier, il y a un cégep et tout ça. Mes neveux, mes nièces, je faisais des vidéos. Et puis mes jeunes me disaient, mais tonton, mes neveux, ça marche pas. Tu commences la parole de ça en disant, évangile de Jésus-Christ selon son acte. Mais nous, on présente ça à nos amis. Nous, on a organisé la foi chrétienne, mais ils vont pas écouter parce que tu commences pas évangile. C'est mon neveu qui me dit, mais tonton, si tu commences par une phrase qui choque, qui provoque.
0: Une phrase qui amène quelque chose.
1: Voilà, qui demande
0: de réagir.
1: Oui, il me dit, tonton, sur TikTok, les gens scrollent. Mais quand ils scrollent, s'il y a une phrase choc, il va s'arrêter. Et c'est pour ça que je commence toujours par une phrase choc. Je parle. Et après, la personne réalise que je suis en train de parler de Dieu. Et à la fin, j'ai dit, c'était la parole de ça, Jean 17, 1 à 11. Plusieurs chrétiens cathos m'ont écrit, oui, Léandre, ça serait peut-être bon si tu lisais l'évangile avant. Il dit, non, c'est un choix. Parce que ma méthode, je trouve un truc choc qui n'est pas forcément chrétien, un truc politique, un truc des jeunes. Il s'arrête, il écoute. Et en fait, ce dont je viens de te parler, c'est une vulgarisation de tel évangile du jour. Et là, ça amène la personne à aller lire l'évangile pour comprendre c'est quoi le lien qu'il fait avec ce qu'il vient de dire. Et là, je me rends compte que la parole de ça amène les gens à aller ouvrir les écritures. Moi, c'est ce que je recherchais. Or, le classique aujourd'hui, regardons toutes les émissions là, que ce soit, regardez sur Internet, que ce soit c'est les Lumières, ECDQ et tout ça, quand il y a un prêtre qui parle de l'évangile, on lit d'abord l'évangile, je comprends. C'est pour des gens peut-être qui sont déjà initiés.
0: Ils sont plus habitués à cette méthode. Mais vous, vous développez quelque chose qui rejoint les jeunes aujourd'hui dans leur culture,
1: dans
0: leur manière d'accueillir certains messages et pour les amener à cheminer. Est-ce que c'est bien ça?
1: Oui, c'est ça. Et puis, regardez aussi mon accoutrement. Les gens pensent que c'est de l'improvisation. Je suis en short, mes tatouages exposés, parfois en soutane, parfois en pantalon destroy, parfois en si yo.
0: Mais c'est réfléchi.
1: C'est pensé.
0: C'est réfléchi pourquoi?
1: Parce que les jeunes, il faut qu'ils aient une identification. Quand ils voient un gars bizarre comme eux, mais qui parle leur langage, mais qui dit autre chose, ça crée la curiosité. Parce qu'à Limoilou, quand j'allais dans les parcs, là, jouer au basket, moi, je savais pas jouer au basket, j'ai appris à jouer au basket au grand séminaire. Quand je vais dans les parcs, je suis pas très bon, mais les gens, ils se foutent de moi. Après, ils me disent, ouais, mais toi, t'es qui, toi? Ils disent, c'est le curé de là-bas. Ouais, ben là, ça se peut pas. Ils disent, ben, venez à la messe dimanche, voilà ma case. Si vous n'êtes pas game, je vous lance un défi. Et là, ils débarquent le dimanche. En pleine homélie, hey, c'est vraiment lui, l'assemblée se retourne. Quand il dit, hey, calmez-vous, sont mes amis, laissez-les, venez les amis en avant, en pleine messe.
0: Alors, vous avez joué au basket dans Limoilou et les jeunes sont allés vous rencontrer durant la messe, vous les avez accueillis comme ils étaient.
1: Le soccer, pareil, quand je passe en route, je vois les jeunes jouer au soccer, ils disent, hey, les boys, hey, les girls, est-ce que je peux venir jouer avec vous? Ouais, tout, mais t'es qui, toi, et tout ça. Et là, savez-vous ce que je fais à Saint-Anselme? Je me suis fait faire des cartes. Depuis, il fait beau. Je réalise qu'ici, à Saint-Anselme, il y a beaucoup d'immigrants. J'avais jamais réalisé ça. L'hiver, tu vois personne. J'ai fait ma course, mon jogging. Donc, quand je fais mon jogging, je joue mes cartes. Je m'arrête. Je dis bonjour. Bonjour, monsieur. Vous allez bien? Oui. Ouh, vous avez un accent. Vous venez du Sénégal, vous? Oh, vous avez un accent du Sénégal. Ah, écoutez, je vous laisse ma carte. Je suis le nouveau curé d'ici. Mais c'est pas cato. Mais c'est pas grave. On est frères. Vous êtes musulmans. C'est pas grave. On peut aller prendre un café. Donc, j'identifie un peu les gens, je laisse mes cartes, j'avais fait l'épicerie en soutane, les gens me regardent eux-mêmes, ils disent, bonjour, vous avez besoin de quelque chose? Non, c'est parce que vous me regardez, je sais pas si, c'est la première fois que je vois, êtes-vous curé? Ils disent, oui, je suis le curé de la place. Ah, ouais, je dis, prenez ma carte, on sait jamais.
0: Alors, ce que je comprends, même dans votre manière de vous habiller, de différentes manières, à différents moments.
1: Oui, c'est ça.
0: C'est pour entrer en relation.
1: Oui.
0: C'est vraiment votre objectif.
1: Ben oui.
0: De créer une relation, dire bonjour quand vous faites votre jogging, même si la personne n'est pas catholique, au moins, il y a quelque chose d'humain que vous voulez aussi partager.
1: Oui. Je m'arrête au parking, les voisins d'en face, je m'arrête, bonjour, je me présente, je parle aux gens du village. C'est propice, en ville, ça court dans tous les sens. Tu dis bonjour dans le bus, on ne te répond pas. Ici, en campagne, les gens sont polis. Je fais mon vélo, je vois un petit qui est avec sa maman, il dit, « Oh, le petit bout de chou, t'es tombé mignon !» Et tout ça, il dit à la maman, « Hey, salut, comment allez-vous? Moi, je suis l'abbé Léandre. » Ah oui, bon, voilà.
0: Abbé Léandre Cyriex, c'est un plaisir d'être avec vous aujourd'hui dans votre presbytère.
1: Oui.
0: Ce presbytère que vous partagez avec deux collègues aussi.
1: Des confrères,
0: avec des agents de pastoral dans ce magnifique village, mais dans votre mission qui est Belle Chasse et Chemin.
1: Yes.
0: Merci beaucoup de votre présence et de votre enthousiasme à partager la parole de Dieu et la bonne nouvelle.
1: C'est toujours une joie. Merci pour l'invitation. Que le Seigneur vous bénisse.
0: 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Merci à Yannick Caron pour Radio Galilée et Lisandre Duplé pour Radio VM. Merci pour votre écoute, pour votre présence au micro Renaud Grégoire et je vous dis À bientôt.

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0: La journée se lève, on se couche très fatigué, vous savez, et le lendemain, on retrouve ses forces. C'est toujours extraordinaire de voir comment 7, 6 ou 8 heures de sommeil, quand on peut les avoir, sont comme un petit miracle. J'ai toujours été fasciné par cette réalité dans la vie humaine, dans nos vies d'hommes, de femmes, d'enfants. Comment le sommeil est réparateur et comment le sommeil est quelque chose qui reste à la fois mystérieux, on part complètement. On a beau se promener dans des rêves, on part complètement pendant plusieurs heures. Et là, tout l'organisme, toute la personne, les vitalités, le repos, bon, enfin, tout cela fait en sorte que le lendemain, on ouvre les yeux et on a cette capacité de reprendre. De faire notre journée. Évidemment, tout dépend de l'âge aussi. Les petits, les bébés, les enfants ont besoin d'énormément de sommeil. Ensuite, les enfants également, les adolescents, c'est incroyable. Le besoin de sommeil est très, très, très fort au moment de l'adolescence. Alors, avec l'âge, bon, etc., et lorsqu'on arrive autour de la soixantaine et un peu plus, eh bien, c'est le contraire. Les heures sont raccourcies. Il y a des gens qui ont besoin de 5 heures de sommeil, 6, 7. Enfin, on a ces cycles dans l'expérience humaine, mais je le redis, le Seigneur nous a très bien fait, à mon avis, avec cette période où on ne dépend de personne. Je pense qu'on dépend complètement de ce qu'on est, de ce qu'on vit, mais quand on a la foi, je pense qu'on peut se reposer en Dieu. On peut vivre le sommeil en lui. On peut s'endormir sur son cœur. Souvent, c'est ce que je dis, je le fais comme une prière aussi. Je dis au Seigneur, je m'endors sur ton cœur. Et là, bon, on part, on part. Donc, ce n'est pas la nuit, c'est le début d'une autre journée, c'est un samedi, et c'est la célébration de l'Eucharistie à 7 heures, parce qu'on a une grosse journée à vivre. Nous devons aller à Montserrat et à Morez. Nous allons célébrer l'Eucharistie et c'est l'évangile où Saint Jean parle du monde, où fait parler Jésus du monde, quand Jésus dit « Vous n'êtes pas de ce monde hein? ». Je les ai gardés du monde, je les ai gardés du mauvais Père. Toute la grande prière sacerdotale dans l'évangile de Jean qui parle du monde. Le monde, dans le langage de Saint Jean, est très particulier. Ce n'est pas un rejet de l'humanité, mais c'est une expression qui indique que ce monde est pétri de fragilité. Alors le monde, dans le langage de Jean, c'est un faisceau de fragilité, de convoitise, qui aspire la personne, son cœur, son esprit, son corps et son âme. C'est un faisceau de convoitise. Alors, nous sommes comme avertis que nous sommes dans ce monde, mais nous ne sommes pas de ce monde. C'est ce que Jésus veut. Il veut que nous continuions d'être dans ce monde comme des ferments d'unité, des ferments d'amour, des ferments de paix, des ferments liés au mystère de la rédemption, ce bon grain à travers l'ivraie, comme nous parle le pape François dans son encyclique sur la joie de l'Évangile, eh bien, ce monde, il est aimé par Dieu, évidemment. Et il nous faut vivre caché avec le Christ. C'est l'expression de saint Paul. Qu'est-ce que ça veut dire, vivre caché avec le Christ? Est-ce que ça veut dire se mettre un sac sur la tête, se barricader, fermer les volets des maisons, vivre dans le noir, ne plus rien faire, rester à l'écart de tout? Je ne pense pas, puisque le Christ est partout. Vivre caché dans le Christ, c'est vivre avec ses sentiments. C'est ressentir en nous la présence du Christ, la présence de Jésus, profondément. Quand Paul dit vivre caché dans le Christ, c'est l'image d'une profondeur, d'une avancée en profondeur en lui, par lui et avec lui, qui va faire que nous allons traverser ce monde que Dieu aime, ce monde que Dieu a racheté, ce monde que Dieu ne cesse de pardonner à travers sa grande miséricorde, eh bien tout ce monde de convoitise, selon l'expression du monde de Saint Jean, eh bien le Seigneur l'aime, le Seigneur le désire, le Seigneur désire le cœur des personnes, l'esprit des personnes, leur corps, leur âme, leur volonté. Il désire toute leur humanité pour la pétrir, la transformer, en faire du bon pain et faire en sorte qu'elle soit purifiée par la rédemption que le Christ apporte au monde. Eh bien, offrir notre pauvre humanité, la nôtre personnelle, offrir celle du monde au cœur de notre prière, associer cette humanité qui porte ses misères, ses espérances aussi, ses grandeurs, offrir tout cela au cœur de notre prière et surtout dans le mystère eucharistique qui est le mystère du salut. Lorsqu'on célèbre l'Eucharistie, c'est l'acte même du Christ qui se réalise. C'est le miracle de l'acte où le Christ vit le sommet de sa passion, le sommet de sa mort, qui est une descente aux enfers, et le sommet de la résurrection, qui est cette vie que le Père lui rend, cette vie éternelle, puisque le Christ est vivant, qu'il est glorieux et qu'il est là pour nous. Alors vivre l'Eucharistie, c'est avancer, c'est faire en sorte que le monde ne soit plus aspiré par les convoitises, convoitises de la chair, les convoitises des yeux, la cupidité, toutes ces choses qui nous contaminent, mais c'est d'aspirer au sein même de l'acte rédempteur du Christ toute cette humanité pour la délivrer, pour la purifier, pour la sanctifier. C'est un peu comme le fameux serpent d'airain. Les gens le voyaient, les gens étaient piqués, mais c'est en le regardant qu'ils étaient délivrés et qu'ils avaient la vie. Jésus le dira d'ailleurs. J'attirerai à moi tous les regards. C'est lui qui est notre salut. C'est lui qui nous sauve. C'est lui qui nous attire. J'attirerai à moi tous les regards. Et en attirant les regards, il attire le cœur. Et quand il attire le cœur, mais il attire le corps. Il attire toute l'humanité. Toute cette humanité est attirée pour ne devenir qu'en lui un seul corps. Voilà le grand mystère de l'humanité, de cette humanité créée, voulue par Dieu, et qu'il désire sauver, comme ce bon pasteur qui vient prendre la brebis égarée, la mettre sur ses épaules et l'amener dans la joie du Père, et faire en sorte que toutes les brebis, les 99 qui n'ont pas eu besoin de cela, eh bien, puissent aussi se réjouir parce que celle qui était perdue est arrivée enfin dans le cœur du Père. C'est cela, vous savez, célébrer l'Eucharistie, c'est vivre le mystère du salut. C'est Jésus qui agit et qui nous sauve. Eh bien, c'est aussi l'expérience d'Ignace et son combat, parce que Ignace, qui se convertit, comme je vous le disais, il va vivre, il va étudier à Barcelone, il va connaître ce milieu. Moi, je vous en parle comme un milieu agité, un milieu où ça fourmille de partout. Eh bien, Ignace, en son époque, est aussi dans ces réalités où il voit les forces du monde, il voit les puissances du monde, il voit, à travers sa propre expérience, tout ce qui a pu l'attirer et tout ce qui maintenant l'attire aussi. Il aime Jésus, il le cherche partout, il s'arrête dans des églises, il prie des nuits entières, il est comme ça, il est brûlé d'un amour qui l'amène à vivre comme un fou. Mais c'est la folie du Christ. C'est cette folie où, dans sa liberté, ayant connu le monde, il connaît le royaume, il connaît le roi, il connaît le Seigneur, et il sait que ce royaume est imprégné de la miséricorde et du pardon des péchés, pour que chacun puisse y trouver sa demeure en ce monde et dans l'autre. Voilà l'expérience d'Ignace aussi, à travers son humanité, ses recherches, ses choix. Quand on lit le récit du pèlerin d'Ignace, on le voit dans les débuts avec des explosions de tempérament. Il a de ses colères. De ses colères, un jour il rencontre quelqu'un qui va dire du mal de la Vierge Marie, eh bien il veut le tuer. C'est aussi clair que ça. Il a l'intention d'en finir avec lui. Il a insulté la Mère de Dieu, celle qu'il aime. Alors quand je vous disais que progressivement, Ignace va se laisser transformer par Dieu, on a encore là, en lui, le chevalier, l'homme de combat, l'homme de guerre qui existe et qui a ses instincts. Alors c'est drôle comment il raconte les choses. Donc il est extrêmement fâché des propos que cette personne a eus. C'est un musulman qui a eu contre Marie, ou en tout cas la manière dont il en parle, Ignace est vraiment fâché. Alors il fait un petit bout de chemin, il se sépare, ces gens-là se séparent. Ignace brûle de colère. Et alors, il sait par où cette personne doit aller, doit passer. Et là, il a vraiment décidé qu'il allait en finir. Alors, il se dit intérieurement, il abandonne tout. Il abandonne à son âne. Il est sur un âne, imaginez. Il est sur un âne en Espagne. Et là, il y a deux chemins. Le chemin par où celui qui a insulté la Mère de Dieu est passé, et Ignace le sait qu'il s'en va là. Et il y a un autre chemin, un autre petit chemin, qui va le mener ailleurs, qui pourrait le mener ailleurs. Alors il décide dans son cœur que si l'âne s'en va du côté où la personne qui l'a offensé et qui l'a mis en colère, si l'âne prend ce chemin-là, eh bien, il va y goûter. Mais si l'âne prend l'autre direction, eh bien, on sera quitte. Eh bien, il fait l'expérience. Et voilà que l'âne va bifurquer et il va prendre l'autre chemin, non pas celui où la personne qui l'a mis en colère a pris, mais l'autre. On peut penser que c'est un peu rude, hein, que c'est un peu brutal, que ça manque de délicatesse. Je ne sais pas si dans le monde d'aujourd'hui, il y a de ces colères qui font qu'on va poursuivre quelqu'un de manière à harceler la personne. Bon, on ne se rendra peut-être pas jusqu'à l'exterminer, mais il y a peut-être de ces formes de colère qui n'en finissent plus et qui sont un tumonde qui n'arrête pas. Alors on pourrait peut-être essayer de trouver nous aussi un âne, je ne sais pas qu'est-ce que ça peut être, se dire, bon, intérieurement, mais qu'est-ce que ça donne de prendre ce chemin-là? C'est un chemin qui me tue moi-même. C'est un chemin à rebours, avec ce harcèlement qui n'arrête pas. Je me détruis. Pourquoi ne prendrais-je pas une autre route, un autre chemin, qui est à m'éloigner de cette personne? C'est mieux de s'en éloigner que de s'en approcher, parce que s'en approcher, c'est toujours de le harceler ou de faire en sorte que la personne est toujours menacée par cette colère qui n'en finit pas. Alors c'est peut-être bien de se dire, je vais prendre l'autre chemin et demander l'aide de Dieu. Seigneur, montre-moi une autre route, montre-moi un autre chemin pour que je vive dans la paix, que je vive dans cette sérénité. Je suis en train de me tuer en voulant poursuivre l'autre de ma colère. Voilà. C'est éclairant, n'est-ce pas?
1: Le récit que vous entendrez 3 juillet autour de la fontaine de Tourny, dont je suis l'auteur, sera lu à ma demande par Jacques-Henri Gagnon. 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Écrit en 2010.

0: Polo. Ça bouchonnait dans le vieux Québec. Les beaux soirs, on eût dit que tous les citoyens se donnaient rendez-vous aux portes de la vieille ville. C'était l'endroit choisi, le coup de cœur du peuple. Devant la fontaine, la situation était devenue pire qu'à l'heure de pointe. Littéralement figée, ses abords étaient devenus une halte routière. Tout un chacun toisait l'autre dans ses différences. Ici, des jeunes fringants enfoncés dans une Porsche décapotable à deux places. Idée de bien déclarer que le bonheur n'était pas pour les foules. Un peu plus loin, des gens âgés avaient remonté les vitres de leur automobile. Un geste provoqué par l'éclatement sonore, en décibels, de celle d'à côté, dont les basses étaient en train de rendre sourde la génération montante. L'extase en ce beau soir d'été. On veillerait sur le perron, dans nos chars, coincés en écoutant les radios de Québec. Il y en avait pour tous les goûts. En zappant, les dilettantes trouveraient leurs créneaux et les rock-pop assurément moins qu'une détente. Un Red Bull énergisant, les propulsant sur les bretelles de la ville été comme hiver. « Ça bouge pas !» déclara Marc-Antoine à l'automobiliste immobilisé à ses côtés. Ce dernier lui répondit « On se fait toujours prendre, hein? Où allez-vous? Aux pirouettes. Hein, ça finit à 11h. Et toi, tu vas où? Je ne sais pas encore. Ça se décide après 11h. Tu viens? D'où venez-vous? De Saint-Augustin de Desmaures. C'est où, ça? À l'ouest de la ville. Quelle ville? La ville de Québec. Desmaures? Fait pas chaud, là? Cool? » Soudain, on entendit klaxonner de manière agressive. « Ah non, maudite folle! » Dans l'échange reliant la distance, les deux tortues parlantes, tout en face du tournant donnant sur la fontaine. Un véhicule s'était hasardé à se faufiler vers la droite pour aller plus vite. Une des autos fut heurtée à la portière droite du conducteur. Il fallut donc passer aux procédures d'usage. Le jeune homme au véhicule esquinté se trouva confus devant une jeune et très jolie fille blonde, ne parlant que l'anglais. Un autre, qui avait vu la scène et ses difficultés, quitta son véhicule et vint prêter main forte aux langues liées. « Sorry, sorry », ne cessait de répéter la coupable. « Ok, ok », obtempérait chaque fois le poquet. Avant de retourner à son véhicule, la très jolie blonde se précipita vers la fontaine. Elle trempa sa main droite dans les eaux qui bouillonnaient et fit le signe de la croix. Puis, de nouveau au volant, en guise d'au revoir, elle offrit son plus beau sourire au garçon, un peu piteux, mais tout de même heureux de s'être trouvé en si belle compagnie. Ce que des événements plates ont de charme par qui les suscite. 21h33, en ce troisième jour de juillet resplendissant. Mode rétro. Québec, illuminé, donnait un spectacle des plus ravissants. Les hauteurs du château Frontenac la surplombaient, tandis que la façade de l'hôtel de ville se tenait toute droite devant la cathédrale, moins flamboyante. Semblable à une fusée de lumière, l'édifice Price ajoutait au tracé des illuminations. Les forteresses paraissaient plus présentes la nuit que le jour. Ceux qui longeraient la terrasse allaient plonger leur regard au-delà du pont de l'île d'Orléans, à l'horizon. À elle seule, la colline parlementaire racontait l'histoire des drapeaux et de la croix. Les personnages s'animaient sous les feux. Les héros d'un peuple ne devaient pas se taire lorsqu'ils avaient forgé les maximes de l'espoir. Ils ne s'étaient pas enfuis aux jours difficiles devant les responsabilités lourdes et parfois dangereuses. Ils demeuraient les contemporains ou les descendants de ceux et celles qui avaient traversé les grandes eaux pour venir s'installer sur ce continent revêche. Que de vies fauchées avant même l'arrivée et laissées ici et là sur les bords du grand fleuve. L'hiver avait emmuré de glace les premiers cimetières à ciel ouvert qui les avaient ensevelis sous la poudrerie. Les héritiers de la croix aussi avaient quelque chose à dire, même si on tentait à présent de bâillonner constamment leur message d'amour. Il fallait répéter aux nouveaux citoyens de ce millénaire que leurs prédécesseurs avaient choisi de s'enraciner, écartelés, entre le danger de rester et celui de partir, ils étaient demeurés sur nos rivières et nos forêts, conscients du prix à payer pour que le fruit monte ici, tel le grain de blé, épousant encore l'effroyable passion du Christ en cette terre. Il est très in en ces temps de refiler à l'histoire les commandos du colonialisme. Certes, il y en a eu, mais il est trop facile de gommer le sacré exprimé dès les premières visitations. Quels commencements ont été exempts de tâtonnements, d'erreurs, de recherches. Simultanément, il faudrait prendre en compte les actes de générosité exemplaire et de don de soi qui ont eu cours. Que sait-on de la lutte intérieure de Marie-Catherine de Saint-Augustin, parti à 16 ans pour venir échouer à grands frissons sur ce cap aux diamants tremblotant. Aurions-nous encore le privilège de lire la plume de Marie de l'Incarnation, incarnée avant et après l'incendie de son couvent, en plein hiver, sous les étoiles? Les visions exprimées dans sa correspondance ne seraient-elles que l'exposition surexposé d'un amalgame douteux entre la chair, l'extase et la libido. Une confusion de sens. L'eau du bain qui rafraîchit n'a pas les mêmes effets que le verre d'eau qui désaltère. Il fallait les écouter, nous lire leur vie elle-même, sans les contraindre à passer par le tamis de nos processus expérimentaux. Toutes ces femmes venues pour vivre et mourir en Canada, elles en avaient été la farine et le pain. Et ces colons qui avaient quitté leur Finistère breton et le port de La Rochelle pour se rendre par-delà le crachin, à l'aube, d'un nouveau monde à construire, n'étaient-ils pas les bâtisseurs de nos rêves? Depuis, leur faisant face, une petite lumière venait d'apparaître en jouant sur l'eau, la fontaine. En cette heure où les foules étaient ailleurs, se livrant à tous les moulins des images et aux cascadeurs du soleil, celle-ci, imperturbable et sans entracte, avait donné son eau tout le long du jour. Pour l'heure, un drôle de théâtre commémoratif commençait derrière elle. « Levons-nous !» disait Sir Georges-Étienne Cartier. « Nous aimons t'entendre !» faisaient de leur côté les petites Huronnes à Marie Guyard. « Ton sourire nous guérit autant que tes prières !» se laissait dire Mère Catherine. « Il faut continuer de creuser !» affirmait Samuel de Champlain, non sans ironie. Chaque parole était suivie d'un éclat lumineux. En pensant à nous, les angelots eurent enfin cette interrogation. Resteront-ils debout?
1: Les carnets du soir se poursuivent avec le père Dominique Bertrand, rédacteur et administrateur de la revue Christus, parcours d'un chercheur.

0: En compagnie du père jésuite, le père Dominique Bertrand, c'est encore sa présence qui va nous aider à saisir ce grand phénomène de spiritualité dans le monde d'aujourd'hui. Père Bertrand, comment allez-vous?
1: Eh bien, mon séjour se déroule tout à fait bien par de nombreuses activités.
0: Oui.
1: Je crois que cette prise de parole ici, c'est la, en quelques jours, ça doit être la 10e.
0: Bravo. Alors,
1: donc, comme je suis un peu bavard dans tempérament, eh bien, je trouve que je m'épanouis ici.
0: Ouais. Ça n'a pas l'air de vous fatiguer du tout. Hein. Alors, Père Dominique Bertrand, nous avions abordé ensemble cette réalité d'une spiritualité là, qui foisonne dans le monde. Vous avez touché le bouddhisme, vous avez touché différentes spiritualités avec grand respect, en y voyant des présences de l'esprit qui agissent au cœur des personnes. Vous avez cependant touché une réalité, celle du Nouvel Âge ou du New Age, comme étant plus fragile. J'aimerais qu'on approfondisse cette réalité du New Age comme étant un mouvement qui vous semble à vous plus dangereux ou n'ayant pas nécessairement de consistance réelle.
1: Les faiblesses du New Age... D'abord, mettons les forces tout de même. Voilà, disons les forces. Vous avez d'abord prié de parler de ce qui est
0: du
1: meilleur et ensuite
0: et du pire.
1: Voilà.
0: Eh bien, même dans le pire, il y a du meilleur.
1: Oui, il faut toujours faire attention parce que quand on noircit trop l'adversaire, on n'est pas crédible, n'est-ce pas ? Et personne ne vous croit. Non, il y a certainement justement un besoin curieux dans notre société de consommation à outrance. De retrouver autre chose que cette consommation. Au fond, c'est là que s'insère, me semble-t-il, ce besoin de spiritualité. On a besoin d'ailleurs, on a besoin d'autre chose, on a besoin de plus. Voilà. Et alors, ça prend différents chemins. Plus ces chemins sont sérieux et exigeants, plus ils ont de chances d'apporter quelque chose. Plus ils sont du simple la vente de parce que c'est une vente aussi.
0: Il y a des modes,
1: on vend des modes.
0: Hein, ce sont des modes.
1: Des modes qui font vendre aussi des choses.
0: Absolument,
1: des séjours
0: oui.
1: Luxueux dans des palais de rêve, enfin tout ça, avec des gourous de la plus haute sagesse. Ça se paye. Alors, dans cette mesure-là, je crois que ce mouvement apparaît comme un peu frelaté. Pourquoi ? Parce qu'il oublie les contraintes de la réalité sociale. Et en particulier, c'est une spiritualité pour gens riches, qui ont des biens, qui ont de la fortune, et qui peuvent se payer ce luxe comme un luxe surplus. Il y a un détournement véritable de ce que c'est que la vraie spiritualité qui tourne tout de même vers une meilleure connaissance de l'autre, une meilleure sympathie pour l'autre, un meilleur service de l'autre. Oui, je vois devant moi, ici, le seul pouvoir qui existe est celui du service. C'est vous qui l'avez dit, cher père.
0: Oui, mon père, ça m'a coûté beaucoup.
1: Mais c'est vrai que si le service n'entre pas à fond dans la spiritualité, elle tourne en rond. Et ça devient un luxe de nantis, vous voyez. Ça, c'est certainement mauvais. Et un autre danger, alors qui n'est pas du tout lié au New Age, qui est plutôt, je dirais, un soporifique de luxe et parfumé pour personne en mal de plus, justement.
0: En mal de maquillage.
1: En mal de maquillage, mais là, eh bien, il y a tout de même aussi alors, le danger bien réel du terrorisme. Parce que
0: c'est un maquillage qui défigure quand même.
1: Alors là, c'est tout à fait. C'est l'autre côté, n'est-ce pas ? Dans la mesure où se développe une spiritualité sans frein, la violence peut y trouver son compte. Et nous avons actuellement partout la menace de terrorisme. De terrorisme violent et sanguinaire, mais nous avons aussi des terrorismes sous forme de traditionnalisme pur et dur, qui sont finalement des orgueils. Donc voyez on arrive un peu à ce que je disais tout à l'heure, le pire par une tentation d'épanouissement personnel autour, au-delà d'une société de consommation qui, à juste titre, ne comble pas les aspirations humaines. Oui, voilà, je pense que là, on a un peu touché ce qui me semble un peu... c'est sans nécessité une prise de position un peu ferme et je dirais irénique.
0: Quand vous parlez de terrorisme, j'aimerais qu'on éclaircisse ensemble cette réalité.
1: Terrorisme, vous savez, le terrorisme, c'est, ça peut aller très loin, parce que ça peut justement amener, toujours sous le motif, par exemple, d'un respect strict de la religion, par exemple de l'islam, eh bien, on tue. Et on érige la violence en vertu sacrée.
0: Voilà.
1: Ouais, c'est ça qui était. Alors, le détournement est complet, mais il faut comprendre comment se fait le détournement. La société actuelle ne nous satisfait pas, on cherche autre chose, et on devient tellement critique par rapport à la société ambiante, en particulier dans les relations internationales, la mondialisation, l'écrasement, qu'on en vient à prôner des méthodes violentes et sanguinaires pour établir la vérité.
0: Est-ce que ce terrorisme ne se cache pas dans toute recherche spirituelle ?
1: Eh bien, je dirais que c'est un danger. C'est certainement un danger. Et c'est un danger, et on va, dans la mesure où la recherche spirituelle croit avoir trouvé une formule universelle et absolue pour elle-même. Celui qui la pratique. À ce moment-là, il peut y avoir un détournement profond. Alors, ce qui est très sage dans l'Église, oui, très sage dans l'Église, c'est que la proposition spirituelle est multiforme. Même s'il y a eu, à partir du mouvement charismatique et de choses, d'autres choses comme par exemple la reprise par certains grands spirituels catholiques du bouddhisme pour l'adapter au christianisme. Je pense à cet auteur qui a écrit le yoga chrétien et toutes sortes de petits volumes qui ont permis aux chrétiens de s'assimiler le meilleur du yoga, le meilleur de la réflexion zen. J'ai personnellement suivi plusieurs Seishin, c'est-à-dire recueillement en japonais, avec un grand spirituel jésuite qui s'appelle Enomiya LaSalle, qui a vécu de très longues années au Japon et qui apprenait en catholique, en jésuite, la discipline du zen. En chrétien, la discipline du zen. Je peux dire que... alors, je veux dire quelque chose d'amusant. Je fais ma retraite tous les ans et j'ai décidé cette retraite-là, cette année-là, de faire ma retraite. Bon, avec ce père, ennemi à la salle, sous la méthode de 8 heures d'assises, en silence. Bon, très bien. Le fruit spirituel...
0: Est-ce que vous avez été capable d'être 8 heures en silence, père Dominique Bertrand ?
1: Ah, mais tout à fait. Ça vous étonne, c'est amusant. Ah oui, mais j'ai besoin de silence, oui, tout à fait. En tout cas...
0: C'est une blague.
1: c'est amusant, c'est que... J'ai eu le même fruit spirituel que dans mes autres retraites. C'était pareil. J'ai trouvé que c'était ce qui, bon, mon chemin pour l'année suivante, puisque, au fond, ma retraite me permet de faire le chemin pour l'année suivante, bon, allez, eh bien, je peux dire que c'était le même. Ça tombait la même chose. Ça m'a beaucoup éclairé, parce que... Alors, ce que je voudrais dire tout seulement à ce moment-là, justement, ça retrouve un peu la question que vous m'avez posée, ce que je tenais beaucoup, et à quoi tenait le père Ennemi à la salle, Enomiya, c'était son nom japonais, et LaSalle, c'était son nom allemand, parce qu'il était allemand. Allemand, c'est un nom français, mais de tous ces Français qui ont été émigrés en Allemagne au moment de la révocation de l'édit de Nantes. Bon, alors, il disait toujours, et moi j'ai bien pris ça comme ça en tout cas, je peux faire toutes les pratiques de zen que l'on veut, mais je commence toujours par me mettre en présence du Dieu personnel, Père, Fils, Esprit, et ensuite je fais la méthode. Et je termine toujours par en revenant, en remerciant du temps d'assise qui m'a été donné. Voilà. Donc, très important pour moi, ça a été très important, de bien garder, n'est-ce pas, cette spécificité de toute spiritualité chrétienne, qui n'est pas une spiritualité de la loi, mais une spiritualité de la rencontre d'une personne. Être rencontré par une personne, rentrer en relation avec une personne, Dieu. Père, Fils, Esprit. Voilà ça, je crois que ce catholicisme qui propose au fond de la spiritualité une rencontre avec un Dieu vivant, ça c'est quelque chose d'absolument original et en même temps qui sauve la personnalité.

0: Père Dominique Bertrand, vous vous êtes intéressé de façon assez impressionnante aux pères de l'Église. Alors, les pères de l'Église, c'est une expression, hein, mais ce sont des hommes, des êtres qui ont été habités par l'Évangile, par une doctrine, par un enseignement. J'aimerais que vous nous parliez de cet intérêt tout d'abord pour les pères de l'Église et de nous montrer comment ils sont nos contemporains à l'aube de ce troisième millénaire. Comment, par exemple, Irénée de Lyon, comment Bernard de Clairvaux, je pense que c'est un des derniers des pères de l'Église. Comment ces hommes ont encore une influence et sont encore des routes de lumière pour le monde contemporain?
1: Ah, vous touchez ma deuxième carrière, si je veux dire, puisqu'en 84, j'ai abandonné la gestion, l'administration des sources de Christus, et je suis passé aux sources chrétiennes.
0: Ça s'est fait, par obéissance?
1: Parce que mon supérieur m'a dit, vous allez maintenant quitter Paris pour aller à Lyon, et vous allez cesser de vous occuper de la revue Christus.
0: Ça s'est passé comme ça, tout simplement.
1: Tout simplement.
0: C'est extraordinaire.
1: C'est assez simple. Non, mais moi, je considère que ça a été pour moi, au bout de 17 ans, changer vraiment... Même un grand changement d'occupation a été très bénéfique pour moi. J'avais 50 ans à ce moment-là. J'ai pu reprendre vraiment quelque chose de tout à fait nouveau. Et bon, je ne dis pas que ça n'a pas été dur, mais en tout cas, ça a été extrêmement bénéfique. Et j'ai trouvé d'ailleurs une sorte d'approfondissement de ce que j'avais un peu découvert à Christus en travaillant dans cette revue. C'est-à-dire que... L'appartenance d'Ignace de Loyola à un long cheminement de tradition de ce qu'on appelle le discernement spirituel. La tradition du discernement spirituel qui remonte d'abord certainement à Jésus, premier discernant, à saint Paul dans l'Épître aux Romains, mais qui a pris force très grande par les grands spirituels auxquels vous faisiez allusion à l'instant. Je parle d'Origène, je parle des pères du désert. Les pères du désert, ce sont ces pères de l'Église qui ont été non seulement de l'Église, mais qui ont été pères de l'Église au désert. Donc, saint Antoine, saint Pacôme, et toute la myriade des myriades de populations qui se sont retrouvées dans le désert pour vivre la philosophie du Christ. Bon, alors c'est pour vous dire combien, effectivement, il y a un apport possible à la spiritualité chrétienne dont j'ai dit qu'elle était une spiritualité ouvrante. Ouvrante parce qu'elle ne nous resserre pas, même sur une méthode ignatienne, dominicaine, carmélitaine ou autre. Mais là même, nous sommes invités à retrouver les sources mêmes, sources chrétiennes, les sources mêmes de toutes les spiritualités dont nous pouvions vivre. D'ailleurs, toutes les différentes spiritualités qui sont nées au cours des siècles, le Carmel, très important, qui est né au XIIIe siècle et reparti avec l'enthousiasme que l'on sait au XVIe avec saint Jean de la Croix et sainte Thérèse d'Avila, reparti encore en notre 20e, 19e, 18e, non, 19e, 20e siècle avec Thérèse de Lisieux, sainte Élisabeth de la Trinité. Écoutez-vous, ces auteurs se nourrissent des pères de l'Église, voilà. Et il en va de même pour la tradition dominicaine. Chacune a son apport. Et la tradition ignatienne, on le voit par en particulier les premiers pères qui ont entouré saint Ignace pour fonder la compagnie, étaient tous de très grands connaisseurs humanistes de ces pères de l'Église, parce qu'il y a une reconnaissance, on a retrouvé les pères de l'Église à plusieurs fois dans l'histoire de l'Église, mais certainement au XVIe siècle.
0: Mais parlez-nous de cette richesse humaniste des pères de l'Église. Est-ce qu'il y a un dénominateur commun qui se profile dans leurs écrits, dans leurs pensées, sur quoi on peut s'appuyer solidement pour élaborer là une spiritualité des pères de l'Église?
1: Alors, je dirais volontiers que les pères de l'Église sont extrêmement divers les uns par rapport aux autres. On suit un petit peu le cheminement de la richesse en spiritualité de l'Église depuis l'origine. Ce n'est jamais monolithique. Ce n'est jamais monolithique parce que l'appartenance au Christ Jésus, loin de limiter nos originalités, les magnifie au service de la communauté. Plutôt que de chercher, vous voyez, une espèce d'uniformité des Pères de Dieu, on pourrait plutôt sentir la richesse de l'Esprit Saint qui pousse chacun à aller vers le meilleur de lui-même.
0: Chacun est une fusée.
1: Ben voilà, exactement. Oui, c'est fusée. Alors, c'est ça qui est extraordinaire dans les Pères de l'Église, c'est cette floraison constante de grands esprits. Bon, tous ne sont pas de très grands esprits. Il y a de grands esprits, de petits esprits aussi, il y a aussi des petits esprits. Mais
0: il y a
1: tous,
0: des petits pères d'église.
1: Il y a des petits pères de l'église, en tout cas, au moins par la taille des œuvres. Quand on voit saint Augustin, comprenez, saint Augustin, c'est un océan. On n'arrive pas à éditer ses œuvres, on n'a pas réédité. Les éditions actuelles n'y arrivent pas actuellement, tellement c'est vaste, c'est immense. Bon. Alors bon, on est encore en train de se servir des éditions complètes du 19e siècle. On n'arrive pas, tellement c'est vaste. Mais les Pères de l'Église, pour donner un petit exemple, la collection des sources chrétiennes comporte actuellement 454 volumes, édités depuis 50 ans. Donc ça fait à peu près une moyenne de 8-9 volumes par an édités depuis 50 ans, jusqu'à maintenant. Bon. Nous, si nous voulons éditer toute la patrologie sur le format des sources chrétiennes, eh bien, il faut 2000 volumes. Nous avons fait le calcul, 454 en 50 ans, ça fait combien d'années encore? Je vous laisse faire le calcul. Voilà.
0: Je suis pas très bon dans les chiffres, vous savez.
1: Enfin, ça fait environ 2000 ans, oui.
0: Je suis un peu paresseux, parce qu'il s'agit des chiffres.
1: Mais donc, ça fait 2000 ans. Bon. Oui. Donc, c'est un ordre de grandeur. C'est pour montrer que là, nous sommes là aussi en face d'une marée humaine.
0: Oui.
1: Et on peut tout de même progresser plus loin. Ce qui fait aussi l'unité des pères de l'Église, parce qu'il y a tout de même une unité absolument indéniable.
0: Ils sont chrétiens.
1: D'abord, ce que sont les pères de l'Église, c'est des gens qui ont témoigné pour sauver la foi dans des circonstances difficile de cette vie de foi de l'Église. Alors, là que nous pouvons nous retrouver, alors dans des choses plus précises, par exemple, Irénée est quelqu'un qui a écrit son œuvre contre le gnosticisme. Alors, nous parlions tout à l'heure de New Age. Alors, ce qui est très intéressant, j'ai donné plusieurs fois des retraites sacerdotales. Donc, vous savez, une semaine, tout le clergé d'un diocèse,
0: oui.
1: tout, j'exagère, une partie du clergé d'un diocèse se retrouve, et pendant une semaine, bon, on prie ensemble, on écoute des conférences. Et voilà.
0: Du père Dominique Bertrand.
1: Du père Dominique Bertrand, en l'occurrence.
0: Oui.
1: Et là, plusieurs fois, je me suis dit, ben, pourquoi ne pas présenter le contre les hérésies d'Irénée. Alors, le premier jour, les curés qui viennent de partout, les vicaires qui viennent de partout, disent qu'est-ce que c'est que cette histoire-là, deuxième siècle après Jésus-Christ, ça n'a rien à voir avec nous. Mais quand on a commencé à lire, avec ce que nous avons, quand on a commencé à lire les deux premiers livres, et on se rend présentation et lecture en même temps, on s'aperçoit que Irénée s'est battu contre les sectes. Les sectes qui sont très proches de ce que représentait, en plus virulent et peut-être plus intelligent, le New Age aujourd'hui. Je dis que les sectaires, ces sectes du gnosticisme, étaient pointues, étaient virulentes et allaient très loin dans la démolition du christianisme. Il a fallu redresser ça. Eh bien, ça, c'est l'œuvre d'Irénée, d'Origène, de Clément d'Alexandrie. Il y a toute une pléiade de théologiens qui sont se levés pour, en quelque sorte, sauver la foi. Donc, les pères de l'Église, ce sont des auteurs qui sont intéressants parce qu'ils sauvent la foi à chaque fois, dans chaque circonstance de péril grave. Alors, cela nous montre que nous n'avons pas tellement à désespérer quand la foi passe par des moments difficiles.
0: Une crise.

0: Père Bertrand, parmi ces figures des pères d'Église, est-ce qu'il y en a une ou deux qui vous attirent davantage ou que vous interpellent, que vous aimez?
1: J'aime beaucoup Irénée de Lyon, certainement, parce que je suis devenu lyonnais. Et je vois combien c'est un homme qui, aujourd'hui, répond à des aspirations, justement, spirituelles. Parce qu'il fait... Il explique la Bible pour lui donner tout l'évangile, Jésus, pour lui donner toute sa force. Comment ? Alors, comment ? En refusant de distinguer, c'était ça l'affaire des gnostiques, n'est-ce pas ? De distinguer le Créateur du Père de Jésus. Ça, qu'est-ce qu'il y avait derrière ça ? La création est mauvaise. Le Père de Jésus et Jésus ne peuvent pas avoir partilié avec la création mauvaise dont nous souffrons. Donc, Irénée va prendre les choses autrement. Enfin, il reprend les choses à l'envers. Il dit, une seule création, un seul Créateur qui est le Père de notre Seigneur Jésus-Christ, un seul Fils, un seul Verbe qui s'incarne dans la chair. La chair est sainte, du moins. La chair est sanctifiable jusqu'au bout. Alors, c'est ça qui va être. Et alors, je crois que c'est... Bon, c'est tout de même extraordinaire aujourd'hui. Parce que nous sommes tentés de trouver que le monde n'est pas beau. Nous sommes tentés, peut-être à cause de des pollutions que nous-mêmes jetons sur notre monde. Mais il ne faut pas tout de même non plus trop rêver. Vous savez, le monde, j'ai été ce matin visiter le musée de la civilisation, que je trouve très beau. La mémoire, vous savez, en bas, tout
0: oui, très bien.
1: Très, très beau. Ça m'a beaucoup plu. Mais enfin, il y a une petite salle au milieu de toutes les salles où on raconte la vie des Québécois d'entre-mer. Mais il y a tout de même des salles, vous savez, sombres, où on raconte les choses obscures. Vous savez, les choses obscures, bon, là, les morts, les rébellions, tout ça.
0: Les guerres.
1: Voilà, tout ça, c'est... Bon, une histoire comporte toujours des choses obscures. Et donc, il ne faut pas se laisser aller, je crois que c'était pédagogiquement très juste là, un embellissement exagéré du passé. Alors, ceci dit, voilà, ce que je trouve extraordinaire chez Irénée, c'est qu'il a un dynamisme, une admiration de l'œuvre créatrice et de l'œuvre rédemptrice du Christ que je trouve absolument, et d'ailleurs, que je trouve extraordinaire, et qui convainc, qui a convaincu mes bons curés et vicaires dans les retraites sacerdotales.
0: Au fond, ils ont compris que les tensions qui ont suscité les écrits de Saint-Irénée de Lyon étaient les mêmes pour aujourd'hui, à des siècles
1: et tout
0: de
1: particulièrais distance. Et tout particulièrement un pessimisme sur la création. Nous sommes aujourd'hui... Je dirais exagérément, mais enfin c'est comme ça, exagérément troublé par le problème du mal. Et ça finit par nous désenchanter de la beauté du monde. Et on ne la voit plus.
0: Le monde est mauvais.
1: Le monde est mauvais. Et je crois que c'est quelque chose qui touche de très près les jeunes, souvent, qui vivent dans un monde certainement beaucoup plus confortable que celui de leurs parents. Mais puis pas. Bon, je vois là-dedans, derrière, la petite patte de Satan quand même. On n'est pas content d'un monde tout de même bien meilleur. Qu'est-ce que ça veut dire, ça ? Bon, pour prendre les choses comme elles sont. Mais ça prouve que tout ce qui, à l'aide de notre propre expérience, peut retrouver cette bonté originelle de la création, parce que Dieu ne fait rien de mauvais. Mais qu'il y a alors des forces mauvaises en nous, mais qui peuvent être contrecarrées,
0: Quand vous parlez de Jésus qui est le Rédempteur, voilà. Qui est venu sanctifier la chair, c'est ce que vous voulez dire, en reprenant Irénée de Lyon, le monde a péché, il y a une rupture, il y a une cassure.
1: Mais Dieu vient dedans. Voilà, Dieu vient dedans. Et alors, rien dans la chair n'est incapable d'être ouvert à la présence de Jésus. Rien. Alors, un autre auteur que j'aime beaucoup, c'est évidemment, vous l'avez cité tout à l'heure, Saint Bernard, que je trouve un auteur...
0: Il est fascinant.
1: Ah oui, vraiment fascinant. Alors, ça vient aussi de... Moi, ces admirations viennent de ce que j'ai eu ces gens à rencontrer pour les éditer. Alors, comme l'édition est un travail d'extrême proximité aux auteurs, aux personnes, alors on

0: On sent bien quelles sont les personnes. Mais ce qui me plaît beaucoup chez Saint-Bernard, c'est qu'il a, lui aussi, vous voyez, c'est ça. Alors là, voilà, une constante. Pour lui, l'homme à sauver, l'homme que sauve Jésus-Christ, c'est l'homme tout entier. Et d'abord en son corps, aussi en son corps. Ah oui, tous ces mystiques catholiques sont toujours des mystiques qui sont marqués par le sens de l'incarnation et du salut complet de l'homme. Complet de l'homme.
1: Ils reprennent les lettres de Jean. Jean, qui parle toujours du Messie, mais du Messie dans la chair.
0: Ah, ben, bien sûr, alors, vous comprenez, ça c'est... ce sont des interprétations. Alors là, on se rend compte qu'elles sont vraies, des interprétations vraies de la Bible. Bon, on peut beaucoup discuter sur la Bible, ça s'est passé comme ci, ça s'est passé comme ça. Mais retrouver ce sens aussi vrai il y a 20 siècles que vrai aujourd'hui, que nous avons besoin de retrouver en Jésus la beauté totale de ce que nous sommes, ben, vous savez, c'est quelque chose de très important.
1: Père Dominique Bertrand, c'est la grâce que je vous souhaite. Comme disaient les prédicateurs de mon enfance, merci de nous avoir accordé ces deux entrevues. Ça a été extrêmement agréable que de vous écouter, de vous entendre. On ne perdait pas un mot ni une syllabe. Au plaisir de vous retrouver. Au revoir.
0: Merci.

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0: Laurence Bédard-Lamarche, Charles-Hubert Riverain, bonjour.
1: Bonjour, Michael.
0: Alors, merci de me retrouver pour clore aujourd'hui avec cet épisode notre série de 9 capsules portant sur l'histoire de l'Église au travers des conciles. Mm-hmm. Et donc, comme c'est notre dernière capsule, nous aborderons aussi le dernier concile en date dans l'Église catholique, à savoir le concile Vatican II.
2: Ouais.
0: Concile, évidemment, qui marque beaucoup les esprits encore à ce jour, puisque, il est assez récent à l'échelle de l'histoire. On parle des années 60.
1: Certains de nos auditeurs étaient peut-être déjeunés.
0: Ils
2: l'ont peut-être connu, même.
0: Ouais, exactement. Même des résidents de la Ville de Québec ont pu y participer. Des défunts ou même vivants, qu'en sais-je. Bref, c'est un concile un peu particulier, mais non révolutionnaire. On le verra plus tard avec toi, Charles-Hubert. Mais qui, toutefois, est marquant. D'abord par son contexte historique. Parce que depuis le Concile de Trente, qui est le dernier dont nous avons parlé à l'émission, il y a quand même eu un immense bond dans le temps, là, de plusieurs siècles, qui a été interrompu par le Concile Vatican I, donc premier concile du Vatican, mais qui, lui, s'est terminé très rapidement. On a statué sur l'infaillibilité pontificale, mais c'est à peu près tout. Les troupes italiennes, donc durant les guerres de réunification d'Italie, on prit Rome, et donc le pape est un peu devenu prisonnier du Vatican à ce moment-là, ce qui a forcé, bien sûr, l'arrêt du concile. Et c'est aussi une période, celle qui précède Vatican II, où on voit une montée de l'athéisme, la sécularisation des sociétés qui étaient historiquement chrétiennes d'Europe et d'Occident plus largement. Donc, il y a comme un besoin de statuer sur le rôle de l'Église dans le monde, la place de l'homme dans la création, etc. Et c'est donc un concile assez prolifique qui produira 16 textes, 4 constitutions, 9 décrets et 3 déclarations. On ne s'attardera pas à toutes ces déclarations aujourd'hui, mais commençons, par Nostra Aetate, qui notamment statue sur le dialogue interreligieux, donc comment l'Église doit interagir avec les autres religions.
1: Oui, donc c'est un texte qui va prôner, qui va promouvoir en fait l'unité et l'amour envers toutes les religions. Puis c'est vraiment, l'Église nous exhorte à un dialogue puis une collaboration, toujours avec prudence et en amour. Toutefois. Donc, l'objectif, c'est de reconnaître ce qui est saint et ce qui est vrai dans les autres religions, tout en annonçant le Christ.
0: C'est ça, c'est la fameuse expression. Je crois que ce sont les germes de la vérité. Donc, il y a dans toutes ces religions des morceaux de vérité, si on veut, qui mènent à Dieu sans qu'il y ait, bien sûr, la plénitude de la vérité. C'est ce que réitère aussi l'Église, Charles-Hubert.
2: Exactement. Puis, ce qui est important aussi de ce document-là, c'est de rappeler qu'on n'aime pas les autres parce qu'ils sont chrétiens ou on n'aime pas les autres parce que ce sont nos amis, mais avant tout parce que ce sont des êtres humains qui méritent l'amour des autres humains. Puis, il y a une phrase ici qui dit « Nous ne pouvons invoquer Dieu, Père de tous les hommes, si nous refusons de nous conduire fraternellement envers certains des hommes créés à l'image de Dieu. Mm-hmm. » Donc, ça résume très bien la position de l'Église envers ces religions.
1: Dans ce texte aussi, on dit explicitement « L'Église catholique ne rejette rien de ce qui est vrai et saint dans ses religions. Mm-hmm. » Puis elle ajoute même que « Si tout diffère, on peut souvent quand même y voir un rayon de la vérité.
0: » C'est ça, exactement. D'ailleurs, il y a un document qui suit Nostra Aetate qui est Dignitatis Humanae, où on parle plus explicitement, je crois, du salut là, des païens, mais aussi des agnostiques, des gens qui sont hors de l'Église, ou même qui sont plus ou moins en communion avec elle. Là, pensons aux chrétiens qui ne sont pas catholiques. Là.
2: Mm-hmm.
1: Oui, puis ce texte va mettre vraiment de l'avant la conscience humaine, la dignité de l'homme de l'avant.
2: C'est ça, au fond, quand on entend liberté religieuse... Faut pas penser que là, on est libre de croire ce qu'on veut ou de faire ce qu'on veut avec notre vie, ou etc. Non, l'Église rappelle qu'on a une responsabilité morale, une obligation même morale à chercher la vérité, puis de s'y conformer, donc de conformer notre intelligence à la chose. Mais ça veut pas dire que, par autant, si nous, on trouve la vérité avec l'Église a le droit de forcer telle ou telle personne à croire. Non, c'est dans ce sens-là qu'il faut comprendre la liberté religieuse.
0: C'est ça.
2: Donc, pour croire, il faut être pleinement libre. Donc, on ne peut pas, croire avec un fusil sur la tempe, là, parce que, que l'acte de foi n'est pas très senti, du moins dans tel moment. Là.
0: Exact. Quand le Concile parle de liberté religieuse, c'est pas la liberté religieuse qu'on entend au sens libéral du mot, ou est-ce que dans nos sociétés plurielles là, contemporaines, où est-ce que chacun peut croire ce qu'il veut, mais plutôt, c'est l'Église ici qui exhorte les sociétés civiles à donner tout l'espace possible aux chrétiens pour vivre la plénitude de leur foi, y compris en ce qui concerne la morale.
1: En fait, c'est que nul ne doit être contraint d'exercer sa foi, mais nul ne doit reconnaître sa foi que parce qu'il en est contraint non plus.
0: C'est ça, il ne doit pas y avoir de contrainte à l'exercice des préceptes de la foi, y compris les applications morales de ça.
2: Puis l'Église, je ne sais pas si, dans quel contexte qu'elle fait ça, mais peut-être qu'elle voit qu'une société qui se déchristianise peut en venir à persécuter des chrétiens. Donc, en faisant fortement la promotion de la liberté religieuse, ça vient surtout protéger les chrétiens, là, avant les autres religions même.
1: Oui, puis dans le texte, il est bien nommé quand même que ça ne veut pas dire que toutes les positions se valent, que
2: non
1: toutes
2: plus,
1: les religions
2: plus,
1: se valent.
2: Évidemment.
1: C'est pas du tout ça qui est mentionné dans le
0: texte. C'est ça. Donc, il faut vraiment comprendre cette expression de liberté religieuse en un sens disons, particulier, là, bien contextualisé. D'ailleurs, parlant de la situation des gens d'autres religions, donc on dit classiquement les gentils, donc gentiles, qui veut dire les nations, quoi. Donc, dans Lumen Gentium, justement, Lumière des nations, on statue vraiment sur les païens, les schismatiques, les chrétiens orthodoxes, etc. S'il vit au fond d'une île déserte où on n'a jamais lu l'Évangile, des hommes de bonne volonté, comme l'a dit le Concile, peuvent-ils être sauvés, oui ou non, Charles Hubert?
2: Ils peuvent, oui, mais c'est pas à moi de décider, là. Donc, il y a, du moins, le Concile Vatican II n'a pas inventé cette notion-là. On appelle ça d'ignorance invincible. Donc, ça vient des pères de l'Église, de saint Thomas d'Aquin, etc., là, où on dit que si une personne ignore la révélation du Christ, si elle est bien disposée, peut être sauvée en vertu que si elle avait su, elle aurait cru.
1: Est-ce que ça. Le bon larron en est un bon exemple?
2: Oui, le bon larron pourrait être un bon exemple, de fait. Donc, dès qu'il a vu le Christ, il n'a pas connu le Christ, mais dès qu'il a vu le Christ, il s'est converti. Mais en se convertissant, il n'a pas pu recevoir le baptême. Mais sa volonté, s'il avait prêté sur la croix, sa volonté aurait été de recevoir le baptême.
0: C'est
2: donc, ça. Il a pu être sauvé en vertu du fait que...
0: C'est ça, c'est d'ailleurs ce qu'on appelle le baptême de volonté.
2: Exactement,
0: justement.
2: Exactement.
0: C'est ça. Ouais, c'est ça. Donc, le Concile vient vraiment dire que s'il y a des gens qui ignorent l'Évangile sans que ce soit de leur faute, finalement, ils peuvent être sauvés si, justement, ils sont dans la disposition où ils auraient voulu recevoir le baptême ayant été suffisamment éclairés.
2: Puis c'est ça. Là, c'est à Dieu de décider... quelle est l'ignorance invincible de chaque personne? Nous, on peut pas vraiment dire, on peut pas vraiment trancher sur cette question-là.
0: Exactement, tout à fait. Parlant d'hommes de bonne volonté, d'ailleurs, le Concile ne s'adresse pas qu'aux chrétiens. Il s'adresse aussi aux hommes de bonne volonté, et particulièrement à travers un texte, Gaudium et Spes, où, justement, les pères conciliaires s'adressent à l'homme moderne et tentent de définir, ou plutôt de redéfinir, le rôle de l'Église dans le monde de ce temps et donc du nôtre. Un texte qui a notamment statué sur la famille, le mariage, le rôle des laïcs dans l'Église qui a été redéfini. On peut peut-être penser notamment au renouveau du diaconat permanent, donc les diacres mariés, et non pas les diacres transitoires, là, donc dans l'attente de devenir prêtre. C'est un texte aussi qui a donné, par après le Concile, là, Humani Vitae ou encore la théologie du corps de Jean-Paul II là, qui s'en sont inspirés.
2: Qui est un écoulement quand même assez grand du Concile, parce que le Concile s'était donné comme mission de statuer sur la sexualité, la contraception, etc. Mais le pape Paul VI a demandé de s'en occuper lui-même, puis il a consulté plusieurs experts qui allaient en sens contraire de ce que Humani Vitae déclare, mais finalement, par l'action de l'Esprit-Saint, a produit un des plus grands textes du 20e siècle, que l'Église a produit. Là.
1: Oui, puis d'ailleurs, il faut rappeler que c'est un texte qui s'adresse à l'humanité entière, donc aux hommes de bonne foi, mais idéalement à l'humanité tout entière.
2: Humani Vitae, ça?
1: Oui, exactement. Oui, oui. Puis c'est aussi un texte qui veut faire le pont entre l'Église et le monde, mais le monde et l'Église aussi. Là. Donc, il y a cette relation à double sens qui s'y joue.
0: Exact. Puis, sont réitérés... dans Humani Vitae, de grands principes comme, d'abord, la dignité de la vie humaine, de la conception jusqu'à la mort naturelle. Et ça demande, surtout dans une époque où, justement, c'est l'avènement de la pilule contraceptive et d'autres contraceptifs, beaucoup d'éclaircissements, à savoir, quand commence la conception, etc., qu'est-ce qu'on entend par mort naturelle? Par exemple, l'Église aujourd'hui statue que la sédation palliative, par exemple, est permis, mais pas l'euthanasie. Bon, ça exige d'éclaircir beaucoup de définitions, et c'est des questions qui ne se posaient pas vu l'état des sciences auparavant.
2: C'est ça, le progrès de la science met en cause que l'Église doit statuer sur ce genre de choses. On était au courant avant que, disons, quelqu'un qui fait un avortement, on se doutait que... bon, c'était peut-être pas très, très beau à faire, là, c'était pas un très... Puis ça a toujours été immoral, là, donc... Mais on n'avait pas conscience à quel point, disons, la pilule pouvait provoquer ou non des avortements, etc. Donc c'est sur ces points-là que l'Église doit statuer. Puis la même chose sur l'aide médicale à mourir, etc., là, qu'on appelle aujourd'hui. Là.
1: C'est un texte qui nous donne des pistes de réflexion et d'action très concrètes, en fait.
0: C'est ça. Même, d'ailleurs, Pape François avait publié Dignitas Infinita, justement sur un tas de questions sociales et tout ça. Ben, on peut considérer que c'est un fruit, justement, des réflexions qui ont eu lieu à Vatican II et qui continuent de se réactualiser à mesure qu'avancent les différentes idéologies et technologies.
2: Puis le pape François, je ne me rappelle pas si c'était sur le sujet de l'avortement ou de l'euthanasie, mais il comparait les gens qui pratiquent ces choses-là à des... les médecins qui font ça à des tueurs en série. Là. Donc les mots sont très, très, très, très forts pour décrire ce genre de réalité parce que ça vient nier l'humanité là, des personnes.
0: Et c'est toute la subtilité de ce qu'on sait le Vatican II, c'est qu'on a l'impression qu'il est très révolutionnaire parce que ben, nos grands-parents, peut-être, ont connu la messe tridentine, justement, tirée de la liturgie du Concile de Trente. Les religieuses étaient toutes cloîtrées, sans exception, de congrégation. Aujourd'hui, bon, certaines le sont, d'autres ne le sont plus. Donc, dans la forme, il y a eu beaucoup de changements, si bien que dans les esprits, justement, il y a eu peut-être la confusion, ce qui donne naissance comme à deux pôles. Là. On a parlé de l'esprit du concile, donc qui est un extrême, puis l'autre qui est le repli sur la tradition, mais dans les faits, c'est un concile qui est venu éclaircir un enseignement qui existait déjà et non pas révolutionner la doctrine, contrairement à des conciles plus anciens.
1: Exactement, on est vraiment venu réitérer et confirmer certains points de doctrine en l'expliquant à la lumière du monde moderne. Tout simplement.
0: C'est ça. Donc, il n'y a pas de nouveau dogme. Bon, on peut repenser à la capsule sur Nicée et Constantinople où on vient vraiment fixer le credo. La divinité du Christ est confirmée, établie. Là, il n'y a pas ce genre de choses au point de vue dogmatique.
2: Non, on a, en 1954, on avait le dogme, l'Assomption. Mais, donc, c'est avant le concile. Mais il n'y a pas de proclamation de nouveaux dogmes. Non, c'est ça. Il y a des clarifications théologiques, doctrinales, etc. Là.
0: C'est ça. Et qu'entend-on, Charles Hubert, quand on parle de l'esprit du concile, justement, on entend ça?
2: Oui, mais au fond, c'est comme une interprétation plus ou moins personnelle, ou bien de théologien, ou bien de fidèle du concile, d'une manière, disons libérale, ou je ne sais pas trop quel mot employer, là, mais plus...
0: Mais dans le jargon, autrement dit, dans certaines factions, quand on emploie cette expression d'esprit du concile, on veut dire qu'il y aurait quelque chose de trop libéral ou qu'il y aurait comme entaché la doctrine dans le concile.
1: De trop progressiste.
2: Ouais.
0: Alors que lorsqu'on s'y penche, on se rend compte que finalement l'enseignement de l'Église la vie humaine, sur la doctrine, le catéchisme, tout ça n'a pas changé. Même le catéchisme est un produit, on pourrait dire, de Vatican II, le catéchisme de l'Église catholique tel qu'on le connaît. Là.
2: Puis il y a un catéchisme qui s'adresse à des fidèles, on pourrait dire que c'est une révolution. Le Concile de Trente avait produit un catéchisme, mais qui s'adressait à des prêtres puis à des enseignants chrétiens. Là,
1: Ce concile-là, en fait, les laïcs ont beaucoup plus de documents puis de ressources là, sur lesquelles s'appuyer.
2: Un des buts de Vatican II, de fortifier les laïcs dans leur foi, dans leur apostolat.
0: C'est ça, exact. On veut vraiment donner leur plein rôle aux baptisés non-prêtres pour qu'ils puissent eux-mêmes, justement, être missionnaires.
1: Voilà.
0: Le pape François parlait de missionnaires amoureux, de disciples missionnaires. Donc, on voit vraiment qu'il y a cette volonté là, d'intégrer pleinement les fidèles.
1: Oui, et le rôle des laïcs dans l'Église.
0: De l'Église. Tout à fait. C'est déjà tout le temps qu'on avait, Charles Hubert et Laurence. Merci beaucoup de m'avoir rejoint et à l'année prochaine, peut-être.
2: Merci beaucoup.
1: Merci, à bientôt.
0: Au revoir.
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L'ignorance est une forme de surdité qui entend toujours autre chose. 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

0: Bonjour Catherine.
1: Bonjour Mathieu. Nous repartons cette semaine pour la Côte-Nord, plus précisément à Notashquan, la communauté innu voisine du village de Natashquan. Nous y rencontrons le porteur de culture, Édouard Caltouche.
0: Après s'être lui-même perdu de vue pendant quelques années, Édouard Caltouche a décidé de renouer avec sa culture traditionnelle. Aujourd'hui, en plus de ses responsabilités d'intervenant en toxicomanie au centre de santé de Notashquan, il est l'une des rares personnes à pouvoir encore fabriquer des canots et des raquettes à l'ancienne.
1: Édouard Caltouche s'investit également dans la transmission de ses savoirs et d'autres traditions, par exemple la pêche au homard à marée basse. Pour lui, la culture est un remède puissant aux angoisses du monde moderne.
0: Au micro de Catherine Ego, dans cette entrevue sous la tente, en plein cœur de la communauté de Notashquan, Édouard Caltouche raconte le temps, le travail et le soin qu'il faut pour retrouver les gestes des ancêtres.
1: Édouard Caltouche, bonjour.
2: Bonjour, bonjour madame, bonjour.
1: Ici, on est dans votre... comment est-ce que vous appelez ça, cet espace-là?
2: Une petite tente pour travailler.
1: Une tente de travail, oui, avec un poêle?
2: Oui, oui.
1: On est ici, chez vous, à Notashquan?
2: Oui.
1: Est-ce que vous êtes né ici, vous?
2: Oui, je suis né ici. Je suis innu de la communauté de Notashquan, oui.
1: Donc vous êtes né dans le...
2: Oui, dans le village, oui. Parce que nous autres, on a une grosse famille.
1: Ah oui?
2: Oui, de 9 enfants peut-être. Oui, on est une grosse famille.
1: Et donc vos deux parents vivaient ici?
2: Oui, oui.
1: Et vous ont élevé
2: oui,
1: ici?
2: Oui.
1: Et puis vous êtes devenu intervenant en
2: oui.
1: toxicomanie?
2: Oui, oui.
1: Assez rapidement dans votre vie? Ou...
2: Non, non. Moi, avant, là, j'ai travaillé dans la construction de maisons. J'étais à l'école. Après l'école, j'ai été dans les territoires de chasse avec mes parents. Là, après la chasse, j'ai rentré dans la construction de maisons.
1: Ah oui?
2: Oui. Puis là, après la construction de maison, j'ai postulé un poste pour intervenant dans le domaine de la santé, oui, dans la toxicomanie. Je voulais aller voir c'était quoi aider des personnes, parce que ouais. Moi, je venais d'arrêter de consommer des drogues. Là. Puis là, je voulais aller voir ce qui se passait là-bas dans le programme de la santé. Là. Je voulais essayer un an. Puis là, ça fait 30 ans que je suis resté là-dedans.
1: Ah ouais, ça oui. vous a plu alors?
2: Oui, oui.
1: Puis vous aidez les gens, ça
2: oui,
1: vous
2: oui.
1: plaît?
2: J'aide les gens, je rencontre les gens, les jeunes, les pères de famille, les mères de famille, les jeunes filles aussi. C'est lorsqu'il y a un problème de dépendance sur l'alcool et les drogues.
1: C'est un gros problème à Notashquan?
2: C'est partout pareil. Dans d'autres communautés, là, c'est quasiment la même... problème, le même degré là, de niveau. Là.
1: Mais vous faites aussi beaucoup d'autres choses dans votre vie, notamment oui. vous fabriquez des canots et
2: oui,
1: des raquettes.
2: Oui, je fabrique de l'artisanat, comme des raquettes. Oui. Je nettoie des peaux de caribou, je fais des canots, je fais des poêles à bois, j'enseigne.
1: Vous faites des poêles à bois?
2: Oui, des poêles à bois dans les temps.
1: Ah oui?
2: Oui. Je fais aussi des ateliers, je fais des enseignements dans d'autres communautés sur les raquettes.
1: Pour transmettre vos savoirs?
2: Oui, oui. Des fois, il y a des communautés qui m'invitent à leur montrer comment faire les raquettes, comment poser le fil sur les raquettes.
1: Et vous l'avez appris comment, ça, faire des raquettes?
2: Juste aller voir, regarder mes parents le faire. J'avais peut-être 25, 20 ans, là, j'ai observé. Ils ne m'ont pas dit « apprends ». Ils m'ont seulement dit « observe, tu vas apprendre ».
1: Et pourquoi c'est arrivé si tard? Quand vous étiez plus jeune, ça ne vous intéressait pas vraiment?
2: Ou... Non, j'étais ailleurs.
1: Vous étiez occupé ailleurs.
2: J'avais mes pensées ailleurs.
1: Mais vos parents ont toujours fait ça?
2: Oui, oui. Eux autres, ils ont vécu beaucoup dans les territoires de chasse. Là. Eux autres, ils vivaient près de la rivière. Là. On avait des tentes là-bas. La réalisation de la communauté, ils ont vécu ça, eux autres, les premières maisons. Là.
1: Donc, ils étaient d'abord dans des tentes,
2: oui.
1: puis après, ils ont eu une maison
2: oui,
1: ici.
2: Oui,
1: et donc, eux, ils avaient besoin de raquettes, vraiment?
2: Oui, oui.
1: Tout l'hiver, quoi?
2: L'hiver ou au printemps, oui.
1: Et donc, à un moment donné, vous, ça vous a intéressé? Vous êtes mis à les observer?
2: Oui, oui.
1: Alors, comment ça se fait, des raquettes?
2: Pour aller chercher un bon morceau de boulot qui ne contient pas de nœuds. Puis là, il faut le travailler avec une couteau croche. C'est beaucoup de travail de faire une raquette, mettre le fil, nettoyer les peaux de caribou. C'est beaucoup de travail. Ça prend de l'ambition, quelqu'un qui aime ça apprendre sur la culture. Moi, j'aime ça apprendre. Parce que moi, j'ai 65 ans, 65. Puis là, j'ai pas fini d'apprendre. Il faut que j'apprends encore. Parce que notre culture, là, on finit jamais d'apprendre. Parce que dans notre culture, c'est grand, c'est beaucoup de choses là-dedans. Il y a des contes et des gens, des animaux, la terre, les saisons, le tambour, les chamans. Il y a beaucoup de choses dans notre culture, la médecine traditionnelle. Il y en a plusieurs choses. C'est grand, notre culture et nous, c'est vraiment... On finit jamais d'apprendre.
1: Est-ce que vous pouvez nous décrire ce qu'est un couteau croche?
2: C'est un couteau croche, c'est fait avec un morceau de bouleau, là. Puis là, il faut... Avec le lime, là, il faut l'écraser puis le limer, là. Puis là, il faut le plier un petit peu, là.
1: Donc, il faut vraiment comme tordre la lame qui est en métal.
2: Oui, oui. Mm. Là, ça, le bois aussi, il faut le tordre un petit peu, là.
1: On le tord un petit peu parce que ça aille mieux?
2: Oui, parce que le couteau croche, les premiers Innus qui vivaient près de la rivière, le principal outil, là, c'était juste le couteau croche.
1: Ah oui, hein?
2: Ils pouvaient faire leur canot avec ça. Les raquettes, les rames, toutes sortes de choses avec le couteau croche.
1: Avec juste un couteau croche?
2: Ouais, c'était le principal outil des pères de famille, des aînés, là, le couteau croche. Tu pouvais faire ton canot avec ça, tes raquettes.
1: Il faut être patient.
2: Oui. Parce que tout le monde en possédait. Ouais, les hommes n'en possédaient, tout le monde gardait précieusement.
1: Et pourquoi on prend du boulot pour les raquettes?
2: Parce que ça se plie bien. Parce que les autres, comme le sapin, les pinettes, on ne peut pas le plier. Tandis que le bouleau, lui, ça se plie très bien. C'est dur aussi. Une fois séché, là, de plus en plus, il va être sèche. De plus en plus, il va être dur.
1: Être solide.
2: Oui, ouais. Léger aussi. Là.
1: Et léger?
2: Oui. Ouais.
1: Et le tressage de la raquette, vous le faites en fil ou en babiche?
2: Oui, en fil, en corde de linon ou bien en babiche. Mm. En fil de caribou.
1: Et ça, vous le faites vous-même aussi?
2: Oui, je le fais moi-même. Puis nettoyer une peau de caribou, là, c'est beaucoup de travail, beaucoup d'heures de travail pour arriver à réaliser là, le babiche.
1: Les lanières.
2: Oui, les lanières, oui. C'est beaucoup de travail.
1: Et comment vous faites ça?
2: Il faut nettoyer le caribou.
1: Pour enlever les poils?
2: Oui, de l'autre côté, il faut enlever le gras, la viande de caribou.
1: Attends, vous m'avez dit, vous mettez la peau dans la neige, c'est
2: oui,
1: ça?
2: Oui, on met la neige du côté des poils de caribou.
1: Ouais.
2: Là, on la met 2-3 semaines peut-être avec la neige. Là, ça fait enlever les poils de caribou.
1: Ça les décolle.
2: Oui, ça les décolle. Ça aide aussi à avoir une belle peau blanche, là, quelque chose. Ouais.
1: Puis là, le tressage, vous le faites quand la peau est encore souple, alors?
2: Non, il faut le sécher.
1: Ah, vous le faites sécher?
2: Il faut le sécher, il faut le travailler avec la neige, avec le froid. Une fois tout étiré, là il faut le découper avec un ciseau pour faire des lisières de fil de caribou.
1: Mais comment vous arrivez à tordre le fil si la babiche est déjà toute
2: raide? Un petit peu d'eau. Attends, mets seulement un petit peu d'eau. T'as juste qu'à mettre un petit peu d'eau, puis là, ça va s'assouplir.
1: Vous m'avez dit hier qu'avec un caribou, on fait une paire de raquettes.
2: Une paire de raquettes. Une grosse paire de raquettes, ça prend un pot.
1: Complet.
2: Ouais. Puis là, dans la peau de caribou, il faut que tu prennes les épaules du caribou. Il faut que tu les prennes en haut. En haut, puis en bas du raquette. Puis là, le milieu, c'est ça, tu prends les fesses de la peau de caribou.
1: Ah, c'est pas la même babiche partout dans la raquette?
2: Non.
1: Ah non?
2: Non. Parce que le cou de la peau de caribou, tu la prends au centre. Il faut que tu mettes au centre. Puis là, les fesses de la peau de caribou, tu les mets toutes au milieu. Puis en avant, là, la partie d'en avant, puis en arrière, c'est les épaules.
1: Pourquoi? Parce que c'est plus solide ou...
2: C'est plus mince, c'est plus léger en avant. Puis là, avec le poids des personnes, ça prend une peau plus épaisse au milieu, au centre.
1: Pour supporter le poids de la personne.
2: Oui. Mais... Puis il n'y a pas une sorte de raquette. Comme moi, j'ai 3 paires de raquettes. Moi, j'ai une paire de raquettes pour faire le bois. Mon bois de chauffeur en hiver. Puis j'ai une paire de raquettes pour faire la chasse. Je fais des longues distances avec ça. Une paire de raquettes minces là, que je fais moi-même. Là. Très mince, léger. Là. Puis j'ai une autre paire de raquettes au printemps, comme mars, comme la fond des neiges. Là.
1: Quand la neige est plus mouillée.
2: Ouais. Plus mouillée. Là. On a 3 paires de raquettes. Tu ne peux pas prendre le même paire de raquettes.
1: Mais le bois reste toujours le boulot.
2: Toujours le boulot.
1: Et qu'est-ce qui change alors? C'est la forme ou c'est le lassage?
2: Au printemps, ça prend des petites raquettes. Vous faites des longues distances, ça prend des grosses raquettes, mais avec tout le fût de raquettes mince, là, solide, léger. Là. Tandis que vous faites ton bois, là, ça prend une paire de raquettes plus épais. Là, plus épais. Le morceau de bois plus épais.
1: Parce qu'on on appuie
2: plus
1: sur
2: solide,
1: le corps.
2: Ouais. On appuie beaucoup sur la raquette.
1: Et vos caribous, ils viennent d'où? Ils viennent d'ici?
2: Ils viennent un petit peu du nord ici, situé pas loin du nord ici, pas loin.
1: OK. Et c'est vous qui les chassez?
2: Non, il y a des chasseurs, il y en a des chasseurs. Parfois, j'ai chassé avant le caribou. Mais là, Il y a d'autres gens qui chassent aujourd'hui les caribous. Puis là, on me donne des poules des fois. Les nettoie.
1: Et vos raquettes, elles sont vraiment utilisées pour gens qui vont dans le bois?
2: Oui, oui, c'est toujours utilisé, toujours. Et la demande est encore très, très forte.
1: Ah, c'est vrai?
2: Oui, oui. Moi, j'en envoie un peu partout, là, Chefferville, un peu partout, la Romaine, Vingan, dans d'autres communautés, j'en envoie. La demande est tellement forte encore.
1: Les gens préfèrent les raquettes traditionnelles aux nouvelles raquettes?
2: Oui, oui.
1: Pourquoi?
2: Tu marches très bien avec ça. C'est léger, tu marches très bien avec ça. Parce que tu peux faire des longues distances avec ça. Quelqu'un qui fait ses raquettes, ses propres raquettes, là, t'as la confiance avec ça. T'as confiance à tes raquettes. Les raquettes te donnent la confiance là, pour pouvoir faire des longues distances.
1: Et vous, qu'est-ce que ça vous donne de faire des raquettes?
2: Moi, ça me donne... je suis fier de ma culture, fier de les réaliser, fier de... Je suis heureux de ça. Quand je vois un morceau de bouleau, là, tu réalises une raquette avec ça.
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1: Et vos canaux, vous les faites avec quoi?
2: Avec la toile, la toile.
1: Avec de la toile?
2: Oui, même avec le sapin, le bouleau, le sapin, oui.
1: Et ça aussi, c'est quelque chose que vous avez appris avec vos parents?
2: Oui, oui. J'ai regardé, j'ai observé, juste les regarder, là. Oui.
1: Et vos canaux, ils servent aussi, c'est pas décoratif?
2: Oui, oui, non. Il y en a des décorations, il y en a un. On peut faire des gros aussi, là. Ça se fait.
1: En sapin ou en toile, vous dites?
2: En toile, oui. En toile de... Comme une toile de...
1: Ah, que qui sert pour les tentes aussi? Oui, oui. Donc ça doit s'acheter?
2: Oui, oui, ça s'achète, oui. Il y a une sorte de toile qui est plus épais, là, que tu peux faire les canaux plus épais. C'est pour ça que tu vois je suis en train de me préparer, faire sécher mes morceaux pour faire un petit canot de décoration.
1: C'est comme des lanières de bois que vous avez tordues, pour faire comme des U.
2: Oui.
1: Et ça sert à quoi? C'est l'armature du canot?
2: Oui, oui. Je suis en train de faire sécher. C'est avec ça que je vais faire mon canot décoratif, là.
1: Quand vous allez donner des conférences?
2: Oui,
1: tout
2: oui.
1: Ça,
2: j'amène mon matériel, des fois. Parce que j'y vais partout, des fois, lorsqu'on m'appelle faire des conférences.
1: Et vos canaux, vous vous en servez?
2: Oui, oui, on en sent ça.
1: Vous partez avec votre canot?
2: Oui, oui, oui, on en fait. Mais de plus en plus, personne n'en fait. C'est en train de se perdre.
1: Vous n'avez pas d'apprentis qui veulent apprendre ça, vraiment?
2: Ils ne veulent pas apprendre.
1: Ils ne veulent pas apprendre. C'est trop dur, c'est trop long.
2: Trop dur, je trouve ça trop dur, peut-être. Parce qu'aujourd'hui, avec la technologie, les ordinateurs, les jeux vidéo, les enfants sont attirés vers... Les ordinateurs, les jeux vidéo, là, ne sont pas attirés vers notre culture, là. Ils sont plus attirés vers les jeux vidéo, les ordinateurs, tandis que vers apprendre la culture, ils ne sont pas attirés, là.
1: Mais peut-être plus tard, comme vous?
2: Parce que dans les écoles aussi, il n'y a pas beaucoup de programmes éducatifs pour la culture, là. Ça n'aide pas l'apprentissage, les jeunes.
1: Est-ce qu'ils vont dans le bois, les jeunes, quand même?
2: Oui, oui, c'est dans notre région, là, oui. Oui. À la période de la chasse à l'automne, les jeunes vont à la chasse. Toutes les jeunes font la chasse.
1: Donc au moins, ça se garde un peu. Comme...
2: Oui, oui, ça se garde. Mais après, ça va être la pêche au mort. Après, ça va être la pêche du saumon.
1: Ah oui, il y a la pêche au saumon ici aussi.
2: Ça donne la vie à la communauté. Ça fait bouger les jeunes, la vie.
1: Donc là, ils y vont quand même,
2: oui,
1: les
2: jeunes. Oui. Ils vont.
1: Vous êtes aussi intervenant. Est-ce que vous trouvez que de maîtriser les savoirs anciens, c'est guérisseur aussi?
2: Oui, c'est très... La culture... Elle est guérissante. Il y a de l'estime de soi là-dedans. Il y a des parties qui sont guérissantes là-dedans. Là. Ça, c'est vraiment nécessaire de l'apprendre. Il faut l'apprendre. Parce que dans la culture, il y a la médecine traditionnelle. Il y a beaucoup de choses dans la médecine traditionnelle. Il y a plusieurs choses qu'il faut apprendre.
1: Et de fabriquer des choses, vous trouvez que c'est guérisseur aussi?
2: Oui. Faire une paire de raquettes, c'est quasiment 10 jours. Une semaine à 10 jours. Parce que tous les matins, tous les jours, tu travailles avec ça. Là. Ça te donne de sortir du quotidien de la journée. Là. Ça t'amène à travailler, à avoir des pensées sur ta raquette. Là. Oui, ça te donne de l'estime de soi, de la fierté là, de le réaliser. Là.
1: Est-ce que vous vous en servez au centre de santé? En tant qu'intervenant, est-ce que vous vous servez de ces savoirs?
2: Oui, je m'en sers de ma culture.
1: Vous la transmettez aux jeunes?
2: Oui. Des fois, je reçois des jeunes de la DBJ, là, dans des enseignements de la culture aux jeunes de la dépêche.
1: Oui. Qu'est-ce qui les intéresse le plus?
2: C'est des poêles à bois, des raquettes. Oui, ça leur intéresse.
1: Mais faire des poêles à bois, c'est facile.
2: Ça, ah bon? Ça prend putain, une heure, tu peux en faire une. Ça prend une heure.
1: Confluent rencontre Édouard Caltouche. J'ai lu aussi quelque part que vous faisiez de la pêche au homard à marée basse.
2: Oui, j'en fais aussi là, à chaque été. À la fin du mois de mai, ça va commencer la pêche au homard. J'amène souvent des jeunes avec moi, leur montrer comment pêcher. Mm-hmm. On pêche avec seulement une petite perche à bout, avec la marée basse, avec une petite perche.
1: Un petit bâton.
2: Mm-hmm. Tu mets un petit hameçon avec toi, puis là, tu pêches avec ça. Puis tu ramasses tes homards avec ça. Ils se promènent dans la boue, les homards. Là, jusqu'à les ramasser. Je l'enseigne aux enfants avec ça. Je fais des enseignements avec ça aux enfants.
1: Puis ils les mangent, ils sont contents?
2: Oui. On les mange après. Je fais aussi des enseignements comment cuire le pain dans le sable. C'est un ancien, très ancien, mais traditionnel. On cuit le pain dans le sable, en été.
1: Comment on fait ça?
2: Il faut aller chercher le sable dans la plage.
1: Ouais.
2: Puis là, il faut chercher le bon morceau de bois. Le bon morceau de bois pour arriver à chauffer le sable. Parce que tu ne peux pas prendre n'importe quelle sorte de bois. Mm-hmm. Puis là, tu cuis ton pain sur le sable. On va chercher le sable.
1: Ouais.
2: Un sable qui est propre. Là, tu chauffes par-dessus le sable. Tu la chauffes 3-4 heures.
1: Ah oui?
2: Le sable. Puis tu cuis ton pain sous le sable. Tu sais, tu tasses ton sable. Là, tu mets ton pain. Puis là, tu l'enterres avec le sable chauffant. Tu la cuis 15 minutes. Un côté, puis l'autre côté, 15 minutes. Puis là, c'est prêt.
1: C'est bon.
2: Oui, c'est bon. C'est comme un goût de feu, là, le pain. Mm. Ouais, c'est très, très bon. Des fois, j'en donne des enseignements aux enfants avec ça, des fois.
1: Qu'est-ce que vous espérez pour les jeunes de la communauté?
2: Il faut qu'ils apprennent la culture. Ils apprennent. Il faut qu'ils reprennent les enseignements de la culture. Très important. Pour aider nous, là, ça prend une culture. Mm-hmm. Ça prend la culture.
1: Vous, c'est ça qui vous a sauvé, à 25 ans?
2: Oui. Pour sortir de ma dépendance à l'alcool, j'ai travaillé avec ma culture. Là, j'ai sorti avec ça. J'ai réussi avec ça. Là. La culture m'a aidé à ne plus retourner dans la vie de consommation d'alcool.
1: Est-ce que ça vous a rapproché de vos aînés aussi?
2: Oui. Il y avait beaucoup d'aînés avant. Là.
1: Ouais.
2: Parce que les anciens aînés, là, lorsqu'ils vivaient avec la culture, vivaient jusqu'à 100 ans, 103 ans, seulement avec la culture. Et là, aujourd'hui, de plus en plus, ce que je remarque, moi, dans ma communauté, les gens ne vivent plus avec la culture. Puis là, aujourd'hui, la durée d'une vie d'une personne, c'est 50, 60 de la communauté.
1: Ah oui? C'est pas beaucoup.
2: Pas beaucoup. Tandis que lorsqu'on vivait avec nos cultures, il y avait peut-être 40, 50 aînés qui étaient âgés, 80 à 100 ans.
1: Ah oui?
2: Là, aujourd'hui, tu n'en vois plus. Depuis que les gens ont délaissé la culture. Les premières années, moi, j'ai remarqué lorsque les gens ont délaissé la culture, là, est réapparu la maladie du diabète.
1: Ah oui?
2: Hein? Oui. Là, c'est triste. Il y a beaucoup. Aujourd'hui, le diabète est rendu dans toutes les maisons. Là. Toutes les maisons.
1: Parce que les gens ont abandonné l'alimentation traditionnelle.
2: L'alimentation traditionnelle. Parce que dans la culture, tu pratiques beaucoup d'activités physiques. Tu te déplaces, tu marches, tu manges les bons aliments. Il y en a qui vivaient jusqu'à 100, 103 ans avec la culture. Ils mangeaient des bons aliments, ils bougeaient beaucoup. Les aînés bougeaient très, très bien jusqu'à 80 ans avec la culture. Là, aujourd'hui, il y avait aussi une grosse quantité de population d'aînés dans la communauté. Il y avait 40, 50 aînés qui vivaient très bien. Tandis qu'aujourd'hui, c'est différent. Il y a quasiment 3 ou 4 aînés aujourd'hui, c'est 80 ans. Il n'y a pas beaucoup.
1: Puis ça date de la sédentarisation.
2: Oui. Là, aujourd'hui, on est pris avec le diabète. Il y a des jeunes enfants, là, très, très jeunes, à 14 ans, 15 ans, des jeunes diabétiques. C'est vraiment triste.
1: Et dans la génération de vos parents, ça n'existait pas, ça?
2: Ça n'existait pas. Ça a commencé les premières années lorsqu'il a amené les enfants dans les écoles, dans les pensionnats. Lorsque les enfants ont revenu, puis là, ça a commencé le diable.
1: Parce qu'ils n'avaient pas appris à chasser, à pêcher. Ouais.
2: Parce qu'aujourd'hui, comme les pères de famille, les mères de famille qui ont été dans les pensionnats, c'est moi qui leur fais leur raquette, tout le kit. C'est moi qui leur donne des apprentissages avec eux autres. Parce que eux autres, lorsqu'ils ont été là-bas, ils ont tout perdu.
1: Ils n'ont pas
2: l'ambition, l'intérêt d'apprendre. Ils ont tout perdu. Ils ont resté là 10 ans. Il y en a qui ont resté 12 ans, 10 ans.
1: Vous n'êtes pas allé au pensionnat?
2: Non, je n'ai pas été. C'est pour ça aujourd'hui, on est pris là, avec la diabète plus les drogues dans la communauté. C'est triste.
1: Vous faites un lien aussi entre les dépendances et le fait de ne pas être accroché à sa culture?
2: Oui, oui. Aujourd'hui, la culture peut nous aider, peut nous sauver, là. Peut nous aider là, à améliorer notre qualité de vie, là, notre culture.
1: Pourquoi? Parce que ça nous dit qui on est? Ça nous raccroche aux générations précédentes?
2: Oui, ça nous accroche, ça nous donne une bonne alimentation, ça nous donne à pratiquer une bonne activité physique tous les jours. Là. Ça n'existait pas, le diabète avant. Là. C'est triste. Parce qu'on mangeait des bons aliments. Comme en été, là, on mangeait le chicouté.
1: Ah oui?
2: À l'automne, c'était une autre chose.
1: La chicouté, c'est une petite baie. Hein?
2: Oui, c'est une petite baie. C'est une plante qui pousse très vite, qui vient sur les plaines. Il dure deux semaines, trois semaines. Là, il retombe. C'est une plante qui est très, très forte, très, très bonne à manger. Donc c'est médicamenté aussi.
1: Donc ça, vous faites ça aussi?
2: Oui. Cuisine traditionnelle, j'en fais encore.

0: Moi, je ne prends aucun encore médicament. Je suis rendu 65. Je prends aucun médicament. Je pratique ma culture.
1: Vous bougez?
0: Je bouge.
1: Parce qu'aller chercher vos boulots, c'est compliqué. Ça, on ne prend pas le premier boulot qui vient.
0: Non, ça prend 4-5 heures d'essayer de trouver. Tu marches 3 heures, 4 heures pour essayer de trouver le bon morceau. Le bon morceau que tu as confiance, que ça te convient. Là. Beaucoup de marche.
1: Les chasseurs, quand ils vous envoient les caribous, c'est seulement la peau?
0: Des fois, la peau. Des fois, ils me donnent des os de caribou pour faire la graisse de caribou. On fait la graisse de caribou avec ça.
1: Avec les os?
0: Avec les os. On les gratte pour enlever la viande sur les os. Là, on les écrase. Les os, on les fait bouillir, ça nous donne une sorte de gras. Puis là, avec le moelle de caribou, on cuit avec ça.
1: Et on s'en sert pour quoi?
0: On le mange avec du pain. C'est sacré, c'est vraiment... C'est un mets que tu ne retrouves pas nulle part. C'est un mets que tu crées seulement en hiver. Parce qu'on y va seulement à chasse en hiver au caribou. Au caribou. Il y a beaucoup de choses qui sont en train de se perdre, comme les contes et les gens.
1: Ah oui, ça aussi, ça se perd.
0: Ça se perd. Il y a des contes et des gens qui sont très éducatifs, très préventifs aussi, là. Que c'est nécessaire d'en connaître aussi, là.
1: Pour apprendre comment vivre, quoi.
0: Comment vivre. Ils te montrent comment vivre, comment respecter la terre, les animaux, comment retrouver aussi la médecine traditionnelle chez les animaux. Ça t'enseigne beaucoup, là.
1: Et puis la création du monde aussi.
0: Oui. Moi, j'en fais beaucoup, là, dans le Facebook. J'en connais beaucoup, j'en fais beaucoup.
1: Vous transmettez par Facebook.
0: Oui, j'en connais, j'en fais beaucoup. Comme l'histoire des Innus, là, le dernier chaman qui ont vu, là, c'était en 1949.
1: Ah oui?
0: Oui, le dernier chaman Innus, là, l'histoire des chamans des tambours, là. Le dernier chaman qui ont vu, c'est en 1949.
1: Comment on sait que c'est un chaman?
0: C'est un grand chasseur, c'est un puissant chasseur, c'est un grand personnage. Lui, il a vécu toutes les épreuves de la vie, des difficultés de la nature, toutes ses connaissances sur les animaux, sur la terre, sur les saisons, sur les hivers. Il a vécu toutes sortes de choses, le chaman.
1: C'est un sage?
0: C'est un sage, c'est un grand sage, c'est un puissant chasseur.
1: Est-ce qu'il guérit aussi?
0: C'était un magicien, c'est aussi un guérisseur, un grand guérisseur.
1: Et maintenant, la spiritualité, comment ça se porte à Nutashquan?
0: En moyenne, pas beaucoup, là. Ça. Avant, les églises, les dimanches, étaient pleins, là. Aujourd'hui, c'est 15-20 personnes par dimanche, les fois. De plus en plus, les jeunes, aussi, là, ne sont plus intéressés à... C'est la spiritualité là, de catholique.
1: Est-ce qu'il retourne vers la spiritualité autochtone?
0: Oui.
1: Ça, c'est une chose qui vous intéresse aussi?
0: Oui. Aujourd'hui, la génération des jeunes vivent dans la confusion. Là.
1: Oui.
0: Confusion. Là. C'est quoi qu'ils veulent apprendre? C'est quoi que l'école nous vous apprend? La culture, la spiritualité. Les jeunes sont confus aujourd'hui.
1: Vous trouvez que l'école ne les prépare pas bien à la vie?
0: Non.
1: Qu'est-ce qu'on devrait leur enseigner?
0: Notre identité, nous, là. C'est quoi notre identité? C'est quoi la valeur de notre culture? C'est quoi les... Parce que la culture, là, te donne une importance à bien vivre dans la communauté. La culture te donne aussi à prendre soin de ta famille, des enfants, là. Oui.
1: La communauté, c'est important, hein?
0: Oui, c'est important. Parce que... Il y avait beaucoup de valeurs avant dans la communauté. Il y avait beaucoup de l'entraide, il y avait beaucoup d'enseignement, il y avait beaucoup de sortes de valeurs dans la communauté. Aujourd'hui, c'est en train de délaisser. Là. Les familles, les jeunes familles, commencent à les délaisser. Là.
1: Ouais. Mais avec des gens comme vous, ça va peut-être revenir. Quand ils vont vous voir là en pleine forme, heureux, vous avez l'air heureux.
0: Oui.
1: Ouais. Bien, M. Caltouche, Édouard Caltouche, merci.
0: Merci.
2: Tchenesh Kometen, merci à Édouard Caltouche de cet entretien sous la tente autour de la peau de caribou.
3: 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À la semaine prochaine, Catherine.
2: À la semaine prochaine, Mathieu. 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
1: Voici entre nous version 30 minutes. Au microphone, Yves Houd. Je vous propose en rediffusion aujourd'hui l'entrevue que m'a accordée l'humoriste française Anne Roumanoff pour son spectacle « L'expérience de la vie ». En ouverture, ma chronique sur l'actualité d'ici ou d'ailleurs.

C'est le moment de vous partager mon coup d'œil sur un fait de l'actualité, d'ici ou d'ailleurs. On dit de quelqu'un qu'il marche sur les eaux pour signifier que tout semble lui réussir. Quoi qu'il fasse, il a l'appui et l'admiration des gens. Il échappe aux règles de base, disons, de la physique. À ma connaissance, cela est arrivé une seule fois dans l'histoire de l'humanité, un jour, et celui-là, on l'a crucifié. À noter qu'on ne l'a pas crucifié parce qu'il avait marché sur les eaux. Il faut le préciser. On l'a dit de François Legault avant, pendant et après la pandémie, jusqu'à ce qu'on le disgracie et qu'on lui monte la porte. Voilà que l'on dit la même chose de Marc Carné, élu chef du Parti libéral du Canada et reportant de justesse au pouvoir en avril 2025, ce même parti, sous la promesse faite qu'il allait protéger le Canada des politiques envahissantes de l'administration Trump. On paye, depuis, pour les sautes d'humeur du président. Chaque fois que l'administration Trump manifeste un irritant à l'endroit du Canada, le gouvernement s'empresse de l'atténuer. Il s'agit d'abord de notre frontière poreuse, laissant entrer aux États-Unis des tonnes de fentanyl, semble-t-il, justifiant en représailles des droits de douane. Le Canada a investi dans le contrôle de sa frontière et les droits de douane sont demeurés en place. Donald Trump menaçait de ne pas aider les pays de l'OTAN qui ne consacraient pas 2% de leur PIB à la défense des pays membres. Le Canada vient de l'atteindre. L'a-t-il fait par principe ou pour satisfaire l'ogre américain? Et voilà que Trump s'en prend aux pays qui n'appliquent pas la loi contre l'importation de produits du travail forcé. Va-t-on lui céder encore une fois? Probablement. Récemment, face aux géants du web, ils n'ont pas reculé. Quand je dis « ils », c'est le gouvernement libéral, bien sûr. Ils ont pensé à notre facture de consommateur en matière de divertissement à l'écran. C'est la culture québécoise et francophone qui va en souffrir. L'administration Trudeau avait élaboré un plan ambitieux pour corriger une loi désuète datant d'avant l'invasion des plateformes numériques. 1. Imposer une taxe de 3% sur leurs revenus. 2. Intégrer le numérique au CRTC et imposer aux plateformes des cibles de 15% pour financer le contenu d'ici et le mettre en valeur. Arrivé au pouvoir, Marc Carné a aussitôt abandonné la taxe sur les services numériques afin d'amadouer la Maison-Blanche. Ça n'a rien calmé. L'administration américaine continue de s'en plaindre. Il vient alors de demander au CRTC de réduire l'obligation à 5 % et non à 15 % de leurs revenus au contenu canadien et francophone. À noter que ce 15 % n'a jamais été appliqué encore. Il était contesté devant les tribunaux. Sa seule menace irritait l'administration américaine. On l'a donc retiré. Au Canada, on justifie le geste non pas comme un recul, mais un avantage aux consommateurs canadiens de ces plateformes qui ne verront pas leurs factures augmenter, enfin on l'espère, et pour compenser ce manque de revenus venus des plateformes, le gouvernement canadien versera à l'industrie culturelle 600 millions puisés à nos impôts qu'il lui faudra bien un jour récupérer. Si ce n'est pas les factures des abonnés qui augmentent, ce seront peut-être nos impôts à tout le monde. Il est intéressant de savoir que les plateformes numériques n'augmenteront pas leur abonnement à cause de la taxe du CRTC. Ça leur permettra de continuer à faire une concurrence honteuse à l'industrie d'ici, qui n'a pas les moyens, qui n'a pas le loisir d'exiger d'aussi bas prix. Dans la vision d'Ottawa, il semble que la culture soit un bien de consommation comme les autres et c'est avec une taxe plus ou moins élevée qu'on la protège. Après tous ces reculs et le saccage de la politique environnementale, 50 % des Canadiens sondés fin mai auraient voté encore pour le Parti libéral et son chef Marc Carné. 56 approuvent le travail du premier ministre au Canada et c'est 63 qui l'approuvent au Québec. Ces résultats sont exceptionnels selon l'équipe de sondage Léger. Marc Carné est encore perçu comme l'homme de la situation dans la guerre commerciale qui s'annonce avec les États-Unis. Il a une attitude rassurante malgré les dépenses en termes de milliards qu'il ajoute au déficit canadien. On semble croire que parce qu'il est banquier, il sait ce qu'il fait. Il reste calme et ne perd pas pied devant les grotesques tentatives d'intimidation et d'annexion venues du voisin du Sud. Ce serait tellement le fun
de voir la moitié d'une demi d'un semblant de résultat de son plan. Enfin, son meilleur atout dans toute cette histoire, c'est son vis-à-vis, le chef de l'opposition, celui que l'on ne veut pas voir à sa place.

0: Anne Roumanoff, bonjour.
1: Bonjour.
0: Anne Roumanoff, humoriste, écrivaine, comédienne, chroniqueuse, infatigable communicatrice. Il me semble qu'il y a longtemps que vous n'êtes pas venue nous visiter au Québec.
1: Je crois que la dernière fois, c'était il y a un an ou deux.
0: Ah, si près que ça?
1: Ouais.
0: Vous avez fait une tournée rapide.
1: Voilà, c'est ça. C'est ça.
0: J'ai souvenir, moi, personnellement, de vous avoir vu il y a une vingtaine d'années, peut-être. J'oublie si c'était pour Follement Roumanoff ou Complètement Roumanoff. Vous y étiez tout de rouge vêtu, votre couleur emblématique.
1: Oui, mais j'aime bien être en rouge, en effet. Mais alors, pour vous dire, je ne sais pas quel spectacle vous avez vu et comment ça, je ne pourrais pas vous dire.
0: Étiez-vous venu pour les deux au Québec?
1: Je suis venue plein de fois. Après, je ne me rappelle plus.
0: Ah, bon.
1: Je ne me rappelle plus.
0: Votre spectacle présent, l'expérience de la vie, se promène à travers la francophonie depuis 2023.
1: Ouais.
0: Déjà 3 ans de tournée.
1: Ouais.
0: C'est un spectacle qui, nécessairement, de par sa conception, sa structure et les propos, doit beaucoup évoluer, doit beaucoup changer. Qu'est-ce qui reste de 2023 aujourd'hui?
1: J'adore, c'est ça la chance quand on est seul et que, quand on écrit, c'est qu'on peut changer le spectacle quand il y a des choses qui ne nous plaisent plus. Donc, c'est vrai que je fais beaucoup bouger mes spectacles. Et puis, d'autant plus que j'ai une partie qui termine tous les spectacles où je commente l'actualité. Donc là, je fais 20 minutes sur Trump, l'Iran, tout ça. Et ça, je ne le faisais pas il y a 6 mois, quoi, clairement.
0: Oui, forcément.

0: à la réception du public et de réagir avec le public?
1: Aussi, bien sûr, parce que c'est du spectacle vivant, donc le partenaire, c'est le public, donc on se cale sur le public, et oui, j'adore ça.
0: À votre premier spectacle, ou enfin votre premier spectacle à Nourmanoff, c'est 1988 à peu près, c'est celui enfin qui vous propulse comme humoriste reconnu et qui vous donne l'avant-scène. Qu'est-ce qui s'est passé avant?
1: Avant que j'ai commencé?
0: Avant, avant ce succès reconnu, vous avez eu des auditions, des refus, des échecs, des tentatives?
1: Oui, comme tout le monde. En fait, j'ai commencé à faire des sketchs quand j'avais 12 ans. Après, j'ai pris des cours de théâtre à l'âge de 12 ans. Entre 12 ans et 18 ans, j'ai pris, même jusqu'à 22 ans, j'ai pris 10 ans de cours de théâtre, parfois une fois par semaine. Et après, quand j'avais 15 ans, je disais que j'avais arrêté de faire des sketchs parce que dans les cours de théâtre, à l'époque, c'était pas du tout à la mode et on me disait c'est pas du théâtre. Et du coup, moi, j'étais très conformiste et je voulais devenir une actrice à la Comédie Française, jouer des classiques. Et donc, voilà. J'ai eu une période où je ne voulais plus faire de sketchs parce que je pensais que c'était nul, en fait. Et quand j'ai eu 22 ans, j'ai eu la chance de partir Géo Club Med l'été de mes 22 ans. J'avais fini mes études et là, j'ai osé refaire des sketchs devant du public. J'ai encore vu que j'avais cette capacité à faire rire. Et après, je suis rentrée à Paris et j'ai passé des auditions. En effet, j'ai eu des refus, quelques-uns, mais très vite, je suis passée à la télé. En fait, à 22 ans, en fait, je suis passée à la télé. Et du coup, après, j'ai fait un spectacle. J'ai joué 9 mois d'affilée à Paris. Et après, ça a été lancé, quoi.
0: Regrettez-vous la tragédienne de la Comédie Française que vous n'avez pas été?
1: Non, pas du tout. Je pense que j'aurais été très malheureuse, en fait. Vraiment. Parce qu'en fait, je suis un tempérament très indépendant. J'adore commander. J'aime pas du tout obéir. Et je pense que ce que je fais me correspond totalement. C'est-à-dire que j'aime bien être dans des groupes si je dirige. Donc, je ne suis pas faite pour la vie de troupe, en fait, vraiment. Et les gens, enfin, ça fait bizarre à dire, comme je pense que je suis hypersensible et très empathique, je ressens les gens très fort. Donc, je ne peux pas être avec un groupe de gens. Enfin, c'est compliqué pour moi, pendant longtemps, quoi.
0: Oui, pendant que vous poursuiviez vos cours de théâtre à raison de quelques heures par semaine ou plus, vous étiez aux études à l'université en sciences politiques ou en sciences po.
1: Ouais. Ouais, c'est
0: et
1: ça.
0: Vous rêviez d'être tragédienne à la Comédie Française en même temps. Quelle est l'idée d'aller en Sciences Po quand on a de telles ambitions?
1: Non, alors en fait, mon père était fils d'émigrés. Il était très angoissé par mon avenir quand je lui ai dit que je voulais être comédienne. Et il m'a quand même dit « D'accord, mais tu fais des études pour gagner ta vie si jamais ça ne marche pas ». Donc, c'était ça le deal, en fait. C'est pour ça que j'ai fait Sciences Po, qui était une grande école et... C'était une école où il n'y avait pas de maths. J'étais quand même très nulle en maths. Donc voilà, il y avait l'histoire, la géo, le français, tout ce que j'aimais bien. Donc je suis rentrée à Sciences Po très jeune, à 17 ans. Et j'ai redoublé la dernière année, j'en suis sortie à 21. Et en fait, à 22 ans, j'étais à la télé. Donc ça s'est enchaîné assez vite.
0: Est-ce que ce diplôme vous a servi au cours de votre carrière d'humoriste?
1: Alors déjà, ça a servi pour les journalistes qui me posent des questions pour me demander. Je pense que quand même, oui, ça m'a servi dans le fait, par exemple, d'être organisée. Je me rappelle que quand j'écrivais mes premiers sketchs, je faisais des dossiers par sketch dans des chemises en carton, comme je faisais à Sciences Po par matière ou par sujet. Donc ça m'a donné une méthodologie. Ça m'a appris à lire des livres en diagonale à toute vitesse parce qu'on devait lire beaucoup de livres. Donc on lisait souvent l'introduction, la table des matières et des petits bouts. Donc ça m'a appris ça. Et la troisième chose, je pense que ça m'a appris à pas avoir de complexe par rapport aux gens qui ont fait des études. C'est-à-dire que quand je rencontre des hommes politiques, je me sens pas inférieure à eux. Je peux leur discuter avec eux. Et voilà, c'est déjà pas mal.
0: Oui, en fait, oui, vous l'utilisez bien, effectivement. Vous avez mentionné votre père qui était immigrant, votre père Daniel, qui était un très bel homme. J'imagine que vous l'aviez remarqué au cours de vos relations avec lui. Il était d'origine juive à Ashkenaz. C'était un homme d'affaires, c'était un auteur, docteur en sciences des religions. Votre mère juive marocaine, origine marocaine, écrivaine, directrice de théâtre, ils ont eu une influence marquée. Pourtant, vous mentionniez que votre père était un peu inquiet de votre carrière de comédienne.

0: Pourtant, ils étaient dans le milieu artistique, ils auraient dû être très favorables.
1: Alors non, ils n'étaient pas dans le milieu artistique. Et mon père, donc il était fils d'immigrés russes. Et toute sa vie, toute sa jeunesse, mes grands-parents, ils tenaient salon rue de Vaugirard. Il y avait beaucoup d'artistes russes fauchés qui venaient chez eux prendre le thé. Donc mon père, il a vu toute son enfance des peintres fauchés, des écrivains fauchés, des poètes fauchés. Et pour lui, être artiste, c'était une catastrophe parce qu'on ne gagnait pas d'argent. Et ses parents étaient pauvres. Et lui-même, il a fait des études de commerce parce qu'il voulait comprendre comment gagner de l'argent. Donc quand je lui ai dit que je voulais être artiste, pour lui, c'était une catastrophe. Quant à ma mère, c'est ma grand-mère qui était juive du Maroc et qui rêvait d'être comédienne, mais qui l'a pas fait. Et ma mère, elle travaillait, enfin, elle s'occupait de nous. On était quatre enfants. Et en fait, c'est quand j'ai commencé à faire du théâtre qu'elle m'a conseillé, elle m'a même fait ma mise en scène de mes premiers spectacles. Et après, ça lui a fait découvrir une vocation. Elle a créé une compagnie. Elle a maintenant une compagnie de théâtre depuis 40 ans. Mais c'est moi qui l'ai amenée à ça, en fait. C'est
0: Ah non, c'est pas,
1: passé dans
0: donc
1: l'autre
0: pas elle
1: sens.
0: qui vous a amené au théâtre, c'est vous qui
1: Non.
0: l'avez ramenée au
1: Ouais.
0: théâtre. Vous mentionnez, vous étiez quatre enfants. Est-ce que tout le monde est aussi boulimique d'activités comme vous et comme vos parents?
1: Oui, mais dans des domaines différents. Oui, j'ai une sœur qui est peintre, une autre qui est thérapeute et comédienne, et un frère qui est en Australie. Voilà,
0: Est-ce que vous faites un choix judicieux des propositions qu'on vous fait ou si c'est vous qui faites des propositions et que des producteurs acceptent?
1: Non, dans mon métier, je suis indépendante. Il faut que je fasse rire les gens, je remplisse les salles, mais sinon, oui, non, c'est moi qui décide, en fait. C'est ça qui me plaît. Je travaille avec un metteur en scène, Gilles Galliot, et je ne suis pas toute seule. C'est important pour moi d'avoir des gens qui me conseillent, quoi.
0: Et chaque spectacle donne lieu à une tournée. Vous aimez beaucoup la tournée?
1: C'est mon métier depuis 40 ans, donc j'espère que j'aime ça, sinon ce serait dommage. Mais oui, j'aime bien ça. J'aime bien bouger, j'aime bien aller à la rencontre du public. Et oui, je crois que j'ai. En fait, j'adore être sur scène, tout simplement. Je n'ai pas de lassitude, j'ai même plus de plaisir maintenant qu'avant.
0: Comme la tournée, vous la faites en France, bien sûr, et dans les pays francophones, dans diverses régions du monde, on y a fait mention un peu précédemment, sur l'ajustement des spectacles. Est-ce que vous devez modifier selon les régions et comme par exemple quand vous venez au Québec, vous devez penser à nous de façon particulière et modifier quelques passages de vos sketchs ou peut-être en avoir un spécifiquement sur les Québécois?
1: Non, j'en ai pas un sur les Québécois parce que ce serait trop de travail et moi, je viens que 2 soirs. Mais en fait, je m'adapte. Souvent, dans mes passages, j'ai 20 minutes sur l'actualité et souvent, je parle de politique française. Donc, si je parle de gens que vous connaissez pas, vous allez pas rire, même si c'est des Français qui viennent me voir. Mais là, en l'occurrence, ça ne se pose pas dans ce spectacle puisque je fais 20 minutes sur Trump et sur l'Iran. Donc là, je pense que vous entendre moquer de Trump, ça va vous faire plaisir, je pense.
0: Oh, ça ne nous
1: Donc là,
0: surprendrait
1: je
0: pas.
1: change.
0: Oui, ça ne nous
1: Voilà, donc
0: surprendrait pas.
1: je change rien là.
0: Oui. Quand, Anne Roumanoff, dans vos tournées, vous allez à Londres ou vous allez aux États-Unis, Los Angeles, San Francisco, est-ce que c'est pour rencontrer des communautés francophones de ces lieux ou si vous faites le spectacle en anglais?
1: Non, non, je fais en français. Je suis bien incapable de le faire en anglais. Il y a très, très longtemps, pendant un festival Juste pour rire, j'avais joué en anglais. On m'avait écrit une blague, c'était Yes, I'm French, but it's not my fault. Et voilà, je l'ai fait 2 fois dans ma vie, de jouer une fois à New York et une fois à Montréal, de jouer 10 minutes en anglais. Mais c'est hyper dur. Et il y a quelques humoristes qui le font, mais français, Gad Elmaleh l'a fait, etc. Mais c'est tellement de travail, il faut s'installer. Enfin bon, moi j'aurais. Mais je l'ai fait. Mais j'avais vraiment l'impression de sauter dans le vide sans parachute. Après, ça a marché quand même. Enfin, personne n'est venu me dire de faire une carrière là-bas. En tout cas, je suis contente d'avoir fait ça 2 fois. Et je l'ai fait aussi une fois à Paris. J'avais joué pour des Anglais. Ouais. Mais bon, c'est très compliqué parce qu'il faut tout réadapter. Enfin, faut la formule, il y a l'accent. Enfin, c'est très compliqué. Hein.
0: Oui, j'imagine que on ne doit pas traduire mot à mot le spectacle
1: Non, non,
0: français.
1: non, non, non.
0: C'est pas du
1: Non, non,
0: tout.
1: non, c'est ça. Non.
0: Anne Roumanoff, vous serez au Canada et donc à Québec les 11 et 12 juin prochains. C'est vraiment une visite éclair. Un soir à Montréal, un soir à Québec et vous retournez en France aussitôt. Vous venez y présenter l'expérience de la vie. C'est votre 14e spectacle en carrière. Et vous entrez en scène ganté, de gants de boxe, rouge, bien sûr, votre couleur emblématique. Mais maintenant, ce ne sont que les gants qui sont rouges. Le reste a été noirci.
1: Alors, sur l'affiche, il n'y a que les gants qui sont rouges. Mais en fait, sur scène, j'ai remis une veste rouge parce que j'aime vraiment cette couleur. Ça me donne de l'énergie, en fait. Voilà.
0: À ce point-là?
1: Ouais. Je me sens mieux sur scène quand j'ai du rouge. C'est comme ça. On ne peut pas expliquer.
0: Mais... Et ça remonte à vos débuts. Mais l'idée d'arriver avec des gants de boxe donne un peu le ton du spectacle qui vient. C'est-à-dire que vous venez régler des comptes, vous venez...
1: Non, pas du tout. Non, c'était une idée parce que je fais de la boxe dans la vie et puis on cherchait une touche de rouge sur l'affiche, donc on a mis les gants. Et après, avec le metteur en scène, Gégaillot, on avait toute une idée de sketch avec les gants de boxe. Ça n'a pas du tout marché. C'est-à-dire que si je donnais des coups, ça ne faisait pas rire. Si je recevais, ça ne faisait pas rire. Donc finalement, ces gants de boxe, je les garde 30 secondes sur scène et je les enlève. Donc voilà, mais comme ils étaient sur l'affiche, on les a gardés au début du spectacle pour faire un petit clin d'œil.
0: Votre humour, c'est un coup d'œil narquois, disons. C'est un regard amusé sur les grandes transformations de notre société, sur le langage. Mais j'aimerais savoir comment vous construisez votre humour. Comment l'idée vous vient d'où, l'étincelle de départ qui vous amène tout à coup à développer un sketch, à l'écrire et à le mesurer avec un public?
1: Alors souvent, c'est au départ d'un sketch, il va y avoir quelque chose ou quelqu'un qui m'énerve, souvent, parce qu'on fait pas rire avec le bonheur. Si vous dites « ils se marièrent », ils furent très heureux, ça n'intéresse personne. Si vous dites « ils se marièrent », ils ont beaucoup de problèmes, on a envie de savoir la suite. Okay. Voilà. Et après, une fois qu'on a trouvé le thème, bah, il faut rendre ça drôle. Donc après, c'est beaucoup de travail, de mise au point. Là, par exemple, je joue dans une toute petite salle ce soir pour tester des nouvelles choses, quoi. C'est comme ça que je fais. Et après, je remets le sketch en atelier, je retravaille, j'enregistre, je regarde où les gens rient, je réécris. Enfin, voilà, c'est tout un travail de mise au point assez précis qui prend pas mal de temps, quoi.
0: Oui. Et donc, le point de départ, c'est un élément de votre observation qui vous dérange.
1: Pas qui me dérange forcément, mais quelque chose qui me fait réagir. En fait, faut que j'ai quelque chose à dire sur le thème. C'est la base. Si j'ai rien à dire, je fais pas de sketch dessus. Donc voilà, c'est le point de départ quand même.
0: On a toujours reconnu que votre humour était sans vulgarité, sans grossièreté, sans coup bas, que vous aviez un humour relativement, j'oserais dire presque joyeux.
1: Je pense qu'en effet, dans ce que je fais sur scène, il y a beaucoup de joie de vivre. Alors, je ne suis pas toujours joyeuse dans la vie, mais curieusement, sur scène, il y a beaucoup de joie qui sort de moi. Je ne sais pas pourquoi, d'ailleurs. Des fois, c'est mystérieux parce que je suis complètement déprimée dans la vie. Et dès que je vais sur scène, il y a de la joie qui sort. Et du coup, j'ai cette capacité, indépendamment de faire rire, je pense, à communiquer une forme de joie au public. Parce que quand je vois les gens sortir, souvent, ils ont vraiment le sourire. Et voilà. Et je ne sais pas, mais ça, c'est quelque chose qui m'échappe, en fait. Mais je m'en aperçois maintenant, avec le temps, de ça, quoi. Et tant mieux, hein.
0: Est-ce que vous êtes très, très sensible dans votre travail, dans votre écriture, à cette fin de phrase, à cette tombée de l'idée qui va surprendre et qui va justement faire rire? C'est ce que vous cherchez?
1: Oui, c'est ce qu'on cherche tous, nous les humoristes, bien sûr. Oui, bien sûr. Bah, c'est tellement important. Et après, il ne faut pas non plus enlever tout le contexte d'une vanne parce que c'est ça aussi qui fait la richesse. Donc, c'est toujours un arbitrage entre l'efficacité et ce qu'on raconte, quoi.
0: Dans l'actuel spectacle, Anne Romanoff, vous avez un sketch qui porte sur la langue ou enfin sur les traits de la langue. Je ne sais pas si les récents mots ajoutés au dictionnaire Robert vous ont préoccupé que vous les abordez, mais vous avez tout un bagage en venant au Québec pour vous moquer de la langue.
1: Non, je ne me moque pas du tout de la langue. Non.
0: Vous en amusez.
1: Oui, mais c'est des sketchs qui sont toujours très travaillés au niveau de l'écriture. Et j'ai un poème, par exemple, sur les réseaux sociaux qui est en vers. J'aime bien ce travail sur le langage, quoi. Mais après, non, je ne me moque pas de la langue. Et d'ailleurs, même après toutes ces années où je vis au Québec, je suis incapable de faire correctement l'accent québécois. Donc, vous voyez, je me garderais bien de me moquer, quoi.
0: Mais sans faire l'accent québécois, cette espèce de différence qu'on retrouve entre les Québécois et les Français, où les Français aiment bien réutiliser le mot anglais pour toutes sortes de choses, alors qu'on s'évertue, nous, à le traduire, à y trouver une traduction.
1: Je sais. Bah là, d'ailleurs, dans le spectacle, je fais une coach américaine. Donc, je parle un petit peu avec un accent américain pendant un moment.
0: Les
1: Une
0: coachs,
1: coach de couple américaine.
0: ouais, les coachs de vie et tous ces livres sur la croissance personnelle, ça vous a préoccupé pour en faire un numéro?
1: Oui, j'ai tout un numéro là-dessus sur une femme qui essaye toutes les méthodes de développement personnel. Et notamment les fameux livres de Louise Hay, là. Écoute ton corps, tout ça, tout c'est québécois, ça.
0: Oui, tout à fait, oui. J'espère
1: Voilà.
0: qu'elle lira ou qu'elle est allée déjà vous entendre.
1: Ah, bah, j'adorerais la rencontrer, cette femme. J'ai tellement lu ses livres.
0: Oui.
1: Les cinq blessures qui t'empêchent d'être toi-même. Guérir les cinq blessures qui t'empêchent d'être toi-même.
0: Oui, tout à fait. Retrouver l'enfant en soi et éviter toutes les dérives que la vie nous a apportées. Anne Roumanoff, est-ce que votre spectacle est fait d'une succession de sketchs qui ont un fil conducteur ou si ce sont que des sketchs juxtaposés?
1: Non, il n'y a pas de fil conducteur, mais après, le fil conducteur, c'est l'époque actuelle. C'est vraiment un spectacle qui parle de l'époque. Donc, il y a un sketch sur le wokisme avec une femme dont la fille est wok et le mari n'est pas déconstruit. Elle essaie de naviguer entre les deux. Voilà, il y a le développement personnel, il y a la coach de couple, il y a les caisses automatiques des supermarchés, il y a Trump, il y a l'Iran, il y a Poutine. Voilà, donc c'est vraiment, je parle de l'époque, quoi.
0: Oui. Vous avez, je pense, un des sketchs, mais je raccroche aussi à une œuvre que vous avez faite au niveau de l'écriture pour les enfants. Vous revisitez les fables de La Fontaine.
1: Alors, oui, j'ai fait des livres où je revisitais les fables de La Fontaine, mais là, dans le spectacle, je raconte une version, justement, woke du petit chaperon rouge. J'explique tout ce qu'on doit changer dans le chaperon rouge maintenant pour le raconter aux enfants. Voilà. Donc ça, c'est un sketch où le public participe un peu. Voilà.
0: Et vous ne faites que le petit chaperon rouge, alors ce n'est pas La Fontaine dans ce cas-ci.
1: Non, non, non, c'est Charles Perrault, petit
0: D'accord.
1: chaperon rouge.
0: Mais si vous repreniez La Fontaine, est-ce que vous feriez gagner la cigale sur la fourmi, par exemple, ou vous donneriez
1: Ah, je vous
0: raison au
1: aurais.
0: lièvre sur la tortue?
1: Je me garderais bien de changer La Fontaine. C'est un génie, je ne toucherai pas. C'est tellement magnifiquement écrit que il n'y a rien à toucher.
0: Ah, mais sans être sans galvauder La Fontaine, d'avoir un regard différent tout simplement à partir de ce que lui
1: Franchement, je n'ai
0: a vu.
1: pas réfléchi. Je ne peux pas vous
0: Je
1: répondre
0: n'avais pas
1: là-dessus.
0: réfléchi à ça. En quoi, Anne Romanoff, vous aviez touché à La Fontaine pour les enfants? Sous quel aspect vous le représentiez pour les enfants?
1: J'ai fait des livres-disques, en fait, où je re-racontais l'histoire en la modernisant, en fait.
0: Avec une fée clochette?
1: Non, il n'y a pas de fée clochette dans La Fontaine.
0: Il n'y a pas de fée clochette dans vos récits, dans votre façon
1: Non.
0: de raconter. En terminant cet entretien, Anne Roumanoff, d'abord, je vous remercie de m'accorder ce temps-là, mais j'aimerais juste faire une petite incursion dans votre engagement très personnel envers le personnel soignant, envers les gens qui s'occupent de la santé du monde et une implication ou un engagement qui a commencé avec la pandémie, je pense.
1: Oui, en 2020, j'ai créé une association au départ pour acheter des équipements aux soignants quand ils n'avaient pas de masque, de gants. Et après, depuis juin 2020, on rééquipe des salles de repos des soignants. Donc, je ne suis pas toute seule, hein, on est plusieurs dans l'association et on est aidé par les pouvoirs publics, des fondations d'entreprises. On a rééquipé à ce jour, je crois, 3 200 salles de repos de soignants dans toute la France.
0: Pourquoi cet aspect-là des soins de santé vous a particulièrement interpellé?
1: Je suis très touchée par l'altruisme des soignants et je sais pas comment c'est au Québec, mais en France, ils sont très mal payés. C'est des gens qui se donnent beaucoup et je suis toujours choquée de comment on met les artistes sur un piédestal. Et les artistes sont pour la plupart, pas tous, mais bien payés, ils ont une vie quand même assez confortable. Et je dis, on n'interviewe jamais les soignants en leur demandant si. Je veux dire, moi, parfois, je suis en tournée en France, je descends d'un train, et on me dit, ça va, le voyage s'est bien passé, vous n'êtes pas trop fatigué. J'ai juste pris le train, en fait. Hein. Je fais 2 heures de train en France, ça va, c'est pas la mort, quoi. Et les soignants, ils vont faire des horaires de malade, ils s'occupent de gens en train de mourir, ils donnent, et personne ne leur demande s'ils vont bien, quoi. Donc, ouais, c'est une population qui me touche beaucoup et. cette association, je ne l'ai pas forcément voulu, mais ça s'est fait enchaîné. J'ai trouvé les bonnes personnes et je suis contente de mener ce travail à bien parce qu'en tout cas, en France, les salles de repos de soignants sont dans un état épouvantable parce qu'il y a des restrictions budgétaires et parce qu'ils passent en dernier, alors qu'en fait, il y a un problème d'attractivité de ce métier. Et je trouve que qu'ils aient des salles de repos, des gens qui passent leur temps à s'occuper, à donner pour les autres, qu'ils aient une cafetière qui fonctionne et des tasses qui ne soient pas ébréchées et un fauteuil qui ne soit pas troué, ça me paraît juste la base, quoi.
0: Si jamais vous avez envie de répandre cette action bénévole au Québec, vous serez la bienvenue, Anne Romanoff.
1: Mais c'est le problème, en fait, c'est pas tellement de le faire, c'est de trouver de l'argent pour le faire. C'est ça,
0: oui, tout à fait. Vous serez donc à Montréal le 12 juin, à Québec le lendemain. Petit voyage, bienvenue à Québec. Merci, Anne Romanoff.
1: Merci à vous, j'ai hâte.

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Cordiale bienvenue à Musique et Monde. Dans cette première heure d'émission, nous vous présentons Fioretti de Mère Teresa de Léo Masbourg, paru aux éditions de l'Emmanuel, mise en lecture par Manon Breton. Entre les propos, Mario Blouin orchestre les segments musicaux.

Mère Teresa utilisait cette prière à tout moment, pour la guérison d'un enfant, avant d'importantes conversations, quand un passeport avait été perdu, pour demander un soutien céleste quand les réservoirs de carburant s'épuisaient pendant un voyage nocturne et que notre destination était encore bien loin, perdue dans l'obscurité. La neuvaine express a un point commun avec la neuvaine de 9 jours, ou même celle de 9 mois. Demander avec confiance l'aide du ciel, comme l'ont fait les apôtres pendant 9 jours dans la salle haute du Cénacle avec Marie, la mère de Jésus, et d'autres femmes, en attendant la venue du Consolateur promis, le Saint-Esprit. La raison pour laquelle Mère Teresa priait toujours 10, souvenez-vous, était simple. Elle était tellement sûre de l'aide du ciel qu'elle ajoutait toujours d'avance une 10e prière en reconnaissance pour la grâce obtenue. Cette fois-ci aussi. Pendant que nous attendions dans la voiture, nous avons prié ensemble le rosaire en entier. Nous avions à peine terminé la neuvaine express que le garde suisse frappait à la vitre embuée et disait « Mère Teresa, le moment est arrivé ». Mère Teresa et la sœur sont descendues de la voiture. Pour éviter que le garde ne me fasse sortir de cette belle cour, j'ai vite dit à Mère Teresa qui s'éloignait « Mère Teresa, je vous attends ici jusqu'à votre retour. Ensuite, je vous raccompagnerai à la maison. » Mais il devait en arriver autrement. En effet, elle s'est retournée et s'est exclamée « Vite, père, venez avec nous !» La neuvaine express avait-elle donc permis ce « vite, père » Je n'ai pas eu le temps d'y réfléchir, car elle s'était déjà élancée vers l'ascenseur en balayant les protestations hésitantes du garde suisse d'un « Le père nous accompagne !» charmeur, tout en le remerciant d'un regard joyeux. Je pensais savoir pourquoi le garde suisse m'avait laissé passer sans encombre. Les règles du jeu étaient très claires. Ne pouvaient entrer que des personnes qui se trouvaient sur la liste des invités. Or, sur cette liste, il n'y avait que Mère Teresa et une sœur. Le garde savait certainement aussi bien que moi que je n'avais aucune chance. Même poussé par une sainte, je ne pourrais jamais aller au-delà du garde de l'ascenseur et encore moins passer le barrage des policiers en civil postés devant les appartements du Saint-Père. Mère Teresa, charmante mais d'un ton péremptoire, dit au garde hésitant « C'est bon, le Père fait partie de notre groupe. » Au lieu de résister à l'ordre impérieux de Mère Teresa, le garde a vraisemblablement préféré laisser trancher la police en civil qui garde les appartements pontificaux. Quand nous sommes sortis de l'ascenseur, j'ai eu l'impression qu'il faisait un geste en ce sens aux policiers. Dans l'ascenseur, j'avais déjà essayé d'expliquer à Mère Teresa qu'il n'était non seulement pas d'usage, mais qu'en fait il était absolument impossible d'arriver chez le Saint-Père sans être annoncé. Mais ma résistance n'a servi à rien face à son « Non, père, vous nous accompagnez. » Comme je ne pouvais pas me volatiliser, il ne me restait plus qu'à attendre le « non » final, si près du but tant espéré. Je croyais déjà entendre le chuchotement du garde de l'ascenseur et du garde suisse. « Nous vous l'avions bien dit !» quand je reviendrai penaud à la voiture. Est-ce qu'on me permettrait au moins de l'attendre dans la cour ?

Dans le palais apostolique, il y a un très long couloir qui mène de l'ascenseur au premier salon de réception des appartements pontificaux. Cependant, il n'était pas assez long, car il ne m'a pas permis de convaincre Mère Teresa qu'il serait mieux pour moi de faire demi-tour tout de suite. En bafouillant un peu, j'essayais de lui faire comprendre que cela ne me dérangeait pas du tout. « Vous venez avec nous !» répliqua-t-elle d'une voix ferme. J'avais fait tout ce qui était en mon pouvoir. D'aucuns appelaient cette sainte femme un « benevolent dictator », un dictateur bienveillant. Et peu à peu, je commençais à comprendre pourquoi. Les murs du couloir que nous longions en silence étaient ornés de peintures magnifiques et recouverts de riches décorations. La vue depuis ces grandes fenêtres était tout simplement époustouflante. À nos pieds, dans un léger voile de brume matinale, s'étalait la cour San Damaso, la place Saint-Pierre, la colline du Janicule avec l'université pontificale Urbiniana et le collège américain. Enfin, une mer de toits de la ville éternelle qui semblait se perdre à l'infini. Mais je n'ai pas eu loisir de digérer toutes ces impressions. Mère Teresa, la sœur et moi-même étions en train d'arriver à la porte des appartements pontificaux. À l'entrée, il y avait deux imposants policiers en civil. La fin certaine de ma promenade matinale pontificale. J'en étais convaincue dur comme fer. Le verdict négatif est tombé d'un ton tout à fait courtois et professionnel. Le plus âgé des deux policiers a salué la fondatrice poliment. « Bonjour, Mère Teresa. Je vous en prie, passez par ici. » Le père, lui, n'est pas annoncé. Il ne peut pas vous accompagner. Pendant qu'il laissait passer Mère Teresa, j'étais restée en retrait. Mais elle m'a appelée d'un petit geste de la main et a expliqué au policier « Le père vient avec nous ». Cependant, cette fois-ci, le respect du règlement, incarné par un fonctionnaire de la garde vaticane, allait avoir raison du charme surnaturel d'une sainte. Le garde du corps pontifical a barré le chemin de Mère Teresa et, d'un ton amical, a réitéré son explication de manière courtoise, mais avec une telle détermination qu'il n'y avait aucun doute sur qui commandait dans cette partie du palais. « Mère, votre padre n'a aucune autorisation, il ne peut donc pas entrer. » Au vu de cette autorité, certes très courtoise, mais sans appel, je savais qu'il ne me restait qu'une solution, sortir d'ici au plus vite. C'est dans des situations pareilles que se joue la victoire ou la défaite. Contrairement à moi, pour Mère Teresa, la solution du problème était tout autre. Elle s'est arrêtée tranquillement et a demandé au policier d'un ton calme, « Et qui donc peut donner une autorisation au prêtre ?» Le brave homme ne s'attendait vraisemblablement pas à une telle question. Il a haussé les épaules d'un air dubitatif et dit « Eh bien, peut-être le pape lui-même ou Monseigneur DeWitch. » « Bien, vous attendrez donc ici, » a-t-elle dit du tac au tac avant de disparaître rapidement derrière le dos du policier en direction des appartements pontificaux. « Je vais en parler au Saint-Père. » Le pauvre policier, cette petite bonne sœur, il n'en doutait pas un instant, allait débouler dans la chapelle, arracher le pape à

gagner. Dans ce cas, le père n'a qu'à vous accompagner. » Et, se tournant vers moi, « Allez, allez, passez !» Un ordre, c'est un ordre, et le dictateur bienveillant, qui était en train de monter dans mon estime, la sœur et moi-même sommes donc entrés sous le regard du policier dans le salon de réception du Saint-Père.

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1: Monseigneur Stanislas Diewicz, le secrétaire privé du pape, actuellement cardinal archevêque de Cracovie, vint à notre rencontre. Tout en serrant amicalement la main de Mère Teresa, il regarda d'un œil interrogateur ce père qui accompagnait le groupe et que l'on n'attendait pas. Mère Teresa ne s'est visiblement pas du tout sentie obligée de lui fournir la moindre explication. Au contraire, les premiers mots qu'elle lui a adressés furent « Monseigneur, le Père va concélébrer la Sainte Messe avec le Saint-Père. » Elle n'a pas dit « Pourrait-il ou serait-il possible ?» Non, elle a dit « Le Père va concélébrer. » Vraisemblablement, Monseigneur Diewicz connaissait déjà le « dictateur bienveillant » bien mieux que moi. Il m'a jeté un court regard scrutateur, a souri, m'a pris par la main et m'a conduit à la sacristie où il m'a expliqué le rituel de la concélébration de la messe privée du pape. La manière dont j'avais réussi à pénétrer dans les appartements pontificaux le faisait rire de tout cœur. D'un bref hochement de tête, le pape a montré qu'il avait remarqué la présence de Mère Teresa et d'une de ses sœurs. Hormis elle, il n'y avait que deux sœurs polonaises qui travaillaient dans les appartements. Dans la sacristie, le Saint-Père a revêtu ses vêtements liturgiques tout en récitant à voix basse des prières en latin. Cette sainte messe a été pour moi un événement bouleversant. Et sans que je m'y attende, m'a marqué profondément. L'onction intense de ces deux plus grandes personnalités de l'Église universelle, dans le silence du matin, surplombant les toits de Rome, c'était tout simplement saisissant. J'avais l'impression de respirer une atmosphère de paix et d'amour. Si fort était leur rayonnement,

Après cette expérience vaticane, le pouvoir de persuasion de Mère Teresa en d'autres endroits et en d'autres circonstances ne pouvait plus m'étonner. Comme par exemple, lors de la deuxième visite du pape Jean-Paul II en Pologne, Mère Teresa était à Varsovie depuis déjà 2 jours, car ses sœurs se préparaient à prononcer leurs vœux à Zaboro, le noviciat pour l'Europe de l'Est. Le matin après la célébration des vœux, Mère Teresa a montré aux sœurs son invitation pour participer à la rencontre des religieux avec le Saint-Père. Pour elle, cela voulait dire qu'elle était invitée et donc que nous étions tous invités. Nous, c'est-à-dire Mère Teresa, les 18 nouvelles sœurs et le Père Léo. Nous sommes donc allés à Varsovie en voiture. Nous nous sommes dirigés vers l'entrée latérale du Salon des expositions qu'un collaborateur polonais nous avait conseillé. Effectivement, il y avait moins de foule ici, exactement comme il nous l'avait dit. Le problème, en revanche, c'était la barrière qui nous en barrait l'accès. Mère Teresa ordonna de la soulever. « Vous n'avez pas besoin de beaucoup la soulever pour moi. Je suis bien assez petite. » Aussitôt dit, aussitôt fait. Elle s'est faufilée sur la barrière, suivie de 18 sœurs et du père Léo. Brandissant son invitation, elle nous précédait en courant à toute vitesse vers l'église. Bien sûr, les équipes de sécurité à l'entrée connaissaient la petite religieuse qui agitait sa carte VIP. « Venez, venez, l'entrée est par ici », nous disait-elle en se retournant brièvement. Nous sommes donc entrés par la porte principale, alors que tous les autres invités étaient déjà assis à leur place depuis longtemps et attendaient le pape. Mère Teresa, sans montrer le moindre embarras, s'est mise à marcher le long du tapis rouge qui avait été déroulé pour le pape. Son invitation bien visible à la main, suivie de 18 sœurs et du père Léo. C'est ainsi qu'elle parvint à la place qui lui était réservée. Sa place à elle, donc, au premier rang. Un monseigneur très digne l'a saluée à son arrivée. « Oui, votre place est au premier rang. » Mais Mère Teresa s'est retournée vers moi. « Père, père, venez vite. Voici votre place. Asseyez-vous là. » Le monsignor a voulu s'interposer. « Non, Mère Teresa, » il n'en dit pas plus. « Non, c'est le père qui va s'asseoir là. » Monseigneur était visiblement agacé et ne savait pas trop ce qu'il devait faire de Mère Teresa et de ses 18 sœurs. Mais cela n'est plus resté très longtemps son problème, car elle a pris les choses en main. Il a juste eu le temps de bredouiller. « Où voulez-vous mettre les sœurs? Elles ne peuvent tout de même pas rester ici. » Mère Teresa suivait son idée. « C'est très simple. 4 sœurs là-bas, sous les projecteurs, 4 de l'autre côté, 3 autres par ici, et celle qui reste devant, par terre. » Et elle s'est assise par terre avec le dernier groupe de sœurs. C'en était trop pour le pauvre monsignor. « Non, Mère Teresa, ça ne va vraiment pas. Ce n'était pas conforme au protocole. » Entre-temps, obéissant à l'ordre de Mère Teresa, je m'étais installée au premier rang. Assis aux premières loges, j'ai pu observer comment la situation évoluait jusqu'à son paroxysme. Sur ces entrefaites, le pape est arrivé et s'est avancé tout droit vers Mère Teresa. Elle s'est levée et lui a présenté toutes les jeunes sœurs qui venaient de prononcer leurs vœux. Le Saint-Père était visiblement très content de la voir là. Je n'ai plus jamais entendu parler du Monseigneur échauffé.

Cette première portion de l'émission Musique et Monde s'achève et vous y avez entendu la voix de Manon Breton nous proposant un livre intitulé « Fioretti de Mère Teresa » aux éditions de l'Emmanuel. Demeurez des nôtres pour la seconde partie de Musique et Monde dans un univers purement instrumental grâce aux choix musicaux de Mario Blouin.

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0: Alors, elle leva les yeux en regardant le ciel, puis elle me dit en joignant les mains à la hauteur de la poitrine.
1: Que soyera Immaculada Concepcio. Je suis l'Immaculée Conception.

Seigneur notre Dieu, tu es l'amour, tu es la lumière, et nous te découvrons au cœur de ce royaume dont Jésus nous a tant parlé. Tout ce que Jésus a dit et fait, c'est au cœur de ce royaume le tien, où il nous révèle qu'il est le Fils du Père, et que toi et lui, vous agissez constamment ensemble et dans l'unité. Oui, Père, nous te bénissons pour ce Fils, Jésus, que tu nous donnes, que tu nous envoies, comme notre Rédempteur et Sauveur. Nous te rendons grâce pour le don de l'Esprit, cet Esprit Saint qui sans cesse nous rajeunit, nous fait rebondir au cœur de ce royaume, dans cet esprit de service, de don de nous-mêmes et de partage.

Au nom du Père et du Fils et du Saint-Esprit, Amen. Premier mystère douloureux, l'agonie de Jésus à Gethsémani. Il fallait que le Messie souffrît tout cela pour entrer dans sa gloire. Et pourtant, Jésus, avec ton humanité, tu as peur, tu es saisi d'effroi. La sueur de sang est sur ton front. Marie, lorsque nous sommes nous aussi dans ce combat intérieur entre la mort et la vie, entre les ténèbres et la lumière, entre tout retenir et tout abandonner, viens nous aider, Marie, à voir dans l'agonie de Jésus sa présence pour nous au jardin de Gethsémani. Notre Père qui es aux cieux, que ton nom soit sanctifié, que ton règne vienne, que ta volonté soit faite sur la terre comme au ciel. Donne-nous aujourd'hui notre pain de ce jour. Pardonne-nous nos offenses comme nous pardonnons aussi à ceux qui nous ont offensés. Et ne nous laisse pas entrer en tentation, mais délivre-nous du mal. Amen. Je te salue, Marie, pleine de grâce. Le Seigneur est avec toi. Tu es bénie entre toutes les femmes, et Jésus, le fruit de tes entrailles, est béni. Sainte Marie, Mère de Dieu, prie pour nous pécheurs, maintenant et à l'heure de notre mort. Amen. Je te salue, Marie, pleine de grâce. Le Seigneur est avec toi. Tu es bénie entre toutes les femmes, et Jésus, le fruit de tes entrailles, est béni. Sainte Marie, Mère de Dieu, prie pour nous pécheurs, maintenant et à l'heure de notre mort. Amen. Je te salue, Marie, pleine de grâce. Le Seigneur est avec toi. Tu es bénie entre toutes les femmes, et Jésus, le fruit de tes entrailles, est béni. Sainte Marie, Mère de Dieu, prie pour nous, pécheurs, maintenant et à l'heure de notre mort. Amen. Je te salue, Marie, pleine de grâce. Le Seigneur est avec toi. Tu es bénie entre toutes les femmes, et Jésus, le fruit de tes entrailles, est béni. Sainte Marie, Mère de Dieu, prie pour nous, pécheurs, maintenant et à l'heure de notre mort. Amen. Je te salue, Marie, pleine de grâce. Le Seigneur est avec toi. Tu es bénie entre toutes les femmes, et Jésus, le fruit de tes entrailles, est béni. Sainte Marie, Mère de Dieu, prie pour nous, pécheurs, maintenant et à l'heure de notre mort. Amen. Je te salue, Marie, pleine de grâce. Le Seigneur est avec toi. Tu es bénie entre toutes les femmes, et Jésus, le fruit de tes entrailles, est béni. Sainte Marie, Mère de Dieu, prie pour nous, pécheurs, maintenant et à l'heure de notre mort. Amen. Je te salue, Marie, pleine de grâce. Le Seigneur est avec toi. Tu es bénie entre toutes les femmes, et Jésus, le fruit de tes entrailles, est béni. Sainte Marie, Mère de Dieu, prie pour nous, pécheurs, maintenant et à l'heure de notre mort. Amen. Je te salue, Marie, pleine de grâce. Le Seigneur est avec toi. Tu es bénie entre toutes les femmes, et Jésus, le fruit de tes entrailles, est béni. Sainte Marie, Mère de Dieu, prie pour nous, pécheurs, maintenant et à l'heure de notre mort. Amen. Je te salue, Marie, pleine de grâce. Le Seigneur est avec toi. Tu es bénie entre toutes les femmes, et Jésus, le fruit de tes entrailles, est béni. Sainte Marie, Mère de Dieu, prie pour nous, pécheurs, maintenant et à l'heure de notre mort. Amen. Je te salue, Marie, pleine de grâce. Le Seigneur est avec toi. Tu es bénie entre toutes les femmes, et Jésus, le fruit de tes entrailles, est béni. Sainte Marie, Mère de Dieu, prie pour nous, pécheurs, maintenant et à l'heure de notre mort. Amen. Gloire au Père et au Fils et au Saint-Esprit, au Dieu qui est, qui était et qui vient, pour les siècles des siècles. Amen. Deuxième mystère douloureux, la flagellation de Jésus. Cette flagellation fait partie d'un processus de violence. Donner des coups, battre, faire mal.
Marie, toi qui es présente à toutes ces douleurs du corps de ton Fils, viens nous soutenir lorsque ces douleurs et ces flagellations continuent d'être portées au corps de ton Fils dans l'humanité, par les persécutions de toutes sortes, les flagellations de l'esprit, les flagellations du corps. Notre Père qui es aux cieux, que ton nom soit sanctifié, que ton règne vienne, que ta volonté soit faite sur la terre comme au ciel. Donne-nous aujourd'hui notre pain de ce jour. Pardonne-nous nos offenses comme nous pardonnons aussi à ceux qui nous ont offensés. Et ne nous laisse pas entrer en tentation, mais délivre-nous du mal. Amen. Je te salue Marie, pleine de grâce. Le Seigneur est avec toi. Tu es bénie entre toutes les femmes. Et Jésus, le fruit de tes entrailles, est béni. Sainte Marie, Mère de Dieu, prie pour nous, pécheurs, maintenant et à l'heure de notre mort. Amen. Je te salue, Marie, pleine de grâce. Le Seigneur est avec toi. Tu es bénie entre toutes les femmes, et Jésus, le fruit de tes entrailles, est béni. Sainte Marie, Mère de Dieu, prie pour nous, pécheurs, maintenant et à l'heure de notre mort. Amen. Je te salue, Marie, pleine de grâce. Le Seigneur est avec toi. Tu es bénie entre toutes les femmes, et Jésus, le fruit de tes entrailles, est béni. Sainte Marie, Mère de Dieu, prie pour nous, pécheurs, maintenant et à l'heure de notre mort. Amen. Je te salue, Marie, pleine de grâce. Le Seigneur est avec toi. Tu es bénie entre toutes les femmes, et Jésus, le fruit de tes entrailles, est béni. Sainte Marie, Mère de Dieu, prie pour nous, pécheurs, maintenant et à l'heure de notre mort. Amen. Je te salue, Marie, pleine de grâce. Le Seigneur est avec toi. Tu es bénie entre toutes les femmes, et Jésus, le fruit de tes entrailles, est béni. Sainte Marie, Mère de Dieu, prie pour nous, pécheurs, maintenant et à l'heure de notre mort. Amen. Je te salue, Marie, pleine de grâce. Le Seigneur est avec toi. Tu es bénie entre toutes les femmes, et Jésus, le fruit de tes entrailles, est béni. Sainte Marie, Mère de Dieu, prie pour nous, pécheurs, maintenant et à l'heure de notre mort. Amen. Je te salue, Marie, pleine de grâce. Le Seigneur est avec toi. Tu es bénie entre toutes les femmes, et Jésus, le fruit de tes entrailles, est béni. Sainte Marie, Mère de Dieu, prie pour nous, pécheurs, maintenant et à l'heure de notre mort. Amen. Je te salue, Marie, pleine de grâce. Le Seigneur est avec toi. Tu es bénie entre toutes les femmes, et Jésus, le fruit de tes entrailles, est béni. Sainte Marie, Mère de Dieu, prie pour nous, pécheurs, maintenant et à l'heure de notre mort. Amen. Je te salue, Marie, pleine de grâce. Le Seigneur est avec toi. Tu es bénie entre toutes les femmes, et Jésus, le fruit de tes entrailles, est béni. Sainte Marie, Mère de Dieu, prie pour nous, pécheurs, maintenant et à l'heure de notre mort. Amen. Je te salue, Marie, pleine de grâce. Le Seigneur est avec toi. Tu es bénie entre toutes les femmes, et Jésus, le fruit de tes entrailles, est béni. Sainte Marie, Mère de Dieu, prie pour nous, pécheurs, maintenant et à l'heure de notre mort. Amen. Gloire au Père et au Fils et au Saint-Esprit, au Dieu qui est, qui était et qui vient, pour les siècles des siècles. Amen.

Troisième mystère douloureux, le couronnement d'épines. Oui, Seigneur, il est vrai que les pourquoi tant de violence arrivent à notre esprit. Et la réponse, c'est pour nous. Tu as souffert pour nous délivrer de ce mal, de ce péché. Marie, toi qui es présente aux événements de la Passion, viens nous soutenir et nous aider lorsque nous ne comprenons pas le pourquoi de la souffrance, la nôtre comme celle des autres, que nous puissions faire le pas en regardant Jésus qui, pour nous, a porté la couronne d'épines. Notre Père qui es aux cieux, que ton nom soit sanctifié, que ton règne vienne, que ta volonté soit faite sur la terre comme au ciel. Donne-nous aujourd'hui notre pain de ce jour. Pardonne-nous nos offenses comme nous pardonnons aussi à ceux qui nous ont offensés. Et ne nous laisse pas entrer en tentation, mais délivre-nous du mal. Amen. Je te salue Marie, pleine de grâce, le Seigneur est avec toi. Tu es bénie entre toutes les femmes, et Jésus, le fruit de tes entrailles, est béni. Sainte Marie, Mère de Dieu, prie pour nous pécheurs, maintenant et à l'heure de notre mort. Amen. Je te salue Marie, pleine de grâce, le Seigneur est avec toi. Tu es bénie entre toutes les femmes, et Jésus, le fruit de tes entrailles, est béni. Sainte Marie, Mère de Dieu, prie pour nous pécheurs, maintenant et à l'heure de notre mort. Amen. Je te salue Marie, pleine de grâce, le Seigneur est avec toi. Tu es bénie entre toutes les femmes, et Jésus, le fruit de tes entrailles, est béni. Sainte Marie, Mère de Dieu, prie pour nous pécheurs, maintenant et à l'heure de notre mort. Amen. Je te salue Marie, pleine de grâce, le Seigneur est avec toi. Tu es bénie entre toutes les femmes, et Jésus, le fruit de tes entrailles, est béni. Sainte Marie, Mère de Dieu, prie pour nous pécheurs, maintenant et à l'heure de notre mort. Amen. Je te salue Marie, pleine de grâce, le Seigneur est avec toi. Tu es bénie entre toutes les femmes, et Jésus, le fruit de tes entrailles, est béni. Sainte Marie, Mère de Dieu, prie pour nous pécheurs, maintenant et à l'heure de notre mort. Amen. Je te salue Marie, pleine de grâce, le Seigneur est avec toi. Tu es bénie entre toutes les femmes, et Jésus, le fruit de tes entrailles, est béni. Sainte Marie, Mère de Dieu, prie pour nous pécheurs, maintenant et à l'heure de notre mort. Amen. Je te salue Marie, pleine de grâce, le Seigneur est avec toi. Tu es bénie entre toutes les femmes, et Jésus, le fruit de tes entrailles, est béni. Sainte Marie, Mère de Dieu, prie pour nous pécheurs, maintenant et à l'heure de notre mort. Amen. Je te salue Marie, pleine de grâce, le Seigneur est avec toi. Tu es bénie entre toutes les femmes, et Jésus, le fruit de tes entrailles, est béni. Sainte Marie, Mère de Dieu, prie pour nous pécheurs, maintenant et à l'heure de notre mort. Amen. Je te salue Marie, pleine de grâce, le Seigneur est avec toi. Tu es bénie entre toutes les femmes, et Jésus, le fruit de tes entrailles, est béni. Sainte Marie, Mère de Dieu, prie pour nous pécheurs, maintenant et à l'heure de notre mort. Amen. Je te salue Marie, pleine de grâce, le Seigneur est avec toi. Tu es bénie entre toutes les femmes, et Jésus, le fruit de tes entrailles, est béni. Sainte Marie, Mère de Dieu, prie pour nous pécheurs, maintenant et à l'heure de notre mort. Amen. Gloire au Père et au Fils et au Saint-Esprit, au Dieu qui est, qui était et qui vient, pour les siècles des siècles. Amen. Quatrième mystère douloureux, Jésus porte sa croix. Oui, Jésus, tu portes la croix de bois.
cet instrument de supplice, cette poutre extérieure, mais qui signifie aussi toutes les croix intérieures, tout ce qui est insupportable, difficile, tout ce qui est dur à porter. Marie, tu connais tes enfants, tu connais toutes ces prisons dans lesquelles nous sommes, tu connais les croix de tes fils et de tes filles. Prie pour nous, Marie. Notre Père qui es aux cieux, que ton nom soit sanctifié, que ton règne vienne, que ta volonté soit faite sur la terre comme au ciel. Donne-nous aujourd'hui notre pain de ce jour. Pardonne-nous nos offenses comme nous pardonnons aussi à ceux qui nous ont offensés. Et ne nous laisse pas entrer en tentation, mais délivre-nous du mal. Amen. Je te salue, Marie, pleine de grâce. Le Seigneur est avec toi. Tu es bénie entre toutes les femmes, et Jésus, le fruit de tes entrailles, est béni. Sainte Marie, Mère de Dieu, prie pour nous, pécheurs, maintenant et à l'heure de notre mort. Amen. Je te salue, Marie, pleine de grâce. Le Seigneur est avec toi. Tu es bénie entre toutes les femmes, et Jésus, le fruit de tes entrailles, est béni. Sainte Marie, Mère de Dieu, prie pour nous, pécheurs, maintenant et à l'heure de notre mort. Amen. Je te salue, Marie, pleine de grâce. Le Seigneur est avec toi. Tu es bénie entre toutes les femmes, et Jésus, le fruit de tes entrailles, est béni. Sainte Marie, Mère de Dieu, prie pour nous, pécheurs, maintenant et à l'heure de notre mort. Amen. Je te salue, Marie, pleine de grâce. Le Seigneur est avec toi. Tu es bénie entre toutes les femmes, et Jésus, le fruit de tes entrailles, est béni. Sainte Marie, Mère de Dieu, prie pour nous, pécheurs, maintenant et à l'heure de notre mort. Amen. Je te salue, Marie, pleine de grâce. Le Seigneur est avec toi. Tu es bénie entre toutes les femmes, et Jésus, le fruit de tes entrailles, est béni. Sainte Marie, Mère de Dieu, prie pour nous, pécheurs, maintenant et à l'heure de notre mort. Amen. Je te salue, Marie, pleine de grâce. Le Seigneur est avec toi. Tu es bénie entre toutes les femmes, et Jésus, le fruit de tes entrailles, est béni. Sainte Marie, Mère de Dieu, prie pour nous, pécheurs, maintenant et à l'heure de notre mort. Amen. Je te salue, Marie, pleine de grâce. Le Seigneur est avec toi. Tu es bénie entre toutes les femmes, et Jésus, le fruit de tes entrailles, est béni. Sainte Marie, Mère de Dieu, prie pour nous, pécheurs, maintenant et à l'heure de notre mort. Amen. Je te salue, Marie, pleine de grâce. Le Seigneur est avec toi. Tu es bénie entre toutes les femmes, et Jésus, le fruit de tes entrailles, est béni. Sainte Marie, Mère de Dieu, prie pour nous, pécheurs, maintenant et à l'heure de notre mort. Amen. Je te salue, Marie, pleine de grâce. Le Seigneur est avec toi. Tu es bénie entre toutes les femmes, et Jésus, le fruit de tes entrailles, est béni. Sainte Marie, Mère de Dieu, prie pour nous, pécheurs, maintenant et à l'heure de notre mort. Amen. Je te salue, Marie, pleine de grâce. Le Seigneur est avec toi. Tu es bénie entre toutes les femmes, et Jésus, le fruit de tes entrailles, est béni. Sainte Marie, Mère de Dieu, prie pour nous, pécheurs, maintenant et à l'heure de notre mort. Amen. Gloire au Père, et au Fils, et au Saint-Esprit, au Dieu qui est, qui était et qui vient, pour les siècles des siècles. Amen.

Cinquième mystère douloureux, le crucifiement et la mort de Jésus en dehors des murs de la ville de Jérusalem. Seigneur, nous étions loin, éloignés à cause de notre péché, et sur la croix tu nous as réconciliés avec le Père, dans l'amour. Marie, tu es là debout, près de la croix de ton Fils, et dans la foi, tu participes à cette réconciliation de toute l'humanité en Jésus ton Fils, notre Messie. Notre Père qui es aux cieux, que ton nom soit sanctifié, que ton règne vienne, que ta volonté soit faite sur la terre comme au ciel. Donne-nous aujourd'hui notre pain de ce jour, pardonne-nous nos offenses comme nous pardonnons aussi à ceux qui nous ont offensés. Et ne nous laisse pas entrer en tentation, mais délivre-nous du mal. Amen. Je te salue Marie, pleine de grâce, le Seigneur est avec toi. Tu es bénie entre toutes les femmes, et Jésus, le fruit de tes entrailles, est béni. Sainte Marie, Mère de Dieu, prie pour nous, pécheurs, maintenant et à l'heure de notre mort. Amen. Je te salue, Marie, pleine de grâce. Le Seigneur est avec toi. Tu es bénie entre toutes les femmes, et Jésus, le fruit de tes entrailles, est béni. Sainte Marie, Mère de Dieu, prie pour nous, pécheurs, maintenant et à l'heure de notre mort. Amen. Je te salue, Marie, pleine de grâce. Le Seigneur est avec toi. Tu es bénie entre toutes les femmes, et Jésus, le fruit de tes entrailles, est béni. Sainte Marie, Mère de Dieu, prie pour nous, pécheurs, maintenant et à l'heure de notre mort. Amen. Je te salue, Marie, pleine de grâce. Le Seigneur est avec toi. Tu es bénie entre toutes les femmes, et Jésus, le fruit de tes entrailles, est béni. Sainte Marie, Mère de Dieu, prie pour nous, pécheurs, maintenant et à l'heure de notre mort. Amen. Je te salue, Marie, pleine de grâce. Le Seigneur est avec toi. Tu es bénie entre toutes les femmes, et Jésus, le fruit de tes entrailles, est béni. Sainte Marie, Mère de Dieu, prie pour nous, pécheurs, maintenant et à l'heure de notre mort. Amen. Je te salue, Marie, pleine de grâce. Le Seigneur est avec toi. Tu es bénie entre toutes les femmes, et Jésus, le fruit de tes entrailles, est béni. Sainte Marie, Mère de Dieu, prie pour nous, pécheurs, maintenant et à l'heure de notre mort. Amen. Je te salue, Marie, pleine de grâce. Le Seigneur est avec toi. Tu es bénie entre toutes les femmes, et Jésus, le fruit de tes entrailles, est béni. Sainte Marie, Mère de Dieu, prie pour nous, pécheurs, maintenant et à l'heure de notre mort. Amen. Je te salue, Marie, pleine de grâce. Le Seigneur est avec toi. Tu es bénie entre toutes les femmes, et Jésus, le fruit de tes entrailles, est béni. Sainte Marie, Mère de Dieu, prie pour nous, pécheurs, maintenant et à l'heure de notre mort. Amen. Je te salue, Marie, pleine de grâce. Le Seigneur est avec toi. Tu es bénie entre toutes les femmes, et Jésus, le fruit de tes entrailles, est béni. Sainte Marie, Mère de Dieu, prie pour nous, pécheurs, maintenant et à l'heure de notre mort. Amen. Je te salue, Marie, pleine de grâce. Le Seigneur est avec toi. Tu es bénie entre toutes les femmes, et Jésus, le fruit de tes entrailles, est béni. Sainte Marie, Mère de Dieu, prie pour nous, pécheurs, maintenant et à l'heure de notre mort. Amen. Gloire au Père et au Fils et au Saint-Esprit, au Dieu qui est, qui était et qui vient, pour les siècles des siècles. Amen.

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Psaume 111. Éloge du juste. Alléluia. Heureux qui craint le Seigneur et se plaît grandement à ses préceptes, sa lignée sera puissante sur la terre et bénie la race des cœurs droits. Opulence et bien-être en sa maison, sa justice demeure à jamais. Il se lève, lumière des cœurs droits, sensible, pitoyable et juste. L'homme bon prend pitié et prête. Il conclut ses affaires en conscience. Le juste jamais ne chancelle. Il est en mémoire éternelle. Il ne craint pas d'annonce de malheur. Le cœur ferme, il se fie au Seigneur. Son cœur est assuré. Il ne craint pas. À la fin, il toisera ses oppresseurs. Il donne aux pauvres. Sa justice demeure à jamais. Son front s'élève en gloire. L'impie le voit et s'irrite. Il grince des dents. Le désir des impies va se perdre.

Psaume 112. Hymne au Dieu très haut et très aimant. Louez, serviteurs du Seigneur. Louez le nom du Seigneur. Béni soit le nom du Seigneur, maintenant et pour les siècles des siècles. Du levant au couchant du soleil, loué soit le nom du Seigneur. Le Seigneur domine tous les peuples. Sa gloire domine les cieux. Qui est semblable au Seigneur notre Dieu? Lui, il siège là-haut. Mais il abaisse son regard vers le ciel et vers la terre. De la poussière, il relève le faible. Il retire le pauvre de la cendre, pour qu'il siège parmi les princes de son peuple. Il installe en sa maison la femme stérile, heureuse mère, au milieu de ses fils.

Psaume 113a. Les merveilles de Dieu pendant l'Exode. Alléluia. Quand Israël sortit d'Égypte et Jacob de chez un peuple barbare, Juda, lui, devint un sanctuaire et Israël un domaine. La mer voit et s'enfuit. Le Jourdain retourne en arrière. Et les montagnes sautaient comme béliers, et les collines comme des agneaux. Qu'as-tu, mer, à t'enfuir, Jourdain à retourner en arrière, montagne à sauter comme bélier, collines comme des agneaux. Tremble terre devant le Maître, devant la face du Dieu de Jacob, qui change le rocher en étang et le caillou en source.

Psaume 113b. Hymne au seul vrai Dieu. Non, pas à nous, Seigneur, non, pas à nous, mais à ton nom rapporte la gloire, pour ton amour et ta vérité, que les païens ne disent où est leur Dieu. Notre Dieu, au ciel et sur la terre, tout ce qui lui plaît, il le fait. Leurs idoles, or et argent, une œuvre faite de mains d'hommes. Elles ont une bouche et ne parlent pas. Elles ont des yeux et ne voient pas. Elles ont des oreilles et n'entendent pas. Elles ont un nez et ne sentent pas. Leurs mains ne peuvent toucher, leurs pieds ne peuvent marcher. Comme elles seront ceux qui les firent, quiconque met en elle sa foi. Maison d'Israël, mets ta foi dans le Seigneur, lui, leur secours et bouclier. Maison d'Aaron, mets ta foi dans le Seigneur, lui, leur secours et bouclier. Les craignants Dieu, ayez foi dans le Seigneur, lui, leur secours et bouclier. Le Seigneur se souviendra de nous, il bénira la maison d'Israël. Il bénira ceux qui craignent le Seigneur. Il bénira les petits avec les grands. Que le Seigneur vous donne accroissement à vous ainsi qu'à vos enfants. Bénis soyez-vous du Seigneur qui a fait le ciel et la terre. Le ciel, c'est le ciel du Seigneur. La terre, il l'a donnée au fils d'Adam. Les morts ne louent point le Seigneur, ni ceux qui descendent au silence. Mais nous, les vivants, bénissons Dieu maintenant, dans les siècles des siècles.

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15 jours plus tard, Monique était morte. Pendant les 9 jours que dura sa maladie, elle se retira entièrement en elle-même. Elle n'en sortait que pour bénir Dieu pour son fils et lui dire que jamais dans toute sa vie, elle n'avait désespéré du secours de Dieu dans la prière. Elle manifeste également que Dieu lui a comblé l'âme des plus grands biens qu'un être humain put accueillir durant sa vie terrestre. Désormais, cela lui était bien égal de ne pas être enterré dans sa terre natale aux côtés de Patricius. « Vous enterrez ici votre mère, dit-elle. » Je lui fermais les yeux, dit saint Augustin, et dans mon cœur s'amassait le flot d'une immense tristesse qui allait s'écouler en flot de larmes. Mais au même instant, sur un ordre violent de mon âme, mes yeux résorbaient la source de leurs pleurs jusqu'à la dessécher, et pareille lutte me faisait très mal. Comment ne pas pleurer la perte d'une telle mère totalement dévouée au bien-être de ses enfants? Comment abandonner en terre étrangère cette mère si attachée aux rites et traditions africaines? Comment ne pas obéir au dernier souhait de la mère qui ne demande autre chose que se souvenir d'elle à l'autel du Seigneur? Monique fut donc enterrée à Ostie et sur un épitaphe écrit sur son tombeau au 5e siècle, on lit ceci. Ici a déposé ses cendres ta mère très chaste, second rayon de son mérite Augustin. Toi qui, assurant les droits célestes de la paix par ton sacerdoce, instruis dans les mœurs les peuples à toi confiés, une gloire plus grande que la renommée des hauts faits vous couronne, la gloire des vertus, ô mère, ô fils trop heureux. Le refoulement des larmes ne peut pas durer longtemps. Peu à peu, je revenais à mes sentiments antérieurs sur ta servante. Je voyais sa conduite et sa piété envers toi et envers nous, sa sainte et complaisante tendresse, dont j'étais tout à coup privé. Je pris plaisir à pleurer devant toi, sur elle et pour elle, sur toi et pour moi. Je lâchais les larmes que je retenais pour les laisser couler autant qu'elles voudraient et en faire un lit sous mon cœur. Seulement ce lit de larmes a pu apaiser la douleur d'une telle perte. Dans son chagrin, mais confiant que Dieu a reçu dans son paradis une si belle âme, saint Augustin fait cette prière. Ô mon Dieu, je ne laisse pas de pleurer en ta présence pour celle qui t'a si fidèlement servi, pour celle qui, après m'avoir porté dans son sein pour me faire naître à la lumière passagère de ce monde, me porta depuis dans son cœur afin de me faire renaître à ta lumière éternelle. Ô Dieu de mon cœur, Dieu de miséricorde, quelque sujet que j'ai de me réjouir en toi et de te rendre grâce de tout le bien qui fit ma mère pendant sa vie, je veux laisser à part, quant à présent, toutes ses bonnes œuvres et je viens implorer auprès de toi le pardon de ses péchés. Exauce-moi, je t'en conjure, par les mérites de celui qui fut attaché pour nous à une croix et qui maintenant, assis à ta droite, ne cesse d'intercéder pour nous. Je sais que ta servante a pratiqué les œuvres de miséricorde et qu'elle a pardonné du fond de son cœur à ceux qui l'avaient offensée. Pardonne-lui donc aussi, mon Dieu, les fautes qu'elle a pu commettre envers toi pendant tout le temps qui s'est passé depuis son baptême jusqu'à sa mort. Pardonne-lui, Seigneur, je t'en supplie, que ta miséricorde l'emporte sur ta justice, parce que tu es fidèle dans tes promesses, et que tu as promis la miséricorde à ceux qui auront été miséricordieux. Je crois que tu as déjà fait pour ma mère ce que je te demande. Et cependant, Seigneur, puissent les prières que je t'offre être agréables à tes yeux. Elle-même nous recommanda de te les adresser, et de nous souvenir d'elle à l'autel du Seigneur. N'oublie pas, mon Dieu, que celle pour qui je prie avait fortement attaché son âme par les liens d'une foi inébranlable à cet admirable mystère de notre rédemption. Que rien ne puisse donc l'arracher à la protection de son Dieu. Que l'ennemi ne réussisse ni par la ruse ni par la force à la séparer de toi. Que son âme repose dans la paix éternelle. Amen. Enfin, saint Augustin n'a plus qu'une seule chose à demander à Dieu.
Inspire, mon Seigneur, mon Dieu, inspire à tes serviteurs, mes frères, à tes fils, mes seigneurs, au service de qui je mets et mon cœur, et ma voix, et mes écrits, à tous ceux d'entre eux qui liront ces lignes, de se souvenir à ton autel de Monique, ta servante, et de Patricius, qui fut son époux, ceux par la chair de qui tu m'as introduit dans cette vie, sans que je sache comment. C'est ainsi que saint Augustin exprime son espérance que nous, les chrétiens d'aujourd'hui qui lisons ses écrits et qui nous nourrissons de son expérience spirituelle et de sa réflexion théologique, manifesterons notre reconnaissance envers ce génie de la foi en priant en communion avec lui et avec Monique, le Dieu de toute vie et d'infinie miséricorde. À l'automne 388, saint Augustin et ses amis peuvent embarquer pour l'Afrique, où ils commencent une nouvelle vie en serviteur de Dieu. Arrivé en Afrique du Nord, le petit groupe constitué autour de saint Augustin s'installe à Tagaste, dans la maison paternelle. Le programme journalier de cette première communauté augustinienne était la persévérance dans la prière des psaumes, l'étude approfondie de la Bible, les échanges philosophiques et le travail manuel afin d'équilibrer leurs activités intellectuelles avec des activités manuelles. À Tagaste, saint Augustin a été vite mis en contact avec la vie ecclésiastique de l'Afrique du Nord et on lui présente les problèmes les plus pressants avec lesquels cette Église s'affronte quotidiennement. Les païens, les manichéens, les schismatiques donatistes. À tout instant, ces petites communautés pouvaient produire du trouble dans l'Église, d'où l'œil vigilant que devaient avoir les responsables de ces communautés chrétiennes. C'est pourquoi le fait que saint Augustin et ses amis étaient des anciens manichéens et apportaient leurs solutions personnelles et énergiques aux problèmes du temps leur assurait une importance considérable aux yeux des autorités ecclésiastiques. Le centre de gravité de saint Augustin avait commencé à se déplacer. Il était revenu en Afrique sans apporter avec lui ses auteurs classiques et ses projets concernant l'élaboration d'un programme intellectuel fondé sur les arts libéraux lui paraissait maintenant bien longtemps. Désormais, le dogme de l'incarnation allait être le pivot central de saint Augustin, autour duquel il bâtira toute sa réflexion philosophique, métaphysique, anthropologique et théologique. Le calme de Tagaste permet à saint Augustin la décantation de tous les événements heureux qu'il a vécu depuis la scène du jardin jusqu'à son arrivée dans la maison paternelle.

Toi, Seigneur, qui jouis du parfum de ton saint temple, aie pitié de moi selon la grande pitié de ton cœur à cause de ton nom. Toi qui n'abandonnes jamais ce que tu as commencé, achève en moi ce qui est imparfait. Ce temps lui permet également d'approfondir l'amour que Dieu lui a toujours porté et s'interroger sur qu'est-ce qu'aimait Dieu. Je ne doute pas, mais je suis sûr dans ma conscience, Seigneur, que je t'aime. Tu as frappé mon cœur de ton verbe et je t'ai aimé. D'ailleurs, et ciel et terre et tout ce qui est en eux, les voici de partout qui me disent de t'aimer. Et ils ne cessent de le dire à tous les hommes pour qu'ils soient sans excuse. Personne sur cette terre ne peut dire qu'il n'a pas eu sous ses yeux mille raisons pour louer et aimer Dieu. En regardant la création, saint Augustin voit une invitation faite à tout homme de lever son âme vers Dieu et de le louer et de l'aimer. Cependant, le Dieu de saint Augustin ne se confond pas avec la création, ni avec aucun élément de la création, aussi magnifique et parfait soit-il. « J'ai interrogé la terre, dit-il, et elle a dit, ce n'est pas moi ton Dieu. Et tout ce qui est en elle a fait le même aveu. J'ai interrogé la mer, les abîmes, les êtres vivants qui rampent. Ils ont répondu, nous ne sommes pas ton Dieu, cherche au-dessus de nous. J'ai interrogé les brises qui soufflent, et tous les espaces aériens ont dit avec ceux qui les habitent, Anaximène, un philosophe qui voulait déterminer la nature primordiale comme origine et fond ultime des choses, se trompe. Je ne suis pas ton Dieu. J'ai interrogé le ciel, le soleil, la lune, les étoiles. Nous non plus, nous ne sommes pas le Dieu que tu cherches, disait-il. Et j'ai dit à tous les êtres qui entourent les portes de ma chair, dites-moi sur mon Dieu, puisque vous ne l'êtes pas, dites-moi sur lui quelque chose. Ils se sont écriés d'une voix puissante, c'est lui-même qui nous a faites. Mon interrogation, c'était mon attention, et leur réponse, leur beauté. Saint Augustin veut avancer ici une preuve cosmologique de l'existence de Dieu. À vrai dire, cependant, il ne s'agit pas là d'une preuve rationnelle, mais plutôt d'une contemplation par laquelle l'âme religieuse découvre le monde comme œuvre de Dieu, invitant celle-ci à la louange. Alors, je me suis tourné vers moi, continue saint Augustin, et j'ai dit à moi-même, « Et toi, qui es-tu ? » Je répondis, je suis un homme, et voici un corps et une âme qui sont à ma disposition, l'un à l'extérieur et l'autre à l'intérieur. Quel est celui des deux auquel j'aurais dû demander, mon Dieu, demande que j'avais déjà faite par l'intermédiaire du corps, depuis la terre jusqu'au ciel, aussi loin que j'avais pu envoyer un messager les rayons de mes yeux. Le corps lui-même lui répond, ton Dieu n'est pas la terre ou le ciel, ni aucun corps. Mais ton Dieu est plus encore pour toi, c'est la vie de ta vie. Ne trouvons-nous pas ici la réponse à la question que saint Augustin n'a jamais cessé de se poser à lui-même, qui est Dieu et qui suis-je devant Dieu? Il découvre, grâce à la contemplation de la beauté de la création, que Dieu est le créateur de toutes choses, qu'il manifeste miséricordieusement sa providence envers chaque créature et qu'il comble de son amour l'âme humaine en donnant du sens à son existence. Nous nous en doutons bien. Qu'un tel esprit si éveillé et si profond dans sa recherche de Dieu et de la vérité ne pouvait pas être trop longtemps ignoré par ses contemporains et par les autorités ecclésiastiques qui souvent venaient lui demander conseil. En 391, la tranquillité dans laquelle il trouvait refuge depuis 3 ans déjà prend fin à jamais pour saint Augustin. En effet, après hésitation, il prend la route d'Hippone pour aller rencontrer une connaissance qui voulait lui partager son désir de se retirer du monde et de consacrer sa vie totalement à Dieu. Arrivé à Hippone, il entre dans une église juste au moment où l'évêque du lieu, Valérien, partageait à l'assemblée réunie le besoin urgent de son église. Les fidèles présents, trouvant saint Augustin debout au milieu de la foule, s'emparèrent de lui. Parmi les clameurs prolongés, qui étaient de règle en pareil cas, il l'amène de force devant l'évêque et celui-ci, avec le consentement de tous, l'ordonne prêtre pour son église.
Saint Augustin fond en larmes et en toute humilité accepte la nouvelle charge qui lui est imposée. L'évêque Valérien, âgé, grec d'origine, parlant latin avec difficulté, était totalement incapable de comprendre le dialecte punique des campagnards de son diocèse. Sa communauté manquait cruellement d'un porte-parole. L'église rivale, celle du parti de Donat, prédominait dans toute la ville et dans les campagnes d'alentour. Elle avait l'appui des puissants propriétaires terriens de l'endroit et jouissait de la reconnaissance tacite des fonctionnaires locaux. L'évêque donatiste est arrivé à imposer le boycottage de ses rivaux. Il avait interdit aux boulangers de cuire du pain pour les catholiques. Les manichéens, quant à eux, étaient présents dans la ville, installés avec grand succès auprès des catholiques. Leur prêtre Fortunatus avait d'ailleurs connu saint Augustin à Carthage. Voilà autant de raisons bien fondées pour que le prêtre Augustin puisse rentrer dans l'attention de son évêque. Entrepreneur et sûr de ses intentions, Valérien exigea de saint Augustin qu'il prêche dans sa cathédrale, exercice réservé à cette époque en Afrique du Nord aux seuls évêques. Moins de 2 ans plus tard, nous voyons saint Augustin au milieu de l'assemblée des évêques d'Afrique du Nord expliquant le credo de Nicée-Constantinople. La renommée de saint Augustin gagne progressivement du terrain et Valérien a peur de perdre un si précieux membre de son clergé. Une fois, il a dû cacher saint Augustin de crainte que des envoyés d'une ville voisine ne viennent le lui enlever pour en faire leur évêque. Ensuite, il met à la disposition de son prêtre le jardin du palais épiscopal pour en faire un monastère semblable à celui de Tagaste. En 395, Valérien écrit au primat de Carthage pour lui permettre de consacrer son prêtre Augustin, évêque coadjuteur. Là encore, il est conscient d'agir contre les canons ecclésiastiques qui prévoyaient un seul évêque pour une ville. Après la mort de Valérien en 397, saint Augustin devient nécessairement l'évêque titulaire d'Hippone, avec l'idéal de devenir une lampe de l'Évangile pour les fidèles à lui confier. Le monastère qu'il avait fondé dans la ville épiscopale attire de plus en plus des candidats que saint Augustin se donne comme mission de les former avec une solide base biblique et théologique afin de faire d'eux des prêtres et des évêques pour les principaux sièges d'Afrique du Nord. L'Église africaine était maintenant bénie de Dieu parce qu'il lui avait donné une tête en la personne d'Aurélien, évêque primat à Carthage, et un cœur en la personne de saint Augustin. 35 ans plus tard, saint Augustin raconta à sa communauté avec quelles intentions était-il venu pour la première fois à Hippone. « Moi, en ce qui vous voyez votre évêque par la grâce de Dieu, j'étais encore un jeune homme. » Quand je suis arrivé dans cette ville, comme beaucoup le savent, je cherchais un endroit où établir un monastère pour y vivre avec mes frères. J'avais bien dit adieu à toutes les espérances du siècle, et ce que j'aurais pu être, je n'ai pas voulu l'être, mais je n'ai pas pour autant cherché à être ce que je suis, car j'ai choisi d'être humble dans la maison de mon Dieu, plutôt que de vivre sous la tente des pécheurs. Je me suis séparé de ceux qui aiment le monde, mais je ne me suis pas égalé à ceux qui commandent au peuple. Au banquet du Seigneur, je n'avais pas choisi la première place, mais une place modeste et effacée. Mais il lui a plu de me dire « monte plus haut ». Je craignais tant la charge épiscopale que, dès que ma réputation eut commencé à me compter parmi les serviteurs de Dieu, je me gardais d'aller là où on était, à la recherche d'un évêque. J'y veillais avec soin et je faisais tout mon possible pour chercher le salut dans une humble position plutôt que de risquer de périr dans un rang élevé. Mais comme je l'ai dit, un serviteur ne peut s'opposer à son maître. Je vins dans cette ville pour voir un ami que je pensais pouvoir gagner à Dieu et l'inviter à partager notre vie dans le monastère. J'étais tranquille puisque Hippone avait pourvu d'un évêque. Je fus empoigné, fait prêtre, et cela me conduisit finalement à l'épiscopat. Depuis que Dieu a imposé sur mes épaules ce fardeau qui comporte une responsabilité si difficile, le soin de mon honneur me rend continuellement soucieux. Qu'est-ce qui m'effraie dans cette charge épiscopale? C'est de trouver plus de charme à ce que c'est dangereux en me donnant de l'honneur qu'à ce qui est fructueux en vous procurant le salut. Ce que je suis pour vous me terrifie, mais ce que je suis avec vous me console. Car pour vous je suis évêque, avec vous je suis chrétien. Le premier titre est celui d'une charge, le second d'une grâce.

L'évêque Augustin, tout en étant attentif aux besoins de son Église locale, restait vigilant et attentif aux intérêts de l'Église universelle. Doté de l'intelligence et du don d'entrepreneur audace, il parvint à jouir de cette vie et du fruit de labeur. D'abord, il avait achevé l'unité et la paix dans l'Église d'Hippone et dans la région à la tête de laquelle il se trouvait, puis dans les autres provinces d'Afrique. C'est ainsi qu'un jour, il se voit affronté à Pélage, un prêtre venu de Rome après la prise de cette ville par les troupes d'Alaric. Et Saint Augustin, en tant qu'évêque, ne cesse de rendre grâce à Dieu pour tous les bienfaits qu'il lui a donnés dans sa vie.

et j'ai faim et j'ai soif. Tu m'as touché et je me suis enflammé pour ta paix. Il y a lutte entre mes joies dignes de larmes et tristesse digne de joie. Et de quel côté se tient la victoire, je ne sais. Il y a lutte entre mes tristesses mauvaises et les bonnes joies. Et de quel côté se tient la victoire, je ne sais. Ô amour qui toujours brûle et jamais s'éteint, ô charité, mon Dieu, embrasse-moi. Donne ce que tu commandes et commande ce que tu veux. Dans sa vieillesse, saint Augustin fait une révision critique et presque totale de ses ouvrages. Les raisons bien que peu explicites apparaissent clairement. Il y avait là une immense bibliothèque remplie de livres dont il avait pu récemment mesurer l'impact sur la théologie. Il est écrit, dit-il, en multipliant les paroles, tu n'échapperas pas au péché. Cette parole de l'Écriture me glace d'effroi. Non parce que j'ai beaucoup écrit, loin de moi de regarder comme excès des paroles les discours imposés par la nécessité, quelle que soit leur multitude et leur prolixité. Mais je redoute ce jugement de l'Écriture sainte, parce que dans cette quantité d'ouvrages que j'ai écrits, on peut sans aucun doute extraire bien des passages qui, s'ils ne sont pas faux, peuvent assurément être accusés ou même convaincus d'inutilité. Saint Augustin, à la fin de sa vie, voulait considérer ses ouvrages comme un tout, qui pourrait lire plus tard des hommes parvenus à la certitude qui était la sienne. Dieu, on n'a jamais fini de le chercher. Et Dieu seul donne du sens à notre vie. Cette conviction fait de tous les baptisés dans la mort et la résurrection du Christ des chrétiens adultes. Il fait que le lecteur de saint Augustin puisse mesurer le long itinéraire parcouru par lui pour arriver, suite à la lecture de saint Paul, d'habiller le Christ et dire avec l'apôtre des nations, « Pour moi, vivre, c'est le Christ ». Lire attentivement ne serait-ce que quelques-uns de ces ouvrages de saint Augustin, nous constatons que sa quête de Dieu aboutit à une doctrine à la fois théocentrique dans l'ordre de la création et christocentrique dans l'ordre du salut. L'homme est créé à l'image et à la ressemblance de Dieu. Perturbé par le péché d'Adam, il est restauré par l'action salvifique du Christ qui prend sur lui non seulement notre nature humaine, mais également toute la faiblesse humaine et la souffrance de l'humanité pour les transformer grâce à sa résurrection en vie éternelle. Le cheminement spirituel décrit sous la forme d'une réflexion théologique, philosophique et anthropologique dans les confessions nous laisse entrevoir le désir inné de saint Augustin qui ne peut retrouver la paix de l'âme qu'en se situant dans une continuelle recherche de Dieu, recherche qui le conduit à la rencontre du Christ incarné, mort et ressuscité pour la divinisation et le salut de l'humanité. Vers la fin de sa vie, il écrivait ceci à l'un de ses amis en l'invitant à lire attentivement ses confessions. « Regarde-moi là-dedans, afin de ne pas me louer plus que je ne le mérite. Crois là-dedans ce qui est dit de moi, non par d'autres, mais par moi. Contemple-moi là-dedans et vois ce que j'ai été en moi-même, par moi-même. Car c'est lui, Dieu, qui nous a fait, et non pas nous, mais lui qui nous a fait, nous a refait une nouvelle foi dans le Christ. » Saint Augustin mourut le 28 août 430. Un an plus tard, Hippone était évacué et en partie incendié. La bibliothèque augustinienne a miraculeusement échappé aux flammes. Posidius, son fidèle disciple et biographe, compila un catalogue complet de ses œuvres. Il pensait qu'aucun homme ne serait capable de lire en une seule vie la totalité des ouvrages de saint Augustin. Beaucoup de biographes postérieurs de saint Augustin en sont venus à éprouver quelque chose d'analogue au sentiment qu'exprimait Posidius en écrivant. Je pense que ceux qui ont lu ont le plus profité de lui sont ceux qui ont pu l'entendre et le voir directement prêcher dans l'Église, et plus encore ceux qui avaient connu de près sa manière de vivre parmi les hommes. C'était également l'objectif de ses entretiens sur le cheminement spirituel d'un homme hors commun. Sa recherche de Dieu et du sens de la vie peut rejoindre beaucoup de nos questionnements, de nos tâtonnements, de nos doutes, de nos difficultés d'aujourd'hui. C'est pourquoi je ne peux finir que reprenant les mots de son biographe Posidius. Vous, qui avez écouté cette émission, je prie avec insistance votre charité de rendre grâce avec moi, ô Dieu Tout-Puissant, et de bénir le nom du Seigneur qui m'a accordé les ressources intellectuelles pour livrer ces faits à la connaissance des hommes et des femmes d'aujourd'hui et de demain, présents et absents, et pour en avoir eu la force. Et pour que vous priez avec moi et pour moi,

0: afin que je me révèle, ici-bas, le digne émule et imitateur de saint Augustin, que Dieu, dans sa miséricorde, a mis sur ma route, en cheminant dans la foi, et qu'enfin, dans le futur, je profite avec lui et avec vous, auditeurs et auditrices de Radio Galilée, des promesses de Dieu Tout-Puissant en amour.
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2: Poursuite du voyage de Léon XIV aux Canaries. Après Grande Canarie, le pape se rend aujourd'hui sur l'île de Tenerife. Une nouvelle journée placée sous le signe des migrants. Notre envoyé spécial a rencontré l'un d'entre eux, un Malien rescapé d'une traversée en mer pour atteindre l'Europe. Nous verrons avec le directeur d'un centre d'accueil à Santa Cruz de Tenerife que cette visite du souverain pontife est un message d'espoir pour les migrants et ceux qui les accueillent. Mais avant cela, retour sur la messe célébrée hier soir à Las Palmas au terme d'une journée là aussi marquée par le thème de la migration. Dans son homilie, le pape est revenu sur l'importance de la charité, de la gratuité, de l'humilité dans l'accueil. Dans l'actualité internationale, énième revirement de Donald Trump vis-à-vis de l'Iran. Le président américain a annulé les bombardements qu'il avait prévus et réaffirme pour l'énième fois qu'un accord est à portée de main. Les Européens tentent de convaincre la Russie d'entamer des pourparlers avec l'Ukraine, mais Moscou relativise une telle initiative.
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2: Bonjour. Le pape sur le point de quitter l'île de Grande Canarie pour celle de Tenerife. Son avion doit décoller d'ici une heure environ. À dernière journée de son voyage apostolique en Espagne. Hier soir, il a conclu la journée largement consacrée aux défis migratoires qui frappent l'archipel avec une messe dans le stade de Las Palmas en présence d'une cinquantaine de milliers de fidèles. Léon XIV est revenu dans son homilie sur l'importance de la charité, de la gratuité et de l'humilité dans l'accueil. Et le compte-rendu signé Alexandra Sirgan.
4: Amar es con natural al hombre, más aún es condición de plenitud de su misma existencia.
5: Aimer est inhérent à l'homme, mieux encore, c'est la condition de la plénitude de son existence même. Devant des dizaines de milliers de fidèles débordant de joie, vêtus de jaune et de bleu aux couleurs du club de foot de Las Palmas, le pape Léon XIV a enjoint à manifester cet amour avec l'accueil, le partage, le don désintéressé dont font preuve les habitants de l'île canarienne. Mais la charité ne doit pas se limiter à une simple assistance matérielle, a mis en garde le Saint-Père.
4: Notre charité ne doit pas être mère.
5: Mais intégrer les personnes pour leur pleine réalisation spirituelle, intellectuelle et physique et leur insertion digne et constructive dans la communauté. Le souverain pontife s'est arrêté sur une autre qualité centrale du Christ, l'humilité. Ceux qui prétendent tout savoir et ne pas avoir besoin ni de Dieu ni des autres manquent le silence nécessaire pour écouter en eux-mêmes et chez leurs frères et sœurs le battement caché de l'amour.
2: Alexandra Sirgan, notre envoyée spéciale à Las Palmas. À l'issue de cette journée, quels enseignements ont retenu les fidèles des paroles du pape, que ce soit le matin sur le quai de la Honte, dans le port de Las Palmas, avec le clergé plus tard, ainsi qu'avec les opérateurs pastoraux, ou lors de cette messe? Alexandra Sirgan a posé la question.
6: Pour moi, c'est le thème de la famille, c'est la réalité que nous vivons et on dirait que c'est en décadence maintenant, que c'est un thème du passé, que ça ne vaut plus la peine, que c'est un modèle qui n'est plus d'actualité. Et le pape est venu nous dire que nous ne devons pas avoir peur de fonder une famille et de se marier.
7: Je m'appelle Saïr et j'ai 21 ans. Moi, c'est la devise « Lever le regard » qui est la phrase la plus populaire que je retiens de cet événement. Aujourd'hui, les jeunes ont le regard fixé sur le téléphone portable, sur le sol, chacun pour soi. Là, on nous appelle à regarder les autres pour avancer.
8: Para todos nos está abriendo mucho el corazón.
9: À tous, le pape nous ouvre grand le cœur, mais surtout aux institutions, car les migrants, c'est un problème qui nous concerne tous. Pas seulement ici, mais partout en Europe, partout dans le monde. Il faut en finir avec ces différences sociales aussi importantes. Qui te dit que demain, ça ne sera pas toi qui traversera une situation difficile, où tu dépendras de la charité? Et surtout, s'unir, c'est ce qu'il nous faut.
10: Je suis content parce que je vois beaucoup de personnes et je n'aspectais pas de tantes. Alors, je crois que nous, les chrétiens, ne sommes pas une minorité. Il y a beaucoup de gens qui aujourd'hui ne baptisent pas les enfants et ne se marient pas à l'église. Et je crois que cette visite changera la perspective.
2: Des témoignages recueillis donc par notre envoyé spécial à Las Palmas, Alexandra Siergan. Direction maintenant l'autre grande île de l'archipel des Canaries, Tenerife, et la deuxième ville de la communauté régionale Santa Cruz de Tenerife. Le pape doit y atterrir en tout début de matinée aux alentours de 9h heure locale, soit 10h heure de Rome. Aujourd'hui encore, la journée sera placée sous le signe de la migration, avec comme première visite celle du centre Las Raíces, les racines en français. Il devrait s'adresser en français à près de 600 migrants issus pour la plupart d'Afrique francophone, parmi eux Haruna Koulibaly. Il a bravé il y a seulement un mois les vagues tumultueuses de l'océan Atlantique à bord d'un bateau de fortune. Le jeune Malien formule beaucoup d'attentes quant à la visite du pape dans ce centre d'accueil. Notre envoyé spécial à Tenerife, Augustine Asta, l'a rencontré.
11: C'est l'histoire de Haruna Koulibaly, migrant malien arrivé aux îles Canaries il y a exactement un mois. Le jeune homme a été contraint de quitter son pays natal en raison de la situation sécuritaire marquée par les exactions du JNIM, groupe djihadiste affilié à Al-Qaïda.
12: Donc JNIM est arrivé, on a massacré, donc on est peur, couru jusqu'à Sénégal, donc on est débrouillé Sénégal jusqu'à Banjul. Voilà, on quittait Banjul avec ici.
11: Avec ses compagnons d'infortune, Haruna a donc décidé de traverser l'Atlantique. Mais là encore, problème.
12: 10 jours avec de la mer, entre Banjul avec Grand Canaria ici, et précisément, il s'appelle El Hierro. Une finie d'essence, manger, l'eau, tout est fini.
11: L'embarcation précaire du jeune migrant malien a été heureusement repérée, interceptée en mer et Haruna a été sauvé et conduit au centre Las Raíces situé sur l'île de Santa Cruz de Tenerife.
12: Quand on est venu ici, on est en tranquille, quand même tout est bien. On est donné des habits, lavé comme tu veux, on mange comme tu veux, on dort.
11: Haruna espère que la venue du pape Léon XIV dans ce centre pour migrants soit aussi un temps de prière pour la paix en Afrique.
12: Bon, on rêve pour que les grands papes ils veulent te aider de prier pour que cessez les faits à Mali qui donnait des paix en Afrique.
11: Fidèle musulman pratiquant, le jeune Malien a d'ailleurs accueilli avec beaucoup de joie et d'émotion l'annonce de l'arrivée du pape Léon XIV ce vendredi.
12: Très content aussi parce que le pape là, il est bon cœur et puis il est correct. Il a aidé tous les membres, surtout les immigrants africains.
11: Tenerife, Augustine Asta, Radio Vatican.
2: Le pape s'exprimera donc au sein du centre Las Raíces, qui accueille principalement des Sénégalais, des Maliens, donc comme on vient de l'entendre, des Gambiens ou des Guinéens. Ils sont pris en charge par cette structure gérée par le gouvernement espagnol et des ONG. Il a été créé en 2021. Lors de la rencontre, parmi les personnes qui prendront la parole d'ici quelques heures, figure le directeur du centre, Ernesto Mayoral, pour qui la venue de Léon XIV est un message d'espoir.
13: Un soutien exceptionnel, inattendu, bien sûr, parce que nous travaillons ici depuis 2021. Au moment que Léon XIV il nous a dit qu'il va nous visiter, donc nos cœurs ont exploité. Et nous attendons de lui ça exactement, un message d'espoir, un message que l'avenir est pour tout. Il ne faut pas empêcher les personnes d'avoir un avenir. C'est la chose la plus juste du monde. Et nos cœurs sont ouverts pour lui. Normalement, nous travaillons avec les 100% de professionnalité, mais avec le soutien, l'appui du Léon XIV, nous avons toujours les messages avec nous. Nous avons capté, et j'espère que la société en général soit capable de capter les messages d'espoir, de solidarité, d'appui pour toutes les personnes.
2: Ernesto Mayoral, le directeur du centre Las Raíces, interrogé par Augustine Asta. Après cette visite, le pape ira Plaza de Cristo, place du Christ, pour une autre rencontre avec les acteurs de l'intégration des migrants. Il entendra d'autres témoignages de migrants avant de prendre lui-même la parole. Et puis, à midi heure locale, le pape célébrera la dernière messe de son voyage sur le port de Santa Cruz de Tenerife. Autant d'événements que vous pourrez suivre, bien sûr, en direct commenté en français sur notre site internet ou notre page Facebook. Dans l'actualité internationale, des frappes sur l'Iran annulées hier et un accord sur le point d'être signé. Les déclarations de Donald Trump sur la guerre entre les États-Unis et l'Iran se suivent, se ressemblent parfois et souvent se contredisent. Le président américain, très véhément au début de semaine, s'est à nouveau montré confiant dans une issue diplomatique. À New York, Gwenda Lavina.
14: Les États-Unis n'ont donc finalement pas frappé l'Iran pour la troisième nuit consécutive. Depuis le bureau ovale, Donald Trump a aussi affirmé hier qu'un très bon accord a été trouvé pour mettre fin à la guerre et que sa signature pourrait intervenir dès ce week-end en Europe. Ce n'est que la 39e fois depuis le début du conflit fin février que le président fait ce type d'annonce. La prudence est donc de mise, d'autant que Téhéran assure de son côté ne pas avoir encore décidé s'il est prêt à signer cette version du texte. Au-delà des annonces, ce sont les volte-face de Donald Trump ces quatre derniers jours qui sont particulièrement intéressantes. Hier matin encore, le président promettait de poursuivre les frappes très fortes contre l'Iran et même de s'emparer de l'île de Karg qui abrite ses principales installations pétrolières, avant donc de se contredire quelques heures plus tard. Ce que ne manquent pas de souligner les Iraniens. Mohammad Bagher Ghalibaf, leur principal négociateur, a ainsi critiqué des stratégies inadaptées et des décisions impulsives de la part de Washington qui les conduisent vers un bourbier sans fin. Gwendal Lavin à New York, Radio Vatican.
2: L'Égypte a appelé ce matin Washington et Téhéran à saisir l'opportunité d'un accord pour mettre fin à cette guerre. Au Liban, le nonce apostolique a organisé un nouveau convoi humanitaire avec Caritas et l'œuvre d'Orient. 25 camions transportant du diesel, des vivres, de l'eau et des matelas ont pu accéder hier à Mahmesh, En Ebel et Debel, trois villages chrétiens situés dans le Casa de Binj Beil, sous la ligne jaune définie par Israël. Cela ne s'est pas fait sans mal puisque la colonne de véhicules a été bloquée par des chars israéliens avant de finir par atteindre son objectif. Des tirs de mitrailleuses ont été entendus non loin du nonce. Les Européens tentent leur chance. Les ambassadeurs de France, d'Allemagne et de Grande-Bretagne ont plaidé hier à Moscou pour une reprise du dialogue entre la Russie et l'Ukraine. Reçus par le vice-ministre des Affaires étrangères, ils ont plaidé en faveur des négociations directes prônées par Volodymyr Zelensky dans sa lettre adressée récemment à Vladimir Poutine. À Moscou, Jean-Didier Revoin.
15: Par le biais de Paris, de Berlin et de Londres, l'Union européenne tente de renouer le contact avec Moscou. C'était l'objectif, hier, de la réception des trois ambassadeurs par le vice-ministre russe des Affaires étrangères, Mikhaïl Galouzine. L'occasion pour eux d'exprimer leur soutien à la proposition de Volodymyr Zelensky en faveur d'un dialogue direct entre l'Ukraine et la Russie pour mettre fin au conflit entamé il y a plus de 4 ans. Mais au vu de la réaction russe, il reste du chemin à parcourir. Dans un communiqué, les Affaires étrangères ont accusé les Européens de vouloir poursuivre la guerre contre la Russie pour le compte et aux frais des pays européens, qualifiant cette politique de destructrice. Une déclinaison des propos tenus la veille par le chef de la diplomatie russe. Sergueï Lavrov avait en effet déclaré que la Russie était prête à écouter ses ambassadeurs en dépit des propos acerbes tenus à l'égard de la Russie par leurs dirigeants. Pour le ministre, tant que la Russie ne verra pas la volonté d'un dialogue sérieux et non des tentatives pour soutenir les autorités de Kiev, de telles initiatives n'auront pas d'importance pratique. En revanche, Moscou reste ouvert à des contacts s'il vise à trouver un moyen de règlement du conflit. Or, pour le moment, la Russie estime qu'il n'y a rien à négocier, comme l'a souligné Vladimir Poutine la semaine dernière. Jean-Didier Revoin, Moscou, pour Radio Vatican.
2: Le Premier ministre britannique n'en finit pas de voir ses soutiens s'amenuire. Hier, c'est son ministre de la Défense qui a jeté l'éponge. Il critique le manque de moyens alloués aux armées alors que les menaces sur la sécurité nationale augmentent. Le plan d'investissement dans la défense britannique, prévu initialement fin 2025, n'en finit pas d'être reporté. Le ministre démissionnaire a critiqué également son collègue du Trésor qui ne veut pas mobiliser les ressources nécessaires selon lui. Une police par état pour endiguer la violence. Au Nigeria, le Parlement fédéral a approuvé très largement un projet de loi autorisant les États fédérés à créer leurs propres forces de police. Les détails à Abuja, à Dishaka, à Degboye.
16: La création d'une police d'État est la bienvenue selon le président nigérian Bola Tinubu, qui soutient activement cette initiative qu'il considère comme une mesure essentielle pour lutter contre les menaces sécuritaires locales telles que le banditisme, les enlèvements et l'insurrection. Cependant, certains experts avertissent toutefois que confier aux 36 États du pays le contrôle de leurs propres forces de police pourrait renforcer le pouvoir des gouverneurs dans un contexte politique déjà souvent marqué par la violence. Depuis des années, les États fédérés du Nigeria s'appuient sur des groupes d'autodéfense anti-djihadistes locaux recrutés pour pallier les faiblesses de l'armée et de la police nationale. Pour entrer en vigueur, le texte devra également être approuvé par le Sénat ainsi que par les 2/3 des assemblées des États fédérés nigériens. Il modifiera ainsi la constitution. Ishaka Deboye, Radio Vatican, Abuja.
2: Voilà, c'est la fin de cette édition. Vous pourrez tout au long de la matinée entendre nos commentaires des différentes rencontres que le pape Léon XIV aura avec les migrants sur l'île de Tenerife. Voilà, très bonne journée à toutes et à tous.

Évangile de Jésus-Christ selon saint Matthieu, chapitre 11, versets 25 à 30. En ce temps-là, Jésus prit la parole. « Père, Seigneur du ciel et de la terre, je proclame ta louange. Ce que tu as caché aux sages et aux savants, tu l'as révélé aux tout-petits. Oui, Père, tu l'as voulu ainsi dans ta bonté. Tout m'a été confié par mon Père. Personne ne connaît le Fils sinon le Père, et personne ne connaît le Père sinon le Fils, et celui à qui le Fils veut le révéler. Venez à moi, vous tous qui peinez sous le poids du fardeau, et moi, je vous procurerai le repos. Prenez sur vous mon joug, devenez mes disciples, car je suis doux et humble de cœur, et vous trouverez le repos. Oui, mon joug est facile à porter, et mon fardeau léger. » La première fois qu'on rencontre le mot « repos » dans la Bible, c'est dans la Genèse, au septième jour. Lié au travail, non pas à la fatigue. Au travail accompli, le septième jour, Dieu chôma, et c'est le grand Shabbat, le grand repos. Et quand Dieu se repose, il regarde ce qu'il a fait. Il est heureux, il est content. Alors dans ce texte, on parle aussi de repos. Et je pense que avec ce qu'on a transformé de cette Genèse qui nous a été donnée de façon parfaite à cause du péché, à cause des distorsions que nous avons apportées, par la désobéissance, eh bien, le repos est marqué par la fatigue, la lourdeur, les fardeaux. Et Jésus dit, « Venez à moi, vous tous qui peinez sous le poids du fardeau. » Le fardeau, c'est quoi? Je pense que c'est le poids du monde, c'est le poids de la terre, c'est ce qui est dur en ce monde, c'est ce qui peut-être est insupportable. Le fardeau, c'est ce qui écrase, c'est ce qui fait qu'on plie en deux, en quatre et en dix, c'est ce qui fait qu'on se ramasse à terre. C'est l'épuisement, c'est le surmenage, c'est les gens qui ne dorment pas, c'est les gens qui ne sont plus capables de dormir aussi. Alors, venez à moi, vous tous qui peinez sous ce poids du fardeau, c'est les problèmes matériels, c'est les problèmes d'argent, c'est les problèmes de cœur, c'est tout cela qui s'enchevêtre dans le fardeau qui est porté. Et moi, je vous procurerai le repos. Donnez-moi tout ça. Avez-vous compris, là? Donnez-moi le paquet. Ce qui est étonnant, c'est l'autre partie. Donnez-moi ça, mais moi aussi, je vais vous donner quelque chose. Prenez à votre tour mon joug. Et là, il va nous expliquer que le joug, et vous savez que le joug, c'est une... C'est quelque chose là qu'on mettait autour du cou, de la nuque des bœufs ou peut-être même des ânes. Il y a des fois des petits moutons qui avaient, c'était peut-être pas un joug là, mais quelque chose qui les empêchait de sauter d'une clôture à l'autre. Alors le joug, c'est un fardeau, bien sûr, il y a une pesanteur, il y a un poids, mais il oriente. Le joug oriente et le joug que le Seigneur veut mettre sur notre cou à nous, c'est sa parole, c'est la Torah. Prenez sur vous ma Torah, prenez sur vous ma parole, prenez sur vous mes commandements, et devenez mes disciples, marchez à ma suite, car je suis doux et humble de cœur. Si le fardeau du monde t'écrase, mon joug ne t'écrasera pas. Parce que mon joug, c'est celui d'un être. Et moi, je suis doux et humble de cœur. Je n'ai pas de mépris pour toi. Je ne suis pas quelqu'un qui va t'écraser. Je n'écrase pas la mèche qui fume encore. Alors, je suis doux et humble de cœur. Tu vas trouver en moi du repos. Je vais te renouveler. Alors, voilà ce que Jésus nous dit dans cette parole. Le monde t'écrase. Donne-moi le paquet. Moi, à mon tour, je vais mettre sur ton cou mon joug. Veux-tu le prendre? C'est ma parole qui est lumière, elle va te diriger. Mon joug qui oriente va éviter que tu dérapes à gauche et à droite, que tu fatigues tes pas, que tu fatigues tes yeux à regarder partout. Mon joug, c'est un poids, c'est un fardeau, mais il est léger.
parce que tu éviteras de te fatiguer, car je suis doux et humble de cœur.

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1: C'est Danny Benz au microphone en ce vendredi 12 juin. Le Centre charismatique Nouvelle Naissance invite toutes les personnes intéressées à des vendredis joyeux, les 2e et 4e vendredis du mois. Ça se passe à l'église Sainte-Ursule, 3431 boulevard Nelson, arrondissement Sainte-Foy. C'est de 19h30 à 21h. Le prochain rendez-vous, c'est ce soir. C'est une invitation pour une soirée de prière, de louanges et de joie qui sera suivie d'un ministère de guérison et de libération. On souhaite la bienvenue à tous les cœurs joyeux et à tous ceux et celles qui ont besoin de réconfort. Et tous les deuxièmes samedis du mois, c'est la communauté de l'Amen qui invite les personnes intéressées à une soirée d'adoration animée. Animée par le chant, le silence, une démarche de foi, par l'intercession. C'est donc ce samedi 13 juin qu'on peut aller à l'église Sainte-Geneviève à 18h30 pour vivre cette soirée. C'est au 3180 Avenue d'Amour, c'est dans l'arrondissement Sainte-Foy. Ça se termine à 20h30. La Corporation de la Chapelle Notre-Dame de Lorette invite toute la population, sensible à l'histoire, à l'archéologie, à la spiritualité, aux grandes figures du passé, à un événement unique. Le lundi 15 juin prochain à 18h, près de l'église de l'ancienne Lorette, sur le site de la chapelle que le père Joseph-Marie Chaumonneau a fait bâtir sur le modèle de la Sainte Maison de Nazareth, transportée à Loreto en Italie en 1294, eh bien l'archevêque de Québec, le cardinal Gérald Cyprien Lacroix et le père Pierre Bélanger, supérieur des Jésuites à Québec, placeront dans une niche sur une cheminée semblable à celle de la Sainte Maison de Nazareth une statue venant de Loreto, bénite par le pape Léon XIV, et on ira en procession prendre cette statue à un reposoir pour la transporter sur le site de la chapelle de 1674, chapelle que les Wendat, les Iroquois et les Français ont fréquenté ensemble pendant 24 années. Sachez que les personnes en fauteuil roulant pourront participer à cet événement puisque le parcours est entièrement asphalté. Une exposition sera aussi ouverte à tous à la salle 105 du point de service Émile Loranger attenant au presbytère le dimanche 14 juin à partir de 9h30 et le lundi 15 juin à partir de 13h. On y verra entre autres des photographies de la bénédiction de la statue, de même que le coffre dans lequel elle a voyagé. Alors c'est le lundi 15 juin à 18h. Pour l'exposition, c'est le dimanche 14 juin à partir de 9h30 ou le lundi à partir de 13h. C'est au 1625 rue Notre-Dame à l'ancienne Lorette. Un 32e pèlerinage est organisé pour souligner la fête de Notre-Dame du Mont Carmel. Ça se passe au sanctuaire de Notre-Dame du Cap. C'est adressé à tout le public et aux membres de communautés séculières du Québec. Il y aura bien sûr toute une journée d'activités. D'abord, vers 10h30 commenceront les confessions à la basilique, suivies à 11h de la célébration eucharistique. Après le dîner, il y aura un chapelet. Ensuite, à 14h30, une conférence intitulée « Oh, l'heureuse aventure avec Saint Jean de la Croix ». Ensuite, on a prévu un temps de collation, l'exposition du Saint-Sacrement. Ce sera suivi des vêpres. Aucune réservation n'est nécessaire, il s'agit simplement de se présenter au sanctuaire de Notre-Dame du Cap et ça se passe le jeudi 16 juillet. C'est entre 11h et 17h que le principal des activités vont se dérouler. Donc on vous le dit à l'avance pour que vous puissiez vous organiser. C'était Danny Benz pour Communique Action.

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0: Bien le bonjour à vous. Je vous souhaite la bienvenue à vous qui vous joignez à nous ce matin. Aujourd'hui, à De fil en aiguille, j'accueille avec plaisir Mme Christine Pellistrandi, théologienne, mère de famille, grand-maman aussi. Nous poursuivons avec elle cet approfondissement du langage biblique. À sa chronique « Le sens des mots » aujourd'hui, elle a choisi un mot qui appartient au fondamental de notre existence, comme de notre vie humaine et spirituelle, c'est le mot « cœur ». Dieu s'invite dans notre cœur, et on sait bien que l'on ne peut pas tricher avec lui. Dieu lit les cœurs. Le terme « cœur » est maintes fois mentionné, tant dans l'Ancien que dans le Nouveau Testament. Le cœur, lieu de décision, de la volonté que nous sommes invités à garder pur. Écoutons Christine Pellistrandi.
1: Le cœur est un mot que nous rencontrons souvent dans la prière des psaumes. Ce cœur auquel Dieu confie sa révélation, comment est-il? Est-il prêt à recevoir la parole de Dieu? Justement, c'est bien là qu'est le problème. Dieu peut-il se confier à un cœur impur, un cœur partagé, un cœur divisé, un cœur tenté par plein d'autres buts que l'amour de Dieu? C'est pourquoi si souvent, dans les psaumes et chez les prophètes, on dit qu'il faut laver son cœur, le laver de toute méchanceté, de toutes ces pensées qui détruisent à petit feu, de toutes les médisances, de toutes les calomnies qui l'empoisonnent. Est-ce qu'on peut se présenter pour faire notre prière devant Dieu avec un cœur plein de péchés? Nous savons bien qu'on ne peut pas tricher avec Dieu parce qu'il lit dans les cœurs et lui, il sait dans quel état est notre cœur. Et le grand psaume de pénitence, le Miserere, que la liturgie utilise le mercredi des cendres et que nous pouvons réciter quand nous allons nous confesser, parle d'un cœur brisé, d'un cœur broyé, dans le psaume 51 au verset 19. C'est cela, le sacrifice qui plaît à Dieu, un cœur qui reconnaît sa misère et sa pauvreté et qui demande à Dieu « Purifie-moi, reconstruis-moi, donne-moi la force pour avoir le courage d'affronter toutes les difficultés. » Et c'est dans notre cœur que nous aurons effectivement le courage de prendre les bonnes décisions pour être dans ce monde le cœur rayonnant du Christ.

Israël reçoit la révélation du Dieu unique et c'est cette profession de foi qui est la prière quotidienne confiée au cœur des croyants. Écoute Israël, le Seigneur est l'unique Seigneur, tu aimeras le Seigneur ton Dieu de tout ton cœur, de toute ton âme et de toute ta force. Dans le Deutéronome au chapitre 6 au verset 4. Voyons un petit peu, dans le langage biblique, le cœur n'exprime pas des sentiments de compassion, de tendresse, de bienveillance, comme dans notre langage courant. Au contraire, le cœur, c'est le lieu de la décision, le lieu de la volonté, le lieu de l'énergie. Si je décide d'adhérer au message chrétien, c'est dans mon cœur que je prends la décision. Aussi, le mot « cœur » est-il très souvent répété dans la mesure où Dieu s'adresse à notre cœur. Et les paroles qu'il nous confie doivent être présentes à notre cœur pour pouvoir les répéter à nos enfants, les dire quand nous marchons sur la route ou bien quand nous sommes seuls. Cette prière, « Tu aimeras le Seigneur ton Dieu de tout ton cœur, de toute ton âme et de toute ta force », eh bien, effectivement, au centre de la foi juive, c'est la révélation du Dieu unique dans un monde plein de divinité. Et cette prière, qui a été celle de Jésus, c'est aussi la nôtre pour essayer de garder la foi et d'écarter de notre cœur toutes les divinités, les fausses divinités qui s'appellent réussite, jeunesse, beauté, pouvoir, puissance, argent. En fait, Dieu a confié à notre cœur un trésor, c'est la foi.

il importe de regarder dans la Bible les différents sens du mot cœur. Et par exemple, le livre des Proverbes nous propose une très belle définition du cœur. Comme si notre cœur était une tablette destinée à l'écriture. Que fidélité et loyauté ne te quittent jamais. Attache-les à ton cou, écris-les sur la tablette de ton cœur. Dans le livre des Proverbes, au chapitre 3, au verset 3. Dans l'Antiquité, il y avait des petites plaques d'argile ou de cire qui étaient utilisées pour écrire toutes sortes de documents. Et la comparaison, elle est très belle. Inscrire sur notre cœur comme s'il était un cahier, un carnet intime, sur lequel les mots fidélité, loyauté, qui sont la marque d'une foi authentique, seraient là, gravés. Cette image d'un cœur qui est à notre service pour lutter contre l'oubli est très éclairante. Précisément, comme le cœur dans le langage biblique est le lieu de la décision et de la volonté, il faut sans cesse se souvenir de ce que Dieu attend de notre cœur, un cœur fidèle qui ne laisse pas entrer le doute, le désespoir, l'abandon. Que la fidélité et la loyauté ne te quittent jamais. Attache-les à ton cou, écris-les sur la tablette de ton cœur. En fait, attaché à son cou, quand nous portons une médaille ou une croix, oui, voilà attaché à notre cou un signe qui est là pour nous rappeler la fidélité d'un cœur aimant.

Quelle réalité spirituelle recouvre le mot cœur ? Ainsi, Luc termine ce que l'on appelle les évangiles de l'enfance, qui racontent la naissance de Jésus, l'adoration des bergers, la présentation de Jésus au temple, l'enseignement de Jésus parmi les docteurs de la loi, quand il n'avait que 12 ans. Et Luc termine par cette simple phrase « Marie gardait tous ces événements dans son cœur » dans Luc au chapitre 2 au verset 51. Le cœur de Marie devient le trésor de sa mémoire. Mais il faut prendre garde et ne pas transformer à notre façon ce qu'elle garde dans son cœur. Le vieillard Siméon, qui était un homme juste et pieux et qui savait qu'il ne verrait pas la mort avant d'avoir vu la naissance du Messie, lui avait dit qu'un glaive lui transpercerait le cœur parce que son enfant serait un signe de contestation. C'est toujours dans le chapitre 2 de Luc au verset 35. Marie va donc assumer l'angoisse qui étreint son cœur parce qu'elle sait qu'un glaive lui transpercera. Et l'on comprendra vraiment, pour de vrai, la réalité de cette prophétie quand on la verra seule, debout, au pied de la croix. Marie a offert son corps pour donner naissance au Messie, mais elle a aussi offert son cœur lorsqu'elle a vu son fils bien-aimé crucifié sur la croix.

Pour terminer la semaine avec le mot cœur, pensons à ce verset du psaume 86. Seigneur, unifie mon cœur pour qu'il craigne ton nom. Que signifie cette demande « unifie mon cœur » ? C'est demander à Dieu qu'il réalise lui-même cette unification du cœur afin qu'il soit le premier servi. Que le Seigneur enlève de moi ce cœur double qui est celui des hypocrites. Les hypocrites conçoivent les projets du diable, puis, Seigneur, ils viennent te rechercher, mais avec un cœur double, ils ne sont pas assurés dans la vérité, et leur racine produit des fruits empoisonnés. Leurs pensées leur font confondre le bien et le mal, et c'est avec l'obstination de leur cœur double qu'ils enquêtent et qu'ils viennent à te rechercher parmi les idoles. C'est cela ce qui les fait trébucher dans le péché, c'est cela ce qu'ils ont mis devant leur face. C'est aussi une demande de la foi pour marcher dans la vérité à la recherche de Dieu. Un cœur double ne peut jamais se réjouir parce qu'il est tiraillé, déchiré, écartelé entre des buts divergents. Si je demande à Dieu que mon cœur se réjouisse en lui, c'est parce que lui, le Seigneur, aura chassé de mon cœur les pensées qui me font souffrir. Et saint Paul résume vraiment ce travail que Dieu accomplit dans notre cœur quand il dit « Oui, fils, vous l'êtes vraiment. Dieu a envoyé dans nos cœurs l'esprit de son Fils qui crie « Abba, Père ». Tu n'es donc plus esclave, mais fils, et comme fils, tu es héritier, c'est l'œuvre de Dieu. » Dans l'Épître aux Galates, au chapitre 4, au verset 6. Dans une phrase qui est une synthèse magnifique, Paul résume l'essence de notre foi. Par le don de l'Esprit Saint, nos cœurs sont unifiés dans le Christ pour chanter sa gloire sans hypocrisie.

Eh bien, je vous remercie d'avoir suivi cette chronique, Le sens des mots. Merci aussi à Christine Pellistrandi, à l'équipe de Radio Notre-Dame à Paris pour sa collaboration technique. Berthold Bernier est au montage. Je vous souhaite une belle journée. À très bientôt.

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Cordiale bienvenue à Musique et Monde. Dans cette première heure d'émission, nous vous présentons Fioretti de Mère Teresa de Léo Masbourg, paru aux éditions de l'Emmanuel, mise en lecture par Manon Breton. Entre les propos, Mario Blouin orchestre les segments musicaux.

Chapitre 3. J'ai besoin d'un saint. L'année suivante, lors d'une autre messe matinale à la chapelle pontificale, à laquelle cette fois j'étais attendu, j'ai été témoin de la vénération et du profond respect réciproque de Mère Teresa et du pape Jean-Paul II, ces deux géants de l'Église qui, depuis, sont entrés dans l'histoire. Leurs personnalités respectives se reflétaient dans leur manière de se saluer. Mère Teresa joignait les mains sur son buste, à la manière indienne, tandis que Jean-Paul II la prenait chaleureusement dans ses bras. À cette occasion aussi, j'ai remarqué qu'ils n'échangeaient que quelques mots. Ils allaient directement au but sans s'attarder sur des points qui n'avaient rien à voir avec le motif de leur rencontre. Comme entre personnes qui se connaissent très bien, il n'y avait entre eux ni small talk, ni protocole superflu. Après l'avoir salué chaleureusement, Mère Teresa en est venue directement à sa requête. « Saint-Père, nous avons besoin d'un saint patron pour nos lépreux. » Le pape lui a demandé qui elle avait en vue pour cette mission. Elle avait pensé au père Damien de Veuster, un missionnaire né en Belgique en 1840, qui avait vécu sur les îles Hawaï parmi les lépreux et avait soigné les malades jusqu'à ce qu'il meure lui-même de cette maladie. Jeff, tel était son prénom, avait été le 7e enfant d'une famille de paysans. Il avait d'abord travaillé dans la ferme de ses parents, avant d'entrer à 20 ans dans la Congrégation des Sacré-Cœurs de Jésus et de Marie à Louvain, où il avait pris le nom de Damien. En 1873, il avait demandé qu'on le conduise sur l'île de Molokai pour s'occuper des malades de la lèpre, qui étaient rejetés par la société et vivaient dépourvus de soins médicaux. En 1885, on lui avait diagnostiqué la lèpre. Il était mort en 1889. « Le connaissez-vous, Saint-Père ?» a demandé Mère Teresa. Le pape a acquiescé et Mère Teresa a pensé qu'elle avait déjà gagné. « Bon, alors qu'attendons-nous? Quand allez-vous le canoniser ?» Cependant, avant d'aborder le chapitre « canonisation », il fallait résoudre un problème de taille. Le père Damien n'avait pas encore fait de miracle reconnu. Or, c'est nécessaire au plan du droit canon pour une béatification, voire une canonisation. Le Saint-Père connaissait déjà trop bien Mère Teresa pour risquer une longue discussion avec elle. Il lui a donc confié expressément le soin de négocier de sa part la chose avec le préfet de la congrégation pour les canonisations, le cardinal Pietro Palladini. Mère Teresa ne s'est pas fait prier. Cette fois-ci, cependant, le cardinal Pietro Palladini, que le Saint-Père avait dû informer directement, l'a gagné de vitesse. Le lendemain matin, à 6h15, le cardinal frappait à la porte de San Gregorio, la maison régionale des missionnaires de la Charité, où Mère Teresa habitait quand elle séjournait à Rome. Il était frêle et aussi petit que Mère Teresa. Ses yeux pétillaient d'humour et il avait un esprit vif. Au Vatican, il était connu, parfois peut-être même craint, à cause de ses connaissances exceptionnelles en théologie et de son expertise en droit canon. Il était préfet de la Congrégation pour les canonisations depuis des années et certainement un excellent conseiller du pape.

0: Mère Teresa, le Saint-Père m'a envoyé vous voir. Que puis-je faire pour vous? Voilà la première phrase du cardinal que j'ai eu à traduire. Éminence, nous avons besoin d'un saint patron pour nos lépreux. Mère Teresa répétait la phrase avec laquelle elle avait introduit sa requête d'un nouveau saint auprès du Saint-Père. À qui aviez-vous pensé? S'étendit le cardinal. Au père Damien. Le connaissez-vous? Oui, Mère Teresa. Mais comme vous le savez, il y a là un petit problème. Il n'a pas encore fait de miracle. Or, cela est nécessaire pour une canonisation.
1: C'est bien possible, lui a répondu Mère Teresa. Mais dans l'Écriture sainte, il est écrit,
0: et elle a mis sous les yeux du cardinal abasourdi l'Évangile selon saint Jean,
1: il n'y a pas plus grand amour que de donner sa vie pour ses amis. C'est exactement ce que le père Damien a fait.
0: La formule de canonisation se trouve dans la Bible. Qu'attendons-nous donc de plus? Elle avait sorti son argument phare et s'attendait à pouvoir récupérer son butin. Mais ses projets n'allaient pas se réaliser aussi facilement. Le cardinal Palladini a pris une profonde respiration pour jouer sa carte maîtresse.
2: Vous avez certainement raison, Mère Teresa. Mais vous savez, depuis 400 ans, nous suivons une tradition selon laquelle il faut 3 miracles pour une canonisation. Et jusqu'à maintenant, le père Damien n'en a pas fait un seul.
1: Elle a répondu enthousiaste. Eh bien, voilà une bonne occasion pour changer cette tradition.
0: En plein dans le mille, le succès semblait lui sourire.
1: La Bible a certainement la priorité devant le droit canon,
0: a-t-elle ajouté en guise de conclusion. Le cardinal, néanmoins, souriant avec bonté et une certaine malice, a rétorqué
2: « Mère Teresa, vous avez tout à fait raison. Mais ne croyez-vous pas que ce serait beaucoup plus simple que vous demandiez au bon Dieu les miracles qui manquent, plutôt que de changer notre tradition vieille de 400 ans ?»
1: Eh oui. C'est bien la seule et unique fois que j'ai vu Mère Teresa interloquer et coite. Finalement, au bout d'un certain temps, elle a baissé les armes.
3: Bien, alors il ne nous reste plus qu'à prier.
0: Astucieux, le cardinal italien avait gardé le dessus. Néanmoins, pour ne pas couper court et pour lui montrer que les travaux préparatoires à une canonisation sont très étendus et de grande importance, et qu'ils avaient été achevés des années auparavant, le cardinal l'avait invité à visiter les archives de la congrégation. Il lui a donc montré les montagnes de dossiers qui s'étaient accumulés en vue de la béatification du père Damien.
1: Quel est le dossier le plus important pour la béatification du père Damien?
0: Demandait Mère Teresa pour la troisième fois, apparemment très intéressée par les centaines de gros pavés.

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1: Tous les collaborateurs de la congrégation étaient accourus quand ils avaient appris que Mère Teresa viendrait dans leur bureau. Le cardinal expliquait patiemment et visiblement avec fierté à son invité de marque les différentes et longues rangées de livres et de documents ainsi que la complexité d'une procédure de canonisation. Finalement, comme Mère Teresa s'inquiérait à nouveau avec insistance de savoir quel dossier était le plus important pour la béatification ou la canonisation du Père Damien, le cardinal Palladini a envoyé un de ses collaborateurs le chercher. Celui-ci est monté sur une échelle et est revenu avec un lourd volume relié en cuir, recouvert de la poussière de plusieurs décennies. En le laissant choir sur la grande table en chêne, il s'en est échappé un nuage de poussière qui prouvait l'importance du dit pavé. Bien, c'est vraiment le volume le plus important pour la canonisation du Père Damien? Mère Teresa voulait en être sûre et certaine. Oui, Mère Teresa, car dans ce dossier... Le cardinal venait tout juste d'ouvrir la bouche pour se relancer dans une longue et patiente explication et n'avait pas encore terminé sa première phrase que Mère Teresa s'est penchée sur sa sacoche bleu-gris et en a sorti une petite médaille miraculeuse ainsi qu'un rouleau de bande adhésif avec laquelle elle a collé la médaille sur la couverture du pesant ouvrage. Interrompant les explications du cardinal, elle a dit « Bien, voilà qui est fait. Nous pouvons rentrer chez nous. » Et elle est partie, laissant derrière elle un cardinal ébahi, entouré de ses collaborateurs. Qui a gagné, finalement? Le bon Dieu a fait en sorte que les deux grandes personnalités gagnent. Le miracle pour lequel Mère Teresa priait s'est produit peu de temps après. En parallèle, une réforme de la procédure de béatification a fait passer le nombre de miracles nécessaires de 3 à 1. Le père Damien de Veuster, né en 1840 et décédé en 1889, qui a travaillé sur Molokai, l'île des lépreux, et qui, au bout de 4 années de grande souffrance, est mort terrassé par la maladie, a été béatifié par le pape Jean-Paul II le 4 juin 1995, en présence de Mère Teresa. Elle était si heureuse d'avoir un patron pour ses lépreux, un saint qui avait été un des leurs et vers lequel ils pouvaient se tourner, plein de confiance dans leur maladie. Le pape Benoît XVI a procédé à la canonisation du missionnaire belge le 11 octobre 2009 sur la place Saint-Pierre à Rome. Il est facile d'expliquer pourquoi Mère Teresa attachait une telle importance à avoir un saint patron pour les lépreux. Depuis l'Antiquité, ils étaient exclus de la société et même rejetés par leurs propres. Ils devaient vivre comme des parias à l'extérieur des agglomérations, car l'on craignait toute contamination. Tout comme jadis Saint François d'Assise a embrassé un lépreux. Mère Teresa, elle aussi, voulait donner à ces pauvres hommes un peu de chaleur humaine et de tendresse. D'autant plus que la grande majorité des lépreux vivent en Inde. En 1957, elle avait accueilli le premier malade marqué par la lèpre. La même année, elle avait envoyé les premières sœurs se former au traitement de cette maladie. Elle voyait dans les lépreux des enfants que Dieu aime tout particulièrement et qui, par leur souffrance, prenaient part à la passion du Christ. Bientôt, Mère Teresa a créé des dispensaires mobiles afin de ravitailler et de traiter les lépreux, ainsi que des centres médicaux pour les cas les plus graves. La Papa Mobile, offerte à Mère Teresa à l'issue du Congrès international eucharistique à Bombay, a été mise aux enchères. Avec l'argent obtenu, elle finança un village de lépreux. En 1959, elle a mis sur pied un grand centre pour lépreux, plus tard à 300 km de Calcutta, un village dans lequel, sous la direction des missionnaires de la charité, des lépreux travaillent dans des ateliers, élèvent des poules et s'administrent eux-mêmes. Mère Teresa l'a appelé Shantinagar, le village de la paix.

Chapitre 4. La deuxième vocation de Mère Teresa. Pour comprendre cette préoccupation toute particulière de Mère Teresa pour les plus pauvres, il faut connaître l'épisode central de sa vocation. Elle était entrée chez les sœurs de Lorette à Dublin pour aller en Inde comme missionnaire. Début 1929, elle a commencé son noviciat à Darjeeling, dans le nord de l'Inde. La ville se situe au pied de l'Himalaya, à 2000 mètres d'altitude. En 1931, elle a prononcé ses premiers vœux. En 1937, ses vœux perpétuels. Elle était donc déjà religieuse depuis une quinzaine d'années, cherchait certainement à mener une vie de sainteté et faisait tout son possible pour y parvenir. Le 10 septembre 1946, cependant, en se rendant en train à sa retraite annuelle, est survenu un événement décisif. Voici ce qui s'est passé. Comme elle le faisait régulièrement, Mère Teresa était allée à Darjeeling, au Bengale occidental, où elle avait terminé son noviciat. Un peu plus tôt, sur le trajet vers la gare de Calcutta, elle avait vu les foules de pauvres, car depuis la dernière émeute, des pans entiers de la population étaient tombés dans un dénuement indescriptible. À chaque gare à laquelle s'arrêtait le train bondé, les conséquences des émeutes étaient visibles. Des foules de gens dans l'indigence. Pendant ce long trajet en train, elle a entendu très clairement dans son cœur cette parole de Jésus. « I thirst. » »« J'ai soif. » Elle l'a entendu avec une intensité très forte et a ressenti dans son cœur l'amour bouleversant de Dieu pour elle. Plus tard, elle a écrit ceci. C'est la première fois que la soif de Jésus est annoncée expressément. Cette parole, « J'ai soif », est dans l'Évangile selon saint Jean, l'avant-dernière parole que Jésus prononce avant de mourir sur la croix. Après cela, sachant que désormais tout était achevé et afin que fût accomplie l'Écriture, Jésus dit « J'ai soif ». C'est au plus profond d'elle-même que Mère Teresa, le 10 septembre 1946, pendant son trajet en train pour Darjeeling, a fait l'expérience que Dieu ne nous aime pas juste comme ça, mais que ces mots « j'ai soif » sont l'expression ultime et suprême de l'amour du Seigneur, de son désir profond d'être aimé de ses créatures et de sauver leurs âmes. Jésus a prononcé ces mots sur la croix. Car la croix est ce par quoi Jésus tente de nous convaincre de l'amour sans limite de Dieu qui perdure au-delà de la mort. C'est ainsi que Mère Teresa a compris le point central de sa vocation. Elle a profité de ses 10 jours de retraite pour réfléchir sur cette découverte ou, plus exactement, sur ce message reçu de Jésus. Quand elle est rentrée à Calcutta, elle savait avec certitude que dorénavant sa vie allait changer. Et comment? Mère Teresa était décidée à servir Jésus dans les plus pauvres. Elle voulait s'identifier à lui en menant une vie de pauvreté absolue. Elle était décidée à vivre pauvrement parmi les pauvres, à ne rien posséder, à se confier totalement à la providence divine et à se laisser guider par lui. Pour Mère Teresa, la décision de quitter les sœurs de Lorette après 18 ans n'a pas été facile. Et à aucun moment, il ne lui est venu à l'esprit de faire ce pas, qu'elle avait reconnu comme étant la volonté de Jésus, contre les autorités religieuses ou sans leur accord. Elle s'est tournée vers sa supérieure, en a longuement parlé et à plusieurs reprises avec l'archevêque de Calcutta, Mgr Ferdinand Perrier. Elle a mis par écrit son souhait de suivre l'appel impérieux qu'elle avait reçu de Jésus et l'a envoyé à sa supérieure générale à Dublin. Le 2 avril 1948, le pape Pie XII, en réponse à la demande de Mgr Perrier,
a accordé à Mère Teresa l'autorisation de poursuivre sa vie religieuse à l'extérieur du couvent. Elle devait obéissance à l'archevêque et restait soumise à la règle de sa congrégation. Le 16 août 1948, elle a cessé de porter l'habit des sœurs de Lorette et a quitté le couvent. Les écolières avaient préparé un chant d'adieu. Mère Teresa s'est approchée de la grande porte avec une valise et un sac et s'est arrêtée au milieu des centaines d'élèves. Les filles se sont mises à chanter, mais bientôt l'une d'elles a commencé à sangloter, suivie d'une deuxième. Après quelques minutes, les filles pleuraient tellement qu'elles ont dû s'interrompre. Mère Teresa s'est penchée, a repris ses bagages et, franchissant la grande porte ouverte, s'en est allée directement au bidonville voisin. Sans se retourner, elle a fermé définitivement la porte du couvent derrière elle, afin de vivre sa vocation au service des plus pauvres. C'était le lendemain de la fête de l'Assomption.

Cette première portion de l'émission Musique et Monde s'achève et vous y avez entendu la voix de Manon Breton nous proposant un livre intitulé « Fioretti de Mère Teresa » aux éditions de l'Emmanuel. Demeurez des nôtres pour la seconde partie de Musique et Monde dans un univers purement instrumental grâce aux choix musicaux de Mario Blouin.

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1: Jacques Maritain, philosophe inspiré par les valeurs chrétiennes, fait rayonner sa pensée à travers les cercles thomistes. La Seconde Guerre mondiale l'amène à prendre des positions face aux événements et à proposer un projet de civilisation et de reconstruction du pays. Projet largement inspiré par les valeurs chrétiennes. Après le conflit, le gouvernement gaulliste lui confie le poste d'ambassadeur de France au Vatican. En 1960, après son mandat, il accepte un poste de professeur de philosophie à Princeton, aux États-Unis.
2: Il n'a pas hésité à déclarer ses positions d'une façon parfaitement limpide et sans ambiguïté, et donc il s'est certainement fait, de façon ouverte ou cachée, beaucoup d'ennemis. Hein, j'avais dit déjà qu'on avait cherché à le condamner au moment où il avait pris position par rapport à la guerre d'Espagne. Je crois que le jugement qu'il a porté sur la faillite de la bourgeoisie catholique et de l'idéologie libérale manifestée dans les circonstances de la guerre, ne pouvait pas le faire bien aimer par un certain nombre de milieux. D'autre part, en tant que thomiste, et puis étant donné la prudence qu'il a toujours eue par rapport aux engagements politiques, lui qui avait été socialiste, hein, généreux et engagé, il l'a toujours été, mais en voyant un petit peu la nécessité de la rigueur intellectuelle à toujours garder, je crois qu'il s'est trouvé donc un petit peu isolé, de fait, par rapport à ces milieux. Et puis sur le plan intellectuel proprement dit, je crois que les suites... Bon, il y a un certain nombre de facteurs, hein, mais pour une bonne part, je crois, ça peut être les suites du modernisme qui a une influence très profonde en France, et d'autres facteurs encore, comme le triomphe de l'existentialisme, qui a surtout joué un rôle sur le plan d'une philosophie athée, comme l'existentialisme de Sartre ou de Merleau-Ponty. Mais enfin, il y avait aussi des représentants chrétiens, comme Mounier ou Gabriel Marcel. Donc, ont un peu mis fin à la renaissance thomiste.
3: Le point de départ de l'athéisme absolu est à mon avis un acte fondamental de choix moral, une libre détermination cruciale. Si un homme, dans l'instant qu'il délibère de lui-même et prend position vis-à-vis de soi et de la direction totale de sa propre vie, confond le passage à l'état adulte avec un refus non seulement des subordinations de l'enfance, mais de toute subordination, s'il regarde ainsi le rejet de toute loi transcendante comme un acte de maturité morale et d'affranchissement, et s'il décide d'aborder le bien et le mal dans une expérience totalement et absolument libre, en écartant décidément toute fin ultime et toute loi venue d'en haut, une telle libre détermination morale, ayant trait aux valeurs premières de l'existence, signifiera que Dieu est rejeté par cet esprit de la totalité de son univers personnel de vie et de pensée. Là est le point, à mon avis, auquel l'athéisme absolu commence dans les profondeurs de l'activité spirituelle d'un homme.

0: En fait, entre les deux guerres, la première moitié du XXe siècle a été en France l'occasion d'une renaissance extraordinaire du thomisme, un foisonnement de pensées théologiques et philosophiques tout à fait uniques, et qui a progressivement été balayé par les nouveaux courants et le nouvel état d'esprit de l'après-guerre. Donc, disparition du contexte du thomisme, moi je dirais même finalement au bout du compte de la philosophie chrétienne, hein, qui a cessé d'avoir droit de cité en France. Donc, ce sont les raisons un petit peu du fait qu'il était, disons, plus tellement à sa place en France, en tout cas désiré. Il y a aussi l'influence croissante de Maritain à l'étranger, notamment en Amérique du Nord et du Sud. Hein, ça avait commencé nettement avant la guerre, certainement. Mais enfin, à partir du moment où il a été aux États-Unis, d'ailleurs, il s'est exprimé, nombre de ses ouvrages ont été écrits directement en anglais. Donc, il est devenu un écrivain de langue anglaise. Il est reconnu comme tel par un historien de la philosophie américaine, Gérard Deledal, qui le cite comme un philosophe de langue anglaise, tout en lui refusant le titre de philosophe américain. Parce que, c'est intéressant, Gérard Deledal dit que ce qui caractérise la philosophie américaine, c'est le pragmatisme. Et qu'au fond, comme le fait bien remarquer Maritain lui-même, le pragmatisme est dans son esprit incompatible avec le thomisme. Parce que, comme il le dit, plutôt que la recherche de la vérité, le critère d'une philosophie, c'est sa vérité, donc l'esprit recherche la vérité, c'est-à-dire l'adéquation au réel, l'adéquation entre l'intelligence et ses jugements avec le réel, le pragmatisme recherche plutôt la vérification, vérification dans l'action. Je crois que nous sommes dans un monde qui est très influencé par le pragmatisme, et d'une façon générale, nous croyons plus aux procédures de vérification dans l'action et dans l'expérience que à la vérité telle qu'elle peut se dégager devant l'esprit dans une intuition. Et donc, le pragmatisme, qui est le fond de la philosophie américaine, est incompatible avec le thomisme. Donc il n'admet pas que Maritain, bien que écrivain de langue anglaise, enfin philosophe de langue anglaise, puisse être considéré comme un philosophe américain. Il a peut-être raison.
1: Je ne suis pas un néo-thomiste. À tout prendre, j'aimerais mieux être un paléo-thomiste. Je suis, j'espère, être un thomiste qui distingue, à mon avis, le thomisme authentique d'avec main courant scolastique non thomiste ou prétendument thomiste.
0: Ces théories sont prises au sérieux et inspirent des recherches, soit sur le plan philosophique, soit sur le plan politique. C'est par exemple aux États-Unis que verra le jour, un peu plus tard, je ne sais plus la date exacte, le premier cercle d'études Jacques Maritain, hein, à l'Université Notre-Dame. Donc on voit qu'il y a une influence réelle sur la jeunesse et sur la pensée plus grande. Enfin, nul n'est prophète en son pays, même un philosophe aussi célèbre en France que Sartre a eu plus d'influence à l'étranger qu'en France, et donc c'est encore plus vrai de Jacques Maritain.

dans bien des pays, donc plusieurs pays d'Amérique latine, le Brésil, l'Argentine, le Chili, véritablement, il y a une véritable influence intellectuelle et politique de Maritain. Mais dans certains pays d'Europe, par exemple en Italie, hein, il y a un cercle d'études internationales, un cercle international Jacques Maritain, qui est très actif, assez proche, moi je dirais malheureusement, parce que je ne sais pas si Maritain aurait admis les liaisons, l'utilisation qui est faite de sa pensée par la démocratie chrétienne, notamment la démocratie chrétienne italienne. Donc je crois que c'est peut-être pas forcément favorable. D'un côté, si une pensée veut être politique, il faut qu'elle accepte aussi une relative implication concrète. Et donc éventuellement des dérives, c'est difficile d'avoir une pensée qui reste absolument pure de toute compromission une fois qu'elle rentre dans l'arène politique. Donc le fait est, en tout cas, que l'influence de Maritain s'est fortement établie à l'étranger, alors que il ne me semble pas qu'elle ait vraiment réussi, ni sur le plan philosophique, ou à la Sorbonne, ou je dirais même à l'Institut catholique, pratiquement, Maritain n'est pas enseigné, voire pas connu. Et sur le plan politique, n'en parlons pas, il est absent.

Qu'est-ce qui s'est passé là, semble-t-il, c'est que malgré tout, le lieu d'accueil normal, naturel, d'une pensée aussi vigoureuse que la pensée de Maritain, qui a renouvelé le thomisme, je crois que c'est peut-être le moment de dire que le thomisme jusque-là, le thomisme de saint Thomas d'Aquin, c'est d'abord une théologie. Saint Thomas d'Aquin est avant tout théologien. Et on peut dire que si saint Thomas a développé une philosophie originale, nouvelle, il l'a développée comme ancilla théologiae, au service, servante de la théologie. Et donc elle n'est pas dégagée pour elle-même, elle n'est pas pleinement sagesse parce qu'elle n'est pas souveraine dans son ordre. Et si la philosophie veut être sagesse, elle doit avoir une certaine souveraineté au moins dans son ordre propre, même si elle est subordonnée à d'autres ordres, comme celui de la théologie et de la mystique. La pensée philosophique de saint Thomas s'est généralement dégagée dans des cadres plutôt théologiques, qui ne lui convenaient pas et qui, selon Maritain, allaient jusqu'à la déformer radicalement. Et Maritain s'est donné pour tâche, avec d'autres, je crois que c'était un peu le sens de la renaissance thomiste dont je parlais tout à l'heure, de dégager la philosophie thomiste pour elle-même. Il s'est voulu avant tout philosophe et non pas théologien.

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1: Oh, comme il dut en coûter aux anges de ne laisser soudain jaillir leur chant comme on éclate en sanglots, puisqu'enfin il le savait. En cette nuit allait naître la mère à l'enfant, celui qui est un et paraîtrait bientôt. Tressaillant, il se taisait et désignait l'endroit où, seul, se trouvait la ferme de Jache. Ah, au plus intime d'eux-mêmes et dans l'espace, il ressentait la pure densité, mais aucun n'avait le droit de descendre jusqu'à lui. Tous deux, en effet, étaient comme hors d'eux-mêmes, affairés. Une voisine vint et avisa, ne sachant comment faire. Et le vieillard, prudemment, sortit et retenait le beuglement d'une vache aux couleurs sombres. Car jamais rien de tel ne s'est ainsi produit.

Pour comprendre comment elle était alors, il te faut évoquer tout d'abord un endroit où des colonnes œuvrent en toi, où tu puisses deviner des marches ou des arches vertigineuses survolent l'abîme d'un espace qui demeurait en toi. Car il était dressé en de tels matériaux que tu ne pouvais plus les extraire de toi, hormis si tu te déchirais.

Es-tu arrivé à ce point où tout en toi est pierre, mur, élévation, échappée, voûte? Alors, essaie de le tirer un peu avec la force de tes deux mains, le grand voile qui se présente devant toi. Alors tu verras briller de somptueux objets, à en perdre le souffle et le sens du toucher. En haut, en bas, les palais donnent sur d'autres palais, et les terres s'écoulent en de plus vastes terres, pour enfin surgir là-haut et à de tels bords qu'aller voir, simplement, le vertige te prend. À cet endroit, une nuée qui s'élève des encensoirs trouble les alentours. Mais l'horizon le plus lointain, avec ses rayons fixes, a son but au plus profond de toi. Et si maintenant, la clarté des vasques de flammes claires joue sur les vêtements s'approchant lentement, comment le supportes-tu ?

Mais elle vint pourtant, élevant son regard pour contempler ces choses. Une petite enfant, une fillette parmi des femmes. Puis, elle s'éleva calmement, avec pleine assurance, au-devant de ce faste qui, suranné, s'effaçait. Déjà tellement, ce que l'homme façonne se trouvait surpassé par la louange en son cœur, la joie de se livrer aux signes intérieurs. Ses parents avaient pensé la présenter, et l'homme, à l'aspect menaçant, la poitrine constellée de joyaux, avait semblé la recevoir. Mais en réalité, elle allait son chemin à travers tous. Elle échappait à chaque main. Si petite elle était, vers son destin qui déjà était prêt, plus haut que le sanctuaire et plus lourd que le temple.

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2: C'est Danny Benz au microphone en ce vendredi 12 juin. Le Centre charismatique Nouvelle Naissance invite toutes les personnes intéressées à des vendredis joyeux, les 2e et 4e vendredis du mois. Ça se passe à l'église Sainte-Ursule, 3431 boulevard Nelson, arrondissement Sainte-Foy. C'est de 19h30 à 21h. Le prochain rendez-vous, c'est ce soir. C'est une invitation pour une soirée de prière, de louanges et de joie qui sera suivie d'un ministère de guérison et de libération. On souhaite la bienvenue à tous les cœurs joyeux et à tous ceux et celles qui ont besoin de réconfort. Et tous les deuxièmes samedis du mois, c'est la communauté de l'Amen qui invite les personnes intéressées à une soirée d'adoration animée. Animée par le chant, le silence, une démarche de foi, par l'intercession. C'est donc ce samedi 13 juin qu'on peut aller à l'église Sainte-Geneviève à 18h30 pour vivre cette soirée. C'est au 3180 Avenue d'Amour, c'est dans l'arrondissement Sainte-Foy. Ça se termine à 20h30. La Corporation de la Chapelle Notre-Dame de Lorette invite toute la population, sensible à l'histoire, à l'archéologie, à la spiritualité, aux grandes figures du passé, à un événement unique. Le lundi 15 juin prochain à 18h, près de l'église de l'ancienne Lorette, sur le site de la chapelle que le père Joseph-Marie Chaumonneau a fait bâtir sur le modèle de la Sainte Maison de Nazareth, transportée à Loreto en Italie en 1294, eh bien l'archevêque de Québec, le cardinal Gérald Cyprien Lacroix et le père Pierre Bélanger, supérieur des Jésuites à Québec, placeront dans une niche sur une cheminée semblable à celle de la Sainte Maison de Nazareth une statue venant de Loreto, bénite par le pape Léon XIV, et on ira en procession prendre cette statue à un reposoir pour la transporter sur le site de la chapelle de 1674, chapelle que les Wendats, les Iroquois et les Français ont fréquentée ensemble pendant 24 années. Sachez que les personnes en fauteuil roulant pourront participer à cet événement puisque le parcours est entièrement asphalté. Une exposition sera aussi ouverte à tous à la salle 105 du point de service Émile Loranger attenant au presbytère le dimanche 14 juin à partir de 9h30 et le lundi 15 juin à partir de 13h. On y verra entre autres des photographies de la bénédiction de la statue, de même que le coffre dans lequel elle a voyagé. Alors c'est le lundi 15 juin à 18h. Pour l'exposition, c'est le dimanche 14 juin à partir de 9h30 ou le lundi à partir de 13h. C'est au 1625 rue Notre-Dame à l'ancienne Lorette. Un 32e pèlerinage est organisé pour souligner la fête de Notre-Dame du Mont Carmel. Ça se passe au sanctuaire de Notre-Dame du Cap. C'est adressé à tout le public et aux membres de communautés séculières du Québec. Il y aura bien sûr toute une journée d'activités. D'abord, vers 10h30 commenceront les confessions à la basilique, suivies à 11h de la célébration eucharistique. Après le dîner, il y aura un chapelet. Ensuite, à 14h30, une conférence intitulée « Oh, l'heureuse aventure avec Saint Jean de la Croix ». Ensuite, on a prévu un temps de collation, l'exposition du Saint-Sacrement. Ce sera suivi des vêpres. Aucune réservation n'est nécessaire, il s'agit simplement de se présenter au sanctuaire de Notre-Dame du Cap et ça se passe le jeudi 16 juillet. C'est entre 11h et 17h que le principal des activités vont se dérouler. Donc on vous le dit à l'avance pour que vous puissiez vous organiser. C'était Danny Benz pour Communication.

Évangile de Jésus-Christ selon saint Matthieu, chapitre 11, versets 25 à 30. En ce temps-là, Jésus prit la parole. « Père, Seigneur du ciel et de la terre, je proclame ta louange. Ce que tu as caché aux sages et aux savants, tu l'as révélé.

Oui, mon joug est facile à porter et mon fardeau léger. La première fois qu'on rencontre le mot repos dans la Bible, c'est dans la Genèse, au septième jour. Lié au travail, non pas à la fatigue. Au travail accompli, le septième jour, Dieu chôma. Et c'est le grand Shabbat, le grand repos. Et quand Dieu se repose, il regarde ce qu'il a fait. Il est heureux, il est content. Alors dans ce texte, on parle aussi de repos. Et je pense que avec ce qu'on a transformé de cette Genèse qui nous a été donnée de façon parfaite à cause du péché, à cause des distorsions que nous avons apportées par la désobéissance, eh bien le repos est marqué par la fatigue, la lourdeur, les fardeaux. Et Jésus dit « Venez à moi, vous tous qui peinez sous le poids du fardeau ». Le fardeau, c'est quoi? Je pense que c'est le poids du monde, c'est le poids de la terre, c'est ce qui est dur en ce monde, c'est ce qui peut-être est insupportable. Le fardeau, c'est ce qui écrase, c'est ce qui fait qu'on plie en deux, en quatre et en dix, c'est ce qui fait qu'on se ramasse à terre. C'est l'épuisement, c'est le surmenage, c'est les gens qui ne dorment pas. C'est les gens qui ne sont plus capables de dormir aussi. Alors, venez à moi, vous tous qui peinez sous ce poids du fardeau. C'est les problèmes. C'est les problèmes matériels. C'est les problèmes d'argent. C'est les problèmes de cœur. C'est tout cela qui s'enchevêtre dans le fardeau qui est porté. Et moi, je vous procurerai le repos. Donnez-moi tout ça. Avez-vous compris, là? Donnez-moi le paquet. Ce qui est étonnant, c'est l'autre partie. Donnez-moi ça, mais moi aussi je vais vous donner quelque chose. Prenez à votre tour mon joug. Et là, il va nous expliquer que le joug, et vous savez que le joug, c'est quelque chose là qu'on mettait autour du cou, de la nuque des bœufs, ou peut-être même des ânes. Il y a des fois des petits moutons qui avaient, c'était peut-être pas un joug là, mais quelque chose qui les empêchait de sauter d'une clôture à l'autre. Alors le joug, c'est un fardeau, bien sûr, il y a une pesanteur, il y a un poids, mais il oriente. Le joug oriente, et le joug que le Seigneur veut mettre sur notre cou à nous, c'est sa parole, c'est la Torah. Prenez sur vous ma Torah, prenez sur vous ma parole, prenez sur vous mes commandements, et devenez mes disciples, marchez à ma suite, car je suis doux et humble de cœur. Si le fardeau du monde t'écrase, mon joug ne t'écrasera pas. Parce que mon joug, c'est celui d'un être. Et moi, je suis doux et humble de cœur. Je n'ai pas de mépris pour toi. Je ne suis pas quelqu'un qui va t'écraser. Je n'écrase pas la mèche qui fume encore. Alors, je suis doux et humble de cœur. Tu vas trouver en moi du repos. Je vais te renouveler. Alors, voilà ce que Jésus nous dit dans cette parole. Le monde t'écrase. Donne-moi le paquet. Moi, à mon tour, je vais mettre sur ton cou mon joug. Veux-tu le prendre? C'est ma parole qui est lumière, elle va te diriger. Mon joug qui oriente va éviter que tu dérapes à gauche et à droite, que tu fatigues tes pas, que tu fatigues tes yeux à regarder partout. Mon joug, c'est un poids, c'est un fardeau, mais il est léger, parce que tu éviteras de te fatiguer, car je suis doux et humble de cœur.

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L'ange du Seigneur porta l'annonce à Marie, et elle conçut du Saint-Esprit. Voici la servante du Seigneur. Qu'il me soit fait selon sa parole. Et le Verbe s'est fait chair, et il a habité parmi nous. Je te salue, Marie, comblée de grâce. Le Seigneur est avec toi. Tu es bénie entre toutes les femmes, et Jésus, ton enfant, est béni. Sainte Marie, Mère de Dieu, prie pour nous pécheurs, maintenant et à l'heure de notre mort. Amen. Prie pour nous, Sainte Mère de Dieu, afin que nous soyons rendus dignes des promesses de Jésus-Christ. Que ta grâce, Seigneur notre Père, se répand dans nos cœurs. Par le message de l'ange, tu nous as fait connaître l'incarnation de ton Fils bien-aimé. Conduis-nous par sa passion et par sa croix, avec le secours de la Vierge Marie, jusqu'à la gloire de la résurrection.

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2: Le pape sur l'île de Tenerife, dans les Canaries, dernière journée en Espagne avant de reprendre l'avion pour Rome, avec comme hier à Grande Canarie le thème de la migration au cœur de ses rendez-vous. Nous retrouverons sur place notre envoyé spécial. Lors de l'une de ses prises de parole devant des migrants majoritairement originaires de pays francophones, Léon XIV s'est exprimé en français. Il les a invités à faire don du trésor d'humanité, de rêves et de culture qu'ils ont apporté avec eux. Nous l'entendrons. Et puis le centre Nasraïses qui accueille les migrants après leur traversée en bateau. Nous entendrons également le témoignage du responsable de l'ONG qui est en charge de leur prise en charge.
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2: Bonjour, le pape est donc à Santa Cruz de Tenerife, sur l'île de Tenerife, dernière étape de son voyage apostolique en Espagne. Comme hier à Grande Canarie, cette journée est centrée sur la question migratoire avec deux rendez-vous ce matin. Le premier au centre Las Raíces, les racines en français, un centre d'accueil de migrants qui débarquent après un voyage périlleux depuis les côtes africaines. Le second sur une des principales places de la ville de Santa Cruz, où Léon XIV a rencontré les organisations qui travaillent à l'intégration de ces migrants. On rejoint tout de suite sur place notre envoyé spécial à Santa Cruz, Augustine Asta. Bonjour Augustine.
4: Bonjour Xavier Sartre, bonjour à tous.
2: Alors le pape était ce matin donc au centre Las Raíces, où vivent actuellement près de 700 migrants venus d'Afrique de l'Ouest.
4: Alors oui, Xavier, cette rencontre entre Léon XIV et les migrants s'est tenue dans un climat de dialogue simple et direct, au cours de laquelle certains ont même pu s'exprimer brièvement en espagnol. Le pape a vu ces visages, écouté les témoignages de ces hommes et femmes au cœur blessé par tant de difficultés, mais aussi les a consolés tel un père. D'ailleurs, avant l'arrivée du pape, certains m'ont confié leurs histoires, leurs espoirs et leurs rêves, comme ce jeune Gambien Mohamed qui rêve de devenir footballeur, ou ce Malien qui souhaite s'installer à son propre compte et ouvrir un atelier de mécanique, ou Elisabeth qui rêve de devenir astronaute. Le pape vient nous rencontrer au nom de l'humanité, m'a confié pour sa part Omar, qui lui est de confession musulmane. Xavier, il faut souligner que le pape Léon XIV a rencontré ces migrants au moment où l'Église célèbre la solennité du Sacré-Cœur de Jésus. Et dans ce contexte, il est très providentiel, a-t-il dit, que nous puissions nous rencontrer, nous voir et surtout savoir qu'au-delà de nos origines, l'amour de Dieu ne connaît pas de frontières, ne connaît pas de distinctions, se donne à tous et nous rassemble dans l'unité alliée.
2: Alors après la visite de ce centre pénitentiel, le pape a rencontré les organisations des migrants sur la Plaza del Cristo de la Laguna.
4: Là-bas aussi, Xavier, le pape a une fois de plus écouté des témoignages de migrants, de bénévoles et d'agents pastoraux liés à la Caritas de Tenerife. C'était donc un véritable espace d'écoute et d'échange sur les expériences d'accueil et d'intégration dans le but de permettre de mettre, j'y arrive, en lumière la dimension humaine de la migration sous le signe de l'espérance.
2: Alors cette étape a donc remis au goût du jour la question migratoire et l'engagement de l'Église et des organisations sociales en matière d'accueil. Merci Augustine Asta, vous êtes donc notre envoyé spécial à Tenerife. Ce matin, à son arrivée donc sur l'île, le pape a visité ce fameux centre Las Raíces, le centre d'accueil, et pour l'unique fois dans ce voyage en Espagne, il s'est exprimé en français. De nombreux migrants sont en effet originaires de pays africains francophones. Dans ce discours, Léon XIV est notamment revenu sur la figure de deux saints partis des Canaries pour évangéliser l'Amérique, Herman Pedro et José d'Anchieta. Comme eux, il a invité les migrants à donner ce qu'ils ont tout en accueillant ce qui leur est offert. Léon XIV.
5: Je vous invite également à faire don du trésor d'humanité, du rêve et des cultures que vous avez apporté à ces îles et à être ouvert à ce qui vous est offert. Nous devons vivre cette échange avec responsabilité, en pensant à l'avenir des générations futures auxquelles nous voulons léguer l'héritage d'une civilisation de l'amour où les migrations ont un message important à communiquer, car elles peuvent devenir une occasion de rencontre et d'enrichissement mutuel entre les peuples. Chers frères et sœurs, nous sommes tous, d'une certaine manière, des migrants. Nous sommes tous des pèlerins en route vers la patrie céleste. Aidons-nous les unes les autres, afin de se traverser un lieu plus humain pour tous, en apportant chacune ce que nous pouvons. Le nom de ce centre d'accueil, Las Raíces, Les Racines, a retenu mon attention. Mon prédécesseur, le cher pape François, aimait utiliser l'image des racines pour souligner la nécessité de ne pas oublier nos origines, de rester unis et de faire confiance au Seigneur. Que cette image des racines vous aide également à rester fermement enracinés dans le Seigneur, afin qu'aucune tempête ne puisse vous éloigner de sa présence, qui fortifie et donne la vie.
2: Léon XIV, dans son premier discours au centre Las Raíces, un centre géré par l'organisation HM, dans le cadre du programme d'aide humanitaire du gouvernement espagnol. Ce centre est situé à San Cristóbal de la Laguna, à Tenerife. Il a été créé en 2021 pour répondre à l'augmentation des arrivées de migrants sur les côtes canariennes. C'est en effet une structure d'accueil temporaire destinée aux personnes arrivées de manière irrégulière par voie maritime. Francisco Navarro est le responsable régional d'HM pour les îles Canaries.
6: Les habitants des îles Canaries sont très attachés à leur environnement. Bien sûr, un projet de cette envergure a forcément un impact sur l'île. Mais nous essayons de travailler sur cet impact pour qu'il soit bénéfique à la communauté. Concrètement, nous essayons d'organiser des activités avec la communauté, avec les habitants des îles, pour que les gens de l'extérieur puissent mieux s'intégrer. L'expérience est formidable, notamment avec les locaux. Nous entretenons de très bonnes relations. Évidemment, lorsqu'il y a un problème à résoudre, nous nous réunissons et nous essayons de trouver une solution. On communique beaucoup avec la mairie de la Laguna, avec toutes les administrations locales, car nous pensons que c'est la seule façon pour que ce type de projet fonctionne, avec toute l'aide et toute la coordination des autorités locales et de tous ceux qui vivent ici.
2: Des propos recueillis par Cécilia Moutoual, l'envoyée spéciale de la rédaction hispanique de Radio Vatican. Le pape arrivera bientôt sur le port de Santa Cruz de Tenerife pour y célébrer la dernière messe de ce voyage en Espagne, en la solennité du Sacré-Cœur de Jésus. Environ 80 000 fidèles l'attendent. Au terme de cette célébration, Léon XIV reprendra l'avion direction Rome où il est attendu vers 20h30. Nous reviendrons bien évidemment sur cette messe dans notre journal de 18h. En attendant, vous pourrez la suivre dès la fin de ce journal sur notre site internet ou notre page Facebook. À la une de l'actualité internationale, le conflit au Moyen-Orient, Donald Trump a finalement décidé d'annuler les frappes qu'il avait menacé de lancer sur l'Iran. Il a réaffirmé pour la énième fois qu'un accord était sur le point d'être signé. Le président américain, très véhément en début de semaine, s'est à nouveau donc montré confiant dans une issue diplomatique. Au Liban, le nonce apostolique a organisé un nouveau convoi humanitaire avec Caritas et l'œuvre d'Orient. 25 camions transportant du diesel, des vivres, de l'eau et des matelas ont pu accéder à trois villages chrétiens situés dans la Casa de Binsbeil, sous la ligne jaune définie par Israël. La guerre au Liban, ce sont des milliers de morts, ce sont aussi des destructions. Le PNUD, le Programme des Nations Unies pour le Développement, a recensé entre le 1er février et le 14 avril la destruction totale de 146 bâtiments, partiels de 264 autres, pour un coût estimé à 365 millions de dollars, et uniquement pour une zone qui comprend Beyrouth et le Mont Liban. Mais depuis deux mois, les ravages des bombardements israéliens se sont poursuivis. Notre correspondante en Éthiopie, Augustine Passilly, qui travaille également pour le quotidien La Croix, a été expulsée au retour d'un reportage au Tigré, une région qui a connu une guerre et qui est toujours aujourd'hui très instable. Le gouvernement éthiopien effectue, selon Reporters sans frontières, une forte reprise en main de l'information. La rédaction francophone de Radio Vatican déplore cette décision et exprime toute sa solidarité à notre consœur. Voilà, c'est la fin de cette édition. Donc, vous pourrez suivre sur notre site internet www.vaticannews.va la dernière messe que le pape Léon XIV va célébrer d'ici peu à Tenerife. Très bonne journée à toutes et à tous.
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15 jours plus tard, Monique était morte. Pendant les 9 jours que dura sa maladie, elle se retira entièrement en elle-même. Elle n'en sortait que pour bénir Dieu pour son fils et lui dire que jamais dans toute sa vie, elle n'avait désespéré du secours de Dieu dans la prière. Elle manifeste également que Dieu lui a comblé l'âme des plus grands biens qu'un être humain put accueillir durant sa vie terrestre. Désormais, cela lui était bien égal de ne pas être enterré dans sa terre natale aux côtés de Patricius. « Vous enterrez ici votre mère, » dit-elle. « Je lui fermai les yeux, » dit saint Augustin, « et dans mon cœur s'amassait le flot d'une immense tristesse qui allait s'écouler en flot de larmes. Mais au même instant, sur un ordre violent de mon âme, mes yeux résorbaient la source de leurs pleurs jusqu'à la dessécher, et pareille lutte me faisait très mal. Comment ne pas pleurer la perte d'une telle mère totalement dévouée au bien-être de ses enfants? Comment abandonner en terre étrangère cette mère si attachée aux rites et traditions africaines? Comment ne pas obéir au dernier souhait de la mère qui ne demande autre chose que se souvenir d'elle à l'autel du Seigneur? » Monique fut donc enterrée à Ostie et sur un épitaphe écrit sur son tombeau au 5e siècle, on lit ceci. « Ici a déposé ses cendres ta mère très chaste, second rayon de son mérite Augustin. Toi qui, assurant les droits célestes de la paix par ton sacerdoce, instruis dans les mœurs les peuples à toi confiés, une gloire plus grande que la renommée des hauts faits vous couronne, la gloire des vertus, ô mère, ô fils trop heureux. Le refoulement des larmes ne peut pas durer longtemps. Peu à peu, je revenais à mes sentiments antérieurs sur ta servante. Je voyais sa conduite et sa piété envers toi et envers nous, sa sainte et complaisante tendresse, dont j'étais tout à coup privé. Je pris plaisir à pleurer devant toi, sur elle et pour elle, sur toi et pour moi. Je lâchais les larmes que je retenais pour les laisser couler autant qu'elles voudraient et en faire un lit sous mon cœur. Seulement ce lit de larmes a pu apaiser la douleur d'une telle perte. Dans son chagrin, mais confiant que Dieu a reçu dans son paradis une si belle âme, saint Augustin fait cette prière. Ô mon Dieu, je ne laisse pas de pleurer en ta présence pour celle qui t'a si fidèlement servi. Pour celle qui, après m'avoir porté dans son sein pour me faire naître à la lumière passagère de ce monde, me porta depuis dans son cœur afin de me faire renaître à ta lumière éternelle. Ô Dieu de mon cœur, Dieu de miséricorde, quelque sujet que j'ai de me réjouir en toi et de te rendre grâce de tout le bien qui fit ma mère pendant sa vie, je veux laisser à part, quant à présent, toutes ses bonnes œuvres, et je viens implorer auprès de toi le pardon de ses péchés. Exauce-moi, je t'en conjure, par les mérites de celui qui fut attaché pour nous à une croix et qui maintenant, assis à ta droite, ne cesse d'intercéder pour nous. Je sais que ta servante a pratiqué les œuvres de miséricorde et qu'elle a pardonné du fond de son cœur à ceux qui l'avaient offensé. Pardonne-lui donc aussi, mon Dieu, les fautes qu'elle a pu commettre envers toi pendant tout le temps qui s'est passé depuis son baptême jusqu'à sa mort. Pardonne-lui, Seigneur, je t'en supplie, que ta miséricorde l'emporte sur ta justice parce que tu es fidèle dans tes promesses et que tu as promis la miséricorde à ceux qui auront été miséricordieux. Je crois que tu as déjà fait pour ma mère ce que je te demande. Et cependant, Seigneur, puissent les prières que je t'offre être agréables à tes yeux. Elle-même nous recommandant de te les adresser et de nous souvenir d'elle à l'autel du Seigneur. N'oublie pas, mon Dieu, que celle pour qui je prie avait fortement attaché son âme par les liens d'une foi inébranlable à cet admirable mystère de notre rédemption. Que rien ne puisse donc l'arracher à la protection de son Dieu. Que l'ennemi ne réussisse ni par la ruse ni par la force à la séparer de toi. Que son âme repose dans la paix éternelle. Amen. Enfin, saint Augustin n'a plus qu'une seule chose à demander à Dieu.
Inspire, mon Seigneur, mon Dieu, inspire à tes serviteurs, mes frères, à tes fils, mes seigneurs, au service de qui je mets et mon cœur et ma voix et mes écrits, à tous ceux d'entre eux qui liront ces lignes, de se souvenir à ton autel de Monique, ta servante, et de Patricius, qui fut son époux, ceux par la chair de qui tu m'as introduit dans cette vie, sans que je sache comment. C'est ainsi que saint Augustin exprime son espérance que nous, les chrétiens d'aujourd'hui qui lisons ses écrits et qui nous nourrissons de son expérience spirituelle et de sa réflexion théologique, manifesterons notre reconnaissance envers ce génie de la foi en priant en communion avec lui et avec Monique, le Dieu de toute vie et d'infinie miséricorde. À l'automne 388, saint Augustin et ses amis peuvent embarquer pour l'Afrique, où ils commencent une nouvelle vie en serviteur de Dieu. Arrivé en Afrique du Nord, le petit groupe constitué autour de saint Augustin s'installe à Tagaste, dans la maison paternelle. Le programme journalier de cette première communauté augustinienne était la persévérance dans la prière des psaumes, l'étude approfondie de la Bible, les échanges philosophiques et le travail manuel afin d'équilibrer leurs activités intellectuelles avec des activités manuelles. À Tagaste, saint Augustin a été vite mis en contact avec la vie ecclésiastique de l'Afrique du Nord et on lui présente les problèmes les plus pressants avec lesquels cette Église s'affronte quotidiennement. Les païens, les manichéens, les schismatiques donatistes. À tout instant, ces petites communautés pouvaient produire du trouble dans l'Église, d'où l'œil vigilant que devaient avoir les responsables de ces communautés chrétiennes. C'est pourquoi le fait que saint Augustin et ses amis étaient des anciens manichéens et apportaient leurs solutions personnelles et énergiques aux problèmes du temps leur assurait une importance considérable aux yeux des autorités ecclésiastiques. Le centre de gravité de saint Augustin avait commencé à se déplacer. Il était revenu en Afrique sans apporter avec lui ses auteurs classiques et ses projets concernant l'élaboration d'un programme intellectuel fondé sur les arts libéraux lui paraissait maintenant bien longtemps. Désormais, le dogme de l'incarnation allait être le pivot central de saint Augustin, autour duquel il bâtira toute sa réflexion philosophique, métaphysique, anthropologique et théologique. Le calme de Tagaste permet à saint Augustin la décantation de tous les événements heureux qu'il a vécu depuis la scène du jardin jusqu'à son arrivée dans la maison paternelle.

Toi, Seigneur, qui jouis du parfum de ton saint temple, aie pitié de moi selon la grande pitié de ton cœur à cause de ton nom. Toi qui n'abandonnes jamais ce que tu as commencé, achève en moi ce qui est imparfait. Ce temps lui permet également d'approfondir l'amour que Dieu lui a toujours porté et s'interroger sur qu'est-ce qu'aimait Dieu. Je ne doute pas, mais je suis sûr dans ma conscience, Seigneur, que je t'aime. Tu as frappé mon cœur de ton verbe et je t'ai aimé. D'ailleurs, et ciel et terre et tout ce qui est en eux, les voici de partout qui me disent de t'aimer. Et ils ne cessent de le dire à tous les hommes pour qu'ils soient sans excuse. Personne sur cette terre ne peut dire qu'il n'a pas eu sous ses yeux mille raisons pour louer et aimer Dieu. En regardant la création, saint Augustin voit une invitation faite à tout homme de lever son âme vers Dieu et de le louer et de l'aimer. Cependant, le Dieu de saint Augustin ne se confond pas avec la création, ni avec aucun élément de la création, aussi magnifique et parfait soit-il. J'ai interrogé la terre, dit-il, et elle a dit : ce n'est pas moi ton Dieu. Et tout ce qui est en elle a fait le même aveu. J'ai interrogé la mer, les abîmes, les êtres vivants qui rampent. Ils ont répondu : nous ne sommes pas ton Dieu, cherche au-dessus de nous. J'ai interrogé les brises qui soufflent, et tous les espaces aériens ont dit avec ceux qui les habitent : Anaximène, un philosophe qui voulait déterminer la nature primordiale comme origine et fond ultime des choses, se trompe. Je ne suis pas ton Dieu. J'ai interrogé le ciel, le soleil, la lune, les étoiles. Nous non plus, nous ne sommes pas le Dieu que tu cherches, disait-il. Et j'ai dit à tous les êtres qui entourent les portes de ma chair, dites-moi sur mon Dieu, puisque vous ne l'êtes pas, dites-moi sur lui quelque chose. Ils se sont écriés d'une voix puissante, c'est lui-même qui nous a faites. Mon interrogation, c'était mon attention, et leur réponse, leur beauté. Saint Augustin veut avancer ici une preuve cosmologique de l'existence de Dieu. À vrai dire, cependant, il ne s'agit pas là d'une preuve rationnelle, mais plutôt d'une contemplation par laquelle l'âme religieuse découvre le monde comme œuvre de Dieu, invitant celle-ci à la louange. Alors, je me suis tourné vers moi, continue saint Augustin, et j'ai dit à moi-même, « Et toi, qui es-tu ? » Je répondis, « Je suis un homme. » Et voici un corps et une âme qui sont à ma disposition, l'un à l'extérieur et l'autre à l'intérieur. Quel est celui des deux auquel j'aurais dû demander, mon Dieu ? Demande que j'avais déjà faite par l'intermédiaire du corps, depuis la terre jusqu'au ciel, aussi loin que j'avais pu envoyer un messager les rayons de mes yeux. Le corps lui-même lui répond, « Ton Dieu n'est pas la terre ou le ciel, ni aucun corps. Mais ton Dieu est plus encore pour toi. C'est la vie de ta vie. » Ne trouvons-nous pas ici la réponse à la question que saint Augustin n'a jamais cessé de se poser à lui-même, « Qui est Dieu et qui suis-je devant Dieu ?» Il découvre, grâce à la contemplation de la beauté de la création, que Dieu est le Créateur de toutes choses, qu'il manifeste miséricordieusement sa providence envers chaque créature et qu'il comble de son amour l'âme humaine, en donnant du sens à son existence. Nous nous en doutons bien, qu'un tel esprit si éveillé et si profond dans sa recherche de Dieu et de la vérité ne pouvait pas être trop longtemps ignoré par ses contemporains et par les autorités ecclésiastiques qui souvent venaient lui demander conseil. En 391, la tranquillité dans laquelle il trouvait refuge depuis 3 ans déjà prend fin à jamais pour saint Augustin. En effet, après hésitation, il prend la route d'Hippone pour aller rencontrer une connaissance qui voulait lui partager son désir de se retirer du monde et de consacrer sa vie totalement à Dieu. Arrivé à Hippone, il entre dans une église juste au moment où l'évêque du lieu, Valérien, partageait à l'assemblée réunie le besoin urgent de son église. Les fidèles présents, trouvant saint Augustin debout au milieu de la foule, s'emparèrent de lui. Parmi les clameurs prolongés, qui étaient de règle en pareil cas, il l'amène de force devant l'évêque et celui-ci, avec le consentement de tous, l'ordonne prêtre pour son église.
Saint Augustin fond en larmes et en toute humilité accepte la nouvelle charge qui lui est imposée. L'évêque Valérien, âgé, grec d'origine, parlant latin avec difficulté, était totalement incapable de comprendre le dialecte punique des campagnards de son diocèse. Sa communauté manquait cruellement d'un porte-parole. L'église rivale, celle du parti de Donat, prédominait dans toute la ville et dans les campagnes d'alentour. Elle avait l'appui des puissants propriétaires terriens de l'endroit et jouissait de la reconnaissance tacite des fonctionnaires locaux. L'évêque donatiste est arrivé à imposer le boycottage de ses rivaux. Il avait interdit aux boulangers de cuire du pain pour les catholiques. Les manichéens, quant à eux, étaient présents dans la ville, installés avec grand succès auprès des catholiques. Leur prêtre Fortunatus avait d'ailleurs connu saint Augustin à Carthage. Voilà autant de raisons bien fondées pour que le prêtre Augustin puisse rentrer dans l'attention de son évêque. Entrepreneur et sûr de ses intentions, Valérien exigea de saint Augustin qu'il prêche dans sa cathédrale, exercice réservé à cette époque en Afrique du Nord aux seuls évêques. Moins de 2 ans plus tard, nous voyons saint Augustin au milieu de l'assemblée des évêques d'Afrique du Nord expliquant le credo de Nicée-Constantinople. La renommée de saint Augustin gagne progressivement du terrain et Valérien a peur de perdre un si précieux membre de son clergé. Une fois, il a dû cacher saint Augustin de crainte que des envoyés d'une ville voisine ne viennent le lui enlever pour en faire leur évêque. Ensuite, il met à la disposition de son prêtre le jardin du palais épiscopal pour en faire un monastère semblable à celui de Tagaste. En 395, Valérien écrit au primat de Carthage pour lui permettre de consacrer son prêtre Augustin, évêque coadjuteur. Là encore, il est conscient d'agir contre les canons ecclésiastiques qui prévoyaient un seul évêque pour une ville. Après la mort de Valérien en 397, saint Augustin devient nécessairement l'évêque titulaire d'Hippone, avec l'idéal de devenir une lampe de l'Évangile pour les fidèles à lui confier. Le monastère qu'il avait fondé dans la ville épiscopale attire de plus en plus des candidats que saint Augustin se donne comme mission de les former avec une solide base biblique et théologique afin de faire d'eux des prêtres et des évêques pour les principaux sièges d'Afrique du Nord. L'Église africaine était maintenant bénie de Dieu parce qu'il lui avait donné une tête en la personne d'Aurélien, évêque primat à Carthage, et un cœur en la personne de saint Augustin. 35 ans plus tard, saint Augustin raconta à sa communauté avec quelles intentions était-il venu pour la première fois à Hippone. « Moi, en ce qui vous voyez votre évêque par la grâce de Dieu, j'étais encore un jeune homme. Quand je suis arrivé dans cette ville, comme beaucoup le savent, je cherchais un endroit où établir un monastère pour y vivre avec mes frères. J'avais bien dit adieu à toutes les espérances du siècle, et ce que j'aurais pu être, je n'ai pas voulu l'être, mais je n'ai pas pour autant cherché à être ce que je suis. Car j'ai choisi d'être humble dans la maison de mon Dieu, plutôt que de vivre sous la tente des pécheurs. Je me suis séparé de ceux qui aiment le monde, mais je ne me suis pas égalé à ceux qui commandent au peuple. Au banquet du Seigneur, je n'avais pas choisi la première place, mais une place modeste et effacée. Mais il lui a plu de me dire « monte plus haut ». Je craignais tant la charge épiscopale que, dès que ma réputation eut commencé à me compter parmi les serviteurs de Dieu, je me gardais d'aller là où on était, à la recherche d'un évêque. J'y veillais avec soin et je faisais tout mon possible pour chercher le salut dans une humble position plutôt que de risquer de périr dans un rang élevé. Mais comme je l'ai dit, un serviteur ne peut s'opposer à son maître. Je vins dans cette ville pour voir un ami que je pensais pouvoir gagner à Dieu et l'inviter à partager notre vie dans le monastère. J'étais tranquille, puisque Hippone avait pourvu d'un évêque. Je fus empoigné, fait prêtre, et cela me conduisit finalement à l'épiscopat. Depuis que Dieu a imposé sur mes épaules ce fardeau qui comporte une responsabilité si difficile, le soin de mon honneur me rend continuellement soucieux. Qu'est-ce qui m'effraie dans cette charge épiscopale ? C'est de trouver plus de charme à ce que c'est dangereux en me donnant de l'honneur qu'à ce qui est fructueux en vous procurant le salut. Ce que je suis pour vous me terrifie, mais ce que je suis avec vous me console. Car pour vous je suis évêque, avec vous je suis chrétien. Le premier titre est celui d'une charge, le second d'une grâce.

0: L'évêque Augustin, tout en étant attentif aux besoins de son Église locale, restait vigilant et attentif aux intérêts de l'Église universelle. Doté de l'intelligence et du don d'entrepreneur audace, il parvint à jouir de cette vie et du fruit de labeur. D'abord, il avait achevé l'unité et la paix dans l'Église d'Hippone et dans la région à la tête de laquelle il se trouvait, puis dans les autres provinces d'Afrique. C'est ainsi qu'un jour, il se voit affronté à Pélage, un prêtre venu de Rome après la prise de cette ville par les troupes d'Alaric. Et Saint Augustin, en tant qu'évêque, ne cesse de rendre grâce à Dieu pour tout le bienfait qu'il lui a donné dans sa vie. Bien tard je t'ai aimé, ô beauté si ancienne et si nouvelle, bien tard je t'ai aimé. Et voici que tu étais au-dedans de moi, et moi au-dehors, et c'est là que je te cherchais. Et sur la grâce de ces choses que tu as faites, pauvre, disgracié, je me ruais. Tu étais avec moi et je n'étais pas avec toi. Elles me retenaient loin de toi, ces choses qui pourtant, si elles n'existaient pas en toi, n'existeraient pas. Tu as appelé, tu as crié et tu as brisé ma surdité. Tu as brillé, tu as resplendi et tu as dissipé ma cécité. Tu as embaumé, j'ai respiré, haletant, j'aspire à toi. J'ai goûté et j'ai faim et j'ai soif. Tu m'as touché et je me suis enflammé pour ta paix. Il y a lutte entre mes joies dignes de larmes et tristesse digne de joie. Et de quel côté se tient la victoire, je ne sais. Il y a lutte entre mes tristesses mauvaises et les bonnes joies. Et de quel côté se tient la victoire, je ne sais. Ô amour qui toujours brûle et jamais s'éteint. Ô charité, mon Dieu, embrasse-moi. Donne ce que tu commandes et commande ce que tu veux. Dans sa vieillesse, Saint Augustin fait une révision critique et presque totale de ses ouvrages. Les raisons, bien que peu explicites, apparaissent clairement. Il y avait là une immense bibliothèque remplie de livres dont il avait pu récemment mesurer l'impact sur la théologie. Il est écrit, dit-il, « En multipliant les paroles, tu n'échapperas pas au péché. » Cette parole de l'Écriture me glace d'effroi. Non parce que j'ai beaucoup écrit, loin de moi de regarder comme excès des paroles les discours imposés par la nécessité, quelle que soit leur multitude et leur prolixité. Mais je redoute ce jugement de l'Écriture sainte, parce que dans cette quantité d'ouvrages que j'ai écrits, on peut sans aucun doute extraire bien des passages qui, s'ils ne sont pas faux, peuvent assurément être accusés ou même convaincus d'inutilité. Saint Augustin, à la fin de sa vie, voulait considérer ses ouvrages comme un tout, qui pourrait lire plus tard des hommes parvenus à la certitude qui était la sienne. Dieu, on n'a jamais fini de le chercher. Et Dieu seul donne du sens à notre vie. Cette conviction fait de tous les baptisés dans la mort et la résurrection du Christ des chrétiens adultes. Il fait que le lecteur de Saint Augustin puisse mesurer le long itinéraire parcouru par lui pour arriver, suite à la lecture de Saint Paul, d'habiller le Christ et dire avec l'apôtre des nations, « Pour moi, vivre, c'est le Christ. » Lire attentivement ne serait-ce que quelques-uns de ces ouvrages de Saint Augustin, nous constatons que sa quête de Dieu aboutit à une doctrine à la fois théocentrique dans l'ordre de la création et christocentrique dans l'ordre du salut. L'homme est créé à l'image et à la ressemblance de Dieu. Perturbé par le péché d'Adam, il est restauré par l'action salvifique du Christ, qui prend sur lui non seulement notre nature humaine, mais également toute la faiblesse humaine et la souffrance de l'humanité pour les transformer grâce à sa résurrection en vie éternelle. Le cheminement spirituel décrit sous la forme d'une réflexion théologique, philosophique et anthropologique dans les confessions nous laisse entrevoir le désir inné de Saint Augustin qui ne peut retrouver la paix de l'âme qu'en se situant dans une continuelle recherche de Dieu, recherche qui le conduit à la rencontre du Christ incarné, mort et ressuscité pour la divinisation et le salut de l'humanité. Vers la fin de sa vie, il écrivait ceci à l'un de ses amis en l'invitant à lire attentivement ses confessions. « Regarde-moi là-dedans, afin de ne pas me louer plus que je ne le mérite. Crois là-dedans ce qui est dit de moi, non par d'autres mais par moi. Contemple-moi là-dedans et vois ce que j'ai été en moi-même, par moi-même. Car c'est lui, Dieu, qui nous a fait, et non pas nous, mais lui qui nous a fait nous a refait une nouvelle foi dans le Christ. » Saint Augustin mourut le 28 août 430. Un an plus tard, Hippone était évacué et en partie incendié. La bibliothèque augustinienne a miraculeusement échappé aux flammes. Posidius, son fidèle disciple et biographe, compila un catalogue complet de ses œuvres. Il pensait qu'aucun homme ne serait capable de lire en une seule vie la totalité des ouvrages de saint Augustin. Beaucoup de biographes postérieurs de saint Augustin en sont venus à éprouver quelque chose d'analogue au sentiment qu'exprimait Posidius en écrivant. Je pense que ceux qui ont lu ont le plus profité de lui sont ceux qui ont pu l'entendre et le voir directement prêcher dans l'Église, et plus encore ceux qui avaient connu de près sa manière de vivre parmi les hommes. C'était également l'objectif de ses entretiens sur le cheminement spirituel d'un homme hors commun. Sa recherche de Dieu et du sens de la vie peut rejoindre beaucoup de nos questionnements, de nos tâtonnements, de nos doutes, de nos difficultés d'aujourd'hui. C'est pourquoi je ne peux finir que reprenant les mots de son biographe Posidius. Vous, qui avez écouté cette émission, je prie avec insistance votre charité de rendre grâce avec moi au Dieu Tout-Puissant et de bénir le nom du Seigneur qui m'a accordé les ressources intellectuelles pour livrer ces faits à la connaissance des hommes et des femmes d'aujourd'hui et de demain, présents et absents, et pour en avoir eu la force. Et pour que vous priez avec moi et pour moi, afin que je me révèle, ici-bas, le digne émule et imitateur de saint Augustin, que Dieu, dans sa miséricorde, a mis sur ma route, en cheminant dans la foi, et qu'enfin, dans le futur, je profite avec lui et avec vous, auditeurs et auditrices de Radio Galilée, des promesses de Dieu Tout-Puissant en amour.
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3: Le pape sur l'île de Tenerife, dans les Canaries, dernière journée en Espagne avant de reprendre l'avion pour Rome, avec comme hier à Grande Canarie le thème de la migration au cœur de ses rendez-vous. Nous retrouverons sur place notre envoyé spécial. Lors de l'une de ses prises de parole devant des migrants majoritairement originaires de pays francophones, Léon XIV s'est exprimé en français. Il les invitait à faire don du trésor d'humanité, de rêves et de culture qu'ils ont apporté avec eux. Nous l'entendrons. Et puis le centre Nasraïses qui accueille les migrants après leur traversée en bateau. Nous entendrons également le témoignage du responsable de l'ONG qui est en charge de leur prise en charge.
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0: Bonjour, le pape est donc à Santa Cruz de Tenerife, sur l'île de Tenerife, dernière étape de son voyage apostolique en Espagne. Comme hier à Grande Canarie, cette journée est centrée sur la question migratoire avec deux rendez-vous ce matin. Le premier au centre Las Raíces, les racines en français, un centre d'accueil de migrants qui débarquent après un voyage périlleux depuis les côtes africaines. Le second sur une des principales places de la ville de Santa Cruz, où Léon XIV a rencontré les organisations qui travaillent à l'intégration de ces migrants. On rejoint tout de suite sur place notre envoyé spécial à Santa Cruz, Augustine Asta. Bonjour Augustine.
1: Bonjour David Sartre, bonjour à tous.
0: Alors le pape était ce matin donc au centre Las Raíces où vivent actuellement près de 700 migrants venus d'Afrique de l'Ouest.
1: Alors oui, Xavier, cette rencontre entre Léon XIV et les migrants s'est tenue dans un climat de dialogue simple et direct, au cours de laquelle certains ont même pu s'exprimer brièvement en espagnol. Le pape a vu ces visages, écouté les témoignages de ces hommes et femmes au cœur blessé par tant de difficultés, mais aussi les a consolés tel un père. D'ailleurs, avant l'arrivée du pape, certains m'ont confié leurs histoires, leurs espoirs et leurs rêves, comme ce jeune Gambien Mohamed qui rêve de devenir footballeur, ou ce Malien qui souhaite s'installer à son propre compte et ouvrir un atelier de mécanique, ou Elisabeth qui rêve de devenir astronaute. Le pape vient nous rencontrer au nom de l'humanité, m'a confié pour sa part Omar, qui lui est de confession musulmane. Xavier, il faut souligner que le pape Léon XIV a rencontré ces migrants au moment où l'Église célèbre la solennité du Sacré-Cœur de Jésus. Et dans ce contexte, il est très providentiel, a-t-il dit, que nous puissions nous rencontrer, nous voir et surtout savoir qu'au-delà de nos origines, l'amour de Dieu ne connaît pas de frontières, ne connaît pas de distinctions, se donne à tous et nous rassemble dans l'unité alliée.
0: Alors après la visite de ce centre pénitentiel, le pape a rencontré les organisations des migrants sur la Plaza del Cristo de la Laguna.
1: Là-bas aussi, Xavier, le pape a une fois de plus écouté des témoignages de migrants, de bénévoles et d'agents pastoraux liés à la Caritas de Tenerife. C'était donc un véritable espace d'écoute et d'échange sur les expériences d'accueil et d'intégration dans le but de permettre de mettre, j'y arrive, en lumière la dimension humaine de la migration sous le signe de l'espérance.
0: Alors cette étape a donc remis au goût du jour la question migratoire et l'engagement de l'Église et des organisations sociales en matière d'accueil. Merci Augustine Asta, vous êtes donc notre envoyé spécial à Tenerife. Ce matin, à son arrivée donc sur l'île, le pape a visité ce fameux centre Las Raíces, le centre d'accueil, et pour l'unique fois dans ce voyage en Espagne, il s'est exprimé en français. De nombreux migrants sont en effet originaires de pays africains francophones. Dans ce discours, Léon XIV est notamment revenu sur la figure de deux saints partis des Canaries pour évangéliser l'Amérique, Hermann Pedro et José d'Anchieta. Comme eux, il a invité les migrants à donner ce qu'ils ont tout en accueillant ce qui leur est offert. Léon XIV.
2: Je vous invite également à faire don du trésor d'humanité, du rêve et des cultures que vous avez apporté à ces îles et à être ouvert à ce qui vous est offert. Nous devons vivre cet échange avec responsabilité, en pensant à l'avenir des générations futures auxquelles nous voulons léguer l'héritage d'une civilisation de l'amour, où les migrations ont un message important à communiquer, car elles peuvent devenir une occasion de rencontre et d'enrichissement mutuel entre les peuples. Chers frères et sœurs, nous sommes tous, d'une certaine manière, des migrants. Nous sommes tous des pèlerins en route vers la patrie céleste. Aidons-nous les unes les autres, afin de se traverser un lieu plus humain pour tous, en apportant chacune ce que nous pouvons. Le nom de ce centre d'accueil, Las Raíces, les racines, a retenu mon attention. Mon prédécesseur, le cher pape François, aimait utiliser l'image des racines pour souligner la nécessité de ne pas oublier nos origines, de rester unis et de faire confiance au Seigneur. Que cette image des racines vous aide également à rester fermement enracinés dans le Seigneur, afin qu'aucune tempête ne puisse vous éloigner de sa présence, qui fortifie et donne la vie.
0: Léon XIV, dans son premier discours au centre Las Reises, un centre géré par l'organisation HM, dans le cadre du programme d'aide humanitaire du gouvernement espagnol. Ce centre est situé à San Cristobal de la Laguna, à Tenerife. Il a été créé en 2021 pour répondre à l'augmentation des arrivées de migrants sur les côtes canariennes. C'est en effet une structure d'accueil temporaire destinée aux personnes arrivées de manière irrégulière par voie maritime. Francisco Navarro est le responsable régional d'HM pour les îles Canaries.
3: Les habitants des îles Canaries sont très attachés à leur environnement. Bien sûr, un projet de cette envergure a forcément un impact sur l'île. Mais nous essayons de travailler sur cet impact pour qu'il soit bénéfique à la communauté. Concrètement, nous essayons d'organiser des activités avec la communauté, avec les habitants des îles, pour que les gens de l'extérieur puissent mieux s'intégrer. L'expérience est formidable, notamment avec les locaux. Nous entretenons de très bonnes relations. Évidemment, lorsqu'il y a un problème à résoudre, nous nous réunissons et nous essayons de trouver une solution. On communique beaucoup avec la mairie de la Laguna, avec toutes les administrations locales, car nous pensons que c'est la seule façon pour que ce type de projet fonctionne, avec toute l'aide et toute la coordination des autorités locales et de tous ceux qui vivent ici.
0: Des propos recueillis par Cécilia Moutoual, l'envoyée spéciale de la rédaction hispanique de Radio Vatican. Le pape arrivera bientôt sur le port de Santa Cruz de Tenerife pour y célébrer la dernière messe de ce voyage en Espagne, en la solennité du Sacré-Cœur de Jésus. Environ 80 000 fidèles l'attendent. Au terme de cette célébration, Léon XIV reprendra l'avion direction Rome où il est attendu vers 20h30. Nous reviendrons bien évidemment sur cette messe dans notre journal de 18h. En attendant, vous pourrez la suivre dès la fin de ce journal sur notre site internet ou notre page Facebook. À la une de l'actualité internationale, le conflit au Moyen-Orient, Donald Trump a finalement décidé d'annuler les frappes qu'il avait menacé de lancer sur l'Iran. Il a réaffirmé pour la énième fois qu'un accord était sur le point d'être signé. Le président américain, très véhément en début de semaine, s'est à nouveau donc montré confiant dans une issue diplomatique. Au Liban, le nonce apostolique a organisé un nouveau convoi humanitaire avec Caritas et l'œuvre d'Orient. 25 camions transportant du diesel, des vivres, de l'eau et des matelas ont pu accéder à trois villages chrétiens situés dans la Casa de Binsbeil, sous la ligne jaune définie par Israël. La guerre au Liban, ce sont des milliers de morts, ce sont aussi des destructions. Le PNUD, le programme des Nations Unies pour le développement, a recensé entre le 1er février et le 14 avril la destruction totale de 146 bâtiments, partiels de 264 autres, pour un coût estimé à 365 millions de dollars, et uniquement pour une zone qui comprend Beyrouth et le Mont Liban. Mais depuis deux mois, les ravages des bombardements israéliens se sont poursuivis. Notre correspondante en Éthiopie, Augustine Passilly, qui travaille également pour le quotidien La Croix, a été expulsée au retour d'un reportage au Tigré, une région qui a connu une guerre et qui est toujours aujourd'hui très instable. Le gouvernement éthiopien effectue, selon Reporters sans frontières, une forte reprise en main de l'information. La rédaction francophone de Radio Vatican déplore cette décision et exprime toute sa solidarité à notre consœur. Voilà, c'est la fin de cette édition. Donc, vous pourrez suivre sur notre site internet www.vaticannews.va la dernière messe que le pape Léon XIV va célébrer d'ici peu à Tenerife. Très bonne journée à toutes et à tous.
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0: Alors, elle leva les yeux en regardant le ciel. Puis elle me dit en joignant les mains à la hauteur de la poitrine.
1: Que soyera Immaculada Concepción. Je suis l'Immaculée Conception.

Seigneur notre Dieu, tu es l'amour, tu es la lumière, et nous te découvrons au cœur de ce royaume dont Jésus nous a tant parlé. Tout ce que Jésus a dit et fait, c'est au cœur de ce royaume le tien, où il nous révèle qu'il est le Fils du Père, et que toi et lui, vous agissez constamment ensemble et dans l'unité. Oui, Père, nous te bénissons pour ce Fils, Jésus, que tu nous donnes, que tu nous envoies, comme notre Rédempteur et Sauveur. Nous te rendons grâce pour le don de l'Esprit, cet Esprit Saint qui sans cesse nous rajeunit, nous fait rebondir au cœur de ce royaume, dans cet esprit de service, de don de nous-mêmes et de partage.

Au nom du Père et du Fils et du Saint-Esprit, Amen. Premier mystère douloureux, l'agonie de Jésus à Gethsémani. Il fallait que le Messie souffrît tout cela pour entrer dans sa gloire. Et pourtant, Jésus, avec ton humanité, tu as peur, tu es saisi d'effroi. La sueur de sang est sur ton front. Marie, lorsque nous sommes nous aussi dans ce combat intérieur entre la mort et la vie, entre les ténèbres et la lumière, entre tout retenir et tout abandonner, viens nous aider, Marie, à voir dans l'agonie de Jésus sa présence pour nous au jardin de Gethsémani. Notre Père qui es aux cieux, que ton nom soit sanctifié, que ton règne vienne, que ta volonté soit faite sur la terre comme au ciel. Donne-nous aujourd'hui notre pain de ce jour. Pardonne-nous nos offenses comme nous pardonnons aussi à ceux qui nous ont offensés. Et ne nous laisse pas entrer en tentation, mais délivre-nous du mal. Amen. Je te salue, Marie, pleine de grâce. Le Seigneur est avec toi. Tu es bénie entre toutes les femmes, et Jésus, le fruit de tes entrailles, est béni. Sainte Marie, Mère de Dieu, prie pour nous pécheurs, maintenant et à l'heure de notre mort. Amen. Je te salue, Marie, pleine de grâce, le Seigneur est avec toi. Tu es bénie entre toutes les femmes, et Jésus, le fruit de tes entrailles, est béni. Sainte Marie, Mère de Dieu, prie pour nous pécheurs, maintenant et à l'heure de notre mort. Amen. Je te salue, Marie, pleine de grâce. Le Seigneur est avec toi. Tu es bénie entre toutes les femmes, et Jésus, le fruit de tes entrailles, est béni. Sainte Marie, Mère de Dieu, prie pour nous, pécheurs, maintenant et à l'heure de notre mort. Amen. Je te salue, Marie, pleine de grâce. Le Seigneur est avec toi. Tu es bénie entre toutes les femmes, et Jésus, le fruit de tes entrailles, est béni. Sainte Marie, Mère de Dieu, prie pour nous, pécheurs, maintenant et à l'heure de notre mort. Amen. Je te salue, Marie, pleine de grâce. Le Seigneur est avec toi. Tu es bénie entre toutes les femmes, et Jésus, le fruit de tes entrailles, est béni. Sainte Marie, Mère de Dieu, prie pour nous, pécheurs, maintenant et à l'heure de notre mort. Amen. Je te salue, Marie, pleine de grâce. Le Seigneur est avec toi. Tu es bénie entre toutes les femmes, et Jésus, le fruit de tes entrailles, est béni. Sainte Marie, Mère de Dieu, prie pour nous, pécheurs, maintenant et à l'heure de notre mort. Amen. Je te salue, Marie, pleine de grâce. Le Seigneur est avec toi. Tu es bénie entre toutes les femmes, et Jésus, le fruit de tes entrailles, est béni. Sainte Marie, Mère de Dieu, prie pour nous, pécheurs, maintenant et à l'heure de notre mort. Amen. Je te salue, Marie, pleine de grâce. Le Seigneur est avec toi. Tu es bénie entre toutes les femmes, et Jésus, le fruit de tes entrailles, est béni. Sainte Marie, Mère de Dieu, prie pour nous, pécheurs, maintenant et à l'heure de notre mort. Amen. Je te salue, Marie, pleine de grâce. Le Seigneur est avec toi. Tu es bénie entre toutes les femmes, et Jésus, le fruit de tes entrailles, est béni. Sainte Marie, Mère de Dieu, prie pour nous, pécheurs, maintenant et à l'heure de notre mort. Amen. Je te salue, Marie, pleine de grâce. Le Seigneur est avec toi. Tu es bénie entre toutes les femmes, et Jésus, le fruit de tes entrailles, est béni. Sainte Marie, Mère de Dieu, prie pour nous pécheurs, maintenant et à l'heure de notre mort. Amen. Gloire au Père et au Fils et au Saint-Esprit, au Dieu qui est, qui était et qui vient, pour les siècles des siècles. Amen. Deuxième mystère douloureux, la flagellation de Jésus. Cette flagellation fait partie d'un processus de violence. Donner des coups, battre, faire mal.
Marie, toi qui es présente à toutes ces douleurs du corps de ton Fils, viens nous soutenir lorsque ces douleurs et ces flagellations continuent d'être portées au corps de ton Fils dans l'humanité, par les persécutions de toutes sortes, les flagellations de l'esprit, les flagellations du corps. Notre Père qui es aux cieux, que ton nom soit sanctifié, que ton règne vienne, que ta volonté soit faite sur la terre comme au ciel. Donne-nous aujourd'hui notre pain de ce jour. Pardonne-nous nos offenses comme nous pardonnons aussi à ceux qui nous ont offensés. Et ne nous laisse pas entrer en tentation, mais délivre-nous du mal. Amen. Je te salue Marie, pleine de grâce. Le Seigneur est avec toi. Tu es bénie entre toutes les femmes, et Jésus, le fruit de tes entrailles, est béni. Sainte Marie, Mère de Dieu, prie pour nous, pécheurs, maintenant et à l'heure de notre mort. Amen. Je te salue, Marie, pleine de grâce. Le Seigneur est avec toi. Tu es bénie entre toutes les femmes, et Jésus, le fruit de tes entrailles, est béni. Sainte Marie, Mère de Dieu, prie pour nous, pécheurs, maintenant et à l'heure de notre mort. Amen. Je te salue, Marie, pleine de grâce. Le Seigneur est avec toi. Tu es bénie entre toutes les femmes, et Jésus, le fruit de tes entrailles, est béni. Sainte Marie, Mère de Dieu, prie pour nous, pécheurs, maintenant et à l'heure de notre mort. Amen. Je te salue, Marie, pleine de grâce. Le Seigneur est avec toi. Tu es bénie entre toutes les femmes, et Jésus, le fruit de tes entrailles, est béni. Sainte Marie, Mère de Dieu, prie pour nous, pécheurs, maintenant et à l'heure de notre mort. Amen. Je te salue, Marie, pleine de grâce. Le Seigneur est avec toi. Tu es bénie entre toutes les femmes, et Jésus, le fruit de tes entrailles, est béni. Sainte Marie, Mère de Dieu, prie pour nous, pécheurs, maintenant et à l'heure de notre mort. Amen. Je te salue, Marie, pleine de grâce. Le Seigneur est avec toi. Tu es bénie entre toutes les femmes, et Jésus, le fruit de tes entrailles, est béni. Sainte Marie, Mère de Dieu, prie pour nous, pécheurs, maintenant et à l'heure de notre mort. Amen. Je te salue, Marie, pleine de grâce. Le Seigneur est avec toi. Tu es bénie entre toutes les femmes, et Jésus, le fruit de tes entrailles, est béni. Sainte Marie, Mère de Dieu, prie pour nous, pécheurs, maintenant et à l'heure de notre mort. Amen. Je te salue, Marie, pleine de grâce. Le Seigneur est avec toi. Tu es bénie entre toutes les femmes, et Jésus, le fruit de tes entrailles, est béni. Sainte Marie, Mère de Dieu, prie pour nous, pécheurs, maintenant et à l'heure de notre mort. Amen. Je te salue, Marie, pleine de grâce. Le Seigneur est avec toi. Tu es bénie entre toutes les femmes, et Jésus, le fruit de tes entrailles, est béni. Sainte Marie, Mère de Dieu, prie pour nous, pécheurs, maintenant et à l'heure de notre mort. Amen. Je te salue, Marie, pleine de grâce. Le Seigneur est avec toi. Tu es bénie entre toutes les femmes, et Jésus, le fruit de tes entrailles, est béni. Sainte Marie, Mère de Dieu, prie pour nous, pécheurs, maintenant et à l'heure de notre mort. Amen. Gloire au Père et au Fils et au Saint-Esprit, au Dieu qui est, qui était et qui vient, pour les siècles des siècles. Amen.

Troisième mystère douloureux, le couronnement d'épines. Oui, Seigneur, il est vrai que les pourquoi tant de violence arrivent à notre esprit. Et la réponse, c'est pour nous. Tu as souffert pour nous délivrer de ce mal, de ce péché. Marie, toi qui es présente aux événements de la Passion, viens nous soutenir et nous aider lorsque nous ne comprenons pas le pourquoi de la souffrance, la nôtre comme celle des autres, que nous puissions faire le pas en regardant Jésus qui, pour nous, a porté la couronne d'épines. Notre Père qui es aux cieux, que ton nom soit sanctifié, que ton règne vienne, que ta volonté soit faite sur la terre comme au ciel. Donne-nous aujourd'hui notre pain de ce jour. Pardonne-nous nos offenses comme nous pardonnons aussi à ceux qui nous ont offensés. Et ne nous laisse pas entrer en tentation, mais délivre-nous du mal. Amen. Je te salue, Marie, pleine de grâce. Le Seigneur est avec toi. Tu es bénie entre toutes les femmes, et Jésus, le fruit de tes entrailles, est béni. Sainte Marie, Mère de Dieu, prie pour nous, pécheurs, maintenant et à l'heure de notre mort. Amen. Je te salue, Marie, pleine de grâce. Le Seigneur est avec toi. Tu es bénie entre toutes les femmes, et Jésus, le fruit de tes entrailles, est béni. Sainte Marie, Mère de Dieu, prie pour nous pécheurs, maintenant et à l'heure de notre mort. Amen. Je te salue, Marie, pleine de grâce. Le Seigneur est avec toi. Tu es bénie entre toutes les femmes, et Jésus, le fruit de tes entrailles, est béni. Sainte Marie, Mère de Dieu, prie pour nous pécheurs, maintenant et à l'heure de notre mort. Amen. Je te salue, Marie, pleine de grâce. Le Seigneur est avec toi. Tu es bénie entre toutes les femmes, et Jésus, le fruit de tes entrailles, est béni. Sainte Marie, Mère de Dieu, prie pour nous pécheurs, maintenant et à l'heure de notre mort. Amen. Je te salue, Marie, pleine de grâce. Le Seigneur est avec toi. Tu es bénie entre toutes les femmes, et Jésus, le fruit de tes entrailles, est béni. Sainte Marie, Mère de Dieu, prie pour nous, pécheurs, maintenant et à l'heure de notre mort. Amen. Je te salue, Marie, pleine de grâce. Le Seigneur est avec toi. Tu es bénie entre toutes les femmes, et Jésus, le fruit de tes entrailles, est béni. Sainte Marie, Mère de Dieu, prie pour nous, pécheurs, maintenant et à l'heure de notre mort. Amen. Je te salue, Marie, pleine de grâce. Le Seigneur est avec toi. Tu es bénie entre toutes les femmes, et Jésus, le fruit de tes entrailles, est béni. Sainte Marie, Mère de Dieu, prie pour nous, pécheurs, maintenant et à l'heure de notre mort. Amen. Je te salue, Marie, pleine de grâce. Le Seigneur est avec toi. Tu es bénie entre toutes les femmes, et Jésus, le fruit de tes entrailles, est béni. Sainte Marie, Mère de Dieu, prie pour nous, pécheurs, maintenant et à l'heure de notre mort. Amen. Je te salue, Marie, pleine de grâce. Le Seigneur est avec toi. Tu es bénie entre toutes les femmes, et Jésus, le fruit de tes entrailles, est béni. Sainte Marie, Mère de Dieu, prie pour nous, pécheurs, maintenant et à l'heure de notre mort. Amen. Je te salue, Marie, pleine de grâce. Le Seigneur est avec toi. Tu es bénie entre toutes les femmes, et Jésus, le fruit de tes entrailles, est béni. Sainte Marie, Mère de Dieu, prie pour nous, pécheurs, maintenant et à l'heure de notre mort. Amen. Gloire au Père et au Fils et au Saint-Esprit, au Dieu qui est, qui était et qui vient, pour les siècles des siècles. Amen. Quatrième mystère douloureux, Jésus porte sa croix. Oui, Jésus, tu portes la croix de bois, cet instrument de supplice
cette poutre extérieure, mais qui signifie aussi toutes les croix intérieures, tout ce qui est insupportable, difficile, tout ce qui est dur à porter. Marie, tu connais tes enfants, tu connais toutes ces prisons dans lesquelles nous sommes, tu connais les croix de tes fils et de tes filles. Prie pour nous, Marie. Notre Père qui es aux cieux, que ton nom soit sanctifié, que ton règne vienne, que ta volonté soit faite sur la terre comme au ciel. Donne-nous aujourd'hui notre pain de ce jour. Pardonne-nous nos offenses comme nous pardonnons aussi à ceux qui nous ont offensés. Et ne nous laisse pas entrer en tentation, mais délivre-nous du mal. Amen. Je te salue, Marie, pleine de grâce. Le Seigneur est avec toi. Tu es bénie entre toutes les femmes, et Jésus, le fruit de tes entrailles, est béni. Sainte Marie, Mère de Dieu, prie pour nous, pécheurs, maintenant et à l'heure de notre mort. Amen. Je te salue, Marie, pleine de grâce. Le Seigneur est avec toi. Tu es bénie entre toutes les femmes, et Jésus, le fruit de tes entrailles, est béni. Sainte Marie, Mère de Dieu, prie pour nous, pécheurs, maintenant et à l'heure de notre mort. Amen. Je te salue, Marie, pleine de grâce. Le Seigneur est avec toi. Tu es bénie entre toutes les femmes, et Jésus, le fruit de tes entrailles, est béni. Sainte Marie, Mère de Dieu, prie pour nous, pécheurs, maintenant et à l'heure de notre mort. Amen. Je te salue, Marie, pleine de grâce. Le Seigneur est avec toi. Tu es bénie entre toutes les femmes, et Jésus, le fruit de tes entrailles, est béni. Sainte Marie, Mère de Dieu, prie pour nous, pécheurs, maintenant et à l'heure de notre mort. Amen. Je te salue, Marie, pleine de grâce. Le Seigneur est avec toi. Tu es bénie entre toutes les femmes, et Jésus, le fruit de tes entrailles, est béni. Sainte Marie, Mère de Dieu, prie pour nous, pécheurs, maintenant et à l'heure de notre mort. Amen. Je te salue, Marie, pleine de grâce. Le Seigneur est avec toi. Tu es bénie entre toutes les femmes, et Jésus, le fruit de tes entrailles, est béni. Sainte Marie, Mère de Dieu, prie pour nous, pécheurs, maintenant et à l'heure de notre mort. Amen. Je te salue, Marie, pleine de grâce. Le Seigneur est avec toi. Tu es bénie entre toutes les femmes, et Jésus, le fruit de tes entrailles, est béni. Sainte Marie, Mère de Dieu, prie pour nous, pécheurs, maintenant et à l'heure de notre mort. Amen. Je te salue, Marie, pleine de grâce. Le Seigneur est avec toi. Tu es bénie entre toutes les femmes, et Jésus, le fruit de tes entrailles, est béni. Sainte Marie, Mère de Dieu, prie pour nous, pécheurs, maintenant et à l'heure de notre mort. Amen. Je te salue, Marie, pleine de grâce. Le Seigneur est avec toi. Tu es bénie entre toutes les femmes, et Jésus, le fruit de tes entrailles, est béni. Sainte Marie, Mère de Dieu, prie pour nous, pécheurs, maintenant et à l'heure de notre mort. Amen. Je te salue, Marie, pleine de grâce. Le Seigneur est avec toi. Tu es bénie entre toutes les femmes, et Jésus, le fruit de tes entrailles, est béni. Sainte Marie, Mère de Dieu, prie pour nous, pécheurs, maintenant et à l'heure de notre mort. Amen. Gloire au Père, et au Fils, et au Saint-Esprit, au Dieu qui est, qui était et qui vient, pour les siècles des siècles. Amen.

Cinquième mystère douloureux, le crucifixion et la mort de Jésus en dehors des murs de la ville de Jérusalem. Seigneur, nous étions loin, éloignés à cause de notre péché, et sur la croix tu nous as réconciliés avec le Père, dans l'amour. Marie, tu es là debout, près de la croix de ton Fils, et dans la foi, tu participes à cette réconciliation de toute l'humanité en Jésus ton Fils, notre Messie. Notre Père qui es aux cieux, que ton nom soit sanctifié, que ton règne vienne, que ta volonté soit faite sur la terre comme au ciel. Donne-nous aujourd'hui notre pain de ce jour, pardonne-nous nos offenses comme nous pardonnons aussi à ceux qui nous ont offensés. Et ne nous laisse pas entrer en tentation, mais délivre-nous du mal. Amen. Je te salue Marie, pleine de grâce. Le Seigneur est avec toi. Tu es bénie entre toutes les femmes, et Jésus, le fruit de tes entrailles, est béni. Sainte Marie, Mère de Dieu, prie pour nous, pécheurs, maintenant et à l'heure de notre mort. Amen. Je te salue, Marie, pleine de grâce. Le Seigneur est avec toi. Tu es bénie entre toutes les femmes, et Jésus, le fruit de tes entrailles, est béni. Sainte Marie, Mère de Dieu, prie pour nous, pécheurs, maintenant et à l'heure de notre mort. Amen. Je te salue, Marie, pleine de grâce. Le Seigneur est avec toi. Tu es bénie entre toutes les femmes, et Jésus, le fruit de tes entrailles, est béni. Sainte Marie, Mère de Dieu, prie pour nous, pécheurs, maintenant et à l'heure de notre mort. Amen. Je te salue, Marie, pleine de grâce. Le Seigneur est avec toi. Tu es bénie entre toutes les femmes, et Jésus, le fruit de tes entrailles, est béni. Sainte Marie, Mère de Dieu, prie pour nous, pécheurs, maintenant et à l'heure de notre mort. Amen. Je te salue, Marie, pleine de grâce. Le Seigneur est avec toi. Tu es bénie entre toutes les femmes, et Jésus, le fruit de tes entrailles, est béni.

prie pour nous, pécheurs, maintenant et à l'heure de notre mort. Amen. Je te salue, Marie, pleine de grâce. Le Seigneur est avec toi. Tu es bénie entre toutes les femmes, et Jésus, le fruit de tes entrailles, est béni. Sainte Marie, Mère de Dieu, prie pour nous, pécheurs, maintenant et à l'heure de notre mort. Amen. Je te salue, Marie, pleine de grâce. Le Seigneur est avec toi. Tu es bénie entre toutes les femmes, et Jésus, le fruit de tes entrailles, est béni. Sainte Marie, Mère de Dieu, prie pour nous, pécheurs, maintenant et à l'heure de notre mort. Amen. Je te salue, Marie, pleine de grâce. Le Seigneur est avec toi. Tu es bénie entre toutes les femmes, et Jésus, le fruit de tes entrailles, est béni. Sainte Marie, Mère de Dieu, prie pour nous, pécheurs, maintenant et à l'heure de notre mort. Amen. Gloire au Père et au Fils et au Saint-Esprit, au Dieu qui est, qui était et qui vient, pour les siècles des siècles. Amen.

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Chapitre 3. J'ai besoin d'un saint. L'année suivante, lors d'une autre messe matinale à la chapelle pontificale, à laquelle cette fois j'étais attendu, j'ai été témoin de la vénération et du profond respect réciproque de Mère Teresa et du pape Jean-Paul II, ces deux géants de l'Église qui, depuis, sont entrés dans l'histoire. Leurs personnalités respectives se reflétaient dans leur manière de se saluer. Mère Teresa,

joignait les mains sur son buste, à la manière indienne, tandis que Jean-Paul II la prenait chaleureusement dans ses bras. À cette occasion aussi, j'ai remarqué qu'ils n'échangeaient que quelques mots. Ils allaient directement au but sans s'attarder sur des points qui n'avaient rien à voir avec le motif de leur rencontre. Comme entre personnes qui se connaissent très bien, il n'y avait entre eux ni small talk, ni protocole superflu. Après l'avoir salué chaleureusement, Mère Teresa en est venue directement à sa requête. Saint-Père, nous avons besoin d'un saint patron pour nos lépreux. Le pape lui a demandé qui elle avait en vue pour cette mission. Elle avait pensé au père Damien de Veuster, un missionnaire né en Belgique en 1840, qui avait vécu sur les îles Hawaï parmi les lépreux et avait soigné les malades jusqu'à ce qu'il meure lui-même de cette maladie. Jeff, tel était son prénom, avait été le 7e enfant d'une famille de paysans. Il avait d'abord travaillé dans la ferme de ses parents, avant d'entrer à 20 ans dans la congrégation des Sacré-Cœurs de Jésus et de Marie à Louvain, où il avait pris le nom de Damien. En 1873, il avait demandé qu'on le conduise sur l'île de Molokai pour s'occuper des malades de la lèpre, qui étaient rejetés par la société et vivaient dépourvus de soins médicaux. En 1885, on lui avait diagnostiqué la lèpre. Il était mort en 1889. « Le connaissez-vous, Saint-Père ?» a demandé Mère Teresa. Le pape a acquiescé et Mère Teresa a pensé qu'elle avait déjà gagné. « Bon, alors qu'attendons-nous ? Quand allez-vous le canoniser ?» Cependant, avant d'aborder le chapitre « canonisation », il fallait résoudre un problème de taille. Le père Damien n'avait pas encore fait de miracle reconnu. Or, c'est nécessaire au plan du droit canon pour une béatification, voire une canonisation. Le Saint-Père connaissait déjà trop bien Mère Teresa pour risquer une longue discussion avec elle. Il lui a donc confié expressément le soin de négocier de sa part la chose avec le préfet de la congrégation pour les canonisations, le cardinal Pietro Palladini. Mère Teresa ne s'est pas fait prier. Cette fois-ci, cependant, le cardinal Pietro Palladini, que le Saint-Père avait dû informer directement, l'a gagné de vitesse. Le lendemain matin, à 6h moins le quart, le cardinal frappait à la porte de San Gregorio, la maison régionale des missionnaires de la Charité, où Mère Teresa habitait quand elle séjournait à Rome. Il était frêle et aussi petit que Mère Teresa. Ses yeux pétillaient d'humour et il avait un esprit vif. Au Vatican, il était connu, parfois peut-être même craint, à cause de ses connaissances exceptionnelles en théologie et de son expertise en droit canon. Il était préfet de la Congrégation pour les canonisations depuis des années et certainement un excellent conseiller du pape.

0: Mère Teresa, le Saint-Père m'a envoyé vous voir. Que puis-je faire pour vous? Voilà la première phrase du cardinal que j'ai eu à traduire. Éminence, nous avons besoin d'un saint patron pour nos lépreux. Mère Teresa répétait la phrase avec laquelle elle avait introduit sa requête d'un nouveau saint auprès du Saint-Père. À qui aviez-vous pensé? S'étendit le cardinal. Au père Damien. Le connaissez-vous? Oui, Mère Teresa. Mais comme vous le savez, il y a là un petit problème. Il n'a pas encore fait de miracle. Or, cela est nécessaire pour une canonisation.
1: C'est bien possible, lui a répondu Mère Teresa. Mais dans l'Écriture sainte, il est écrit,
0: et elle a mis sous les yeux du cardinal abasourdi l'Évangile selon saint Jean,
1: il n'y a pas plus grand amour que de donner sa vie pour ses amis. C'est exactement ce que le père Damien a fait.
0: La formule de canonisation se trouve dans la Bible. Qu'attendons-nous donc de plus? Elle avait sorti son argument phare et s'attendait à pouvoir récupérer son butin. Mais ses projets n'allaient pas se réaliser aussi facilement. Le cardinal Palladini a pris une profonde respiration pour jouer sa carte maîtresse.
2: Vous avez certainement raison, Mère Teresa. Mais vous savez, depuis 400 ans, nous suivons une tradition selon laquelle il faut 3 miracles pour une canonisation. Et jusqu'à maintenant, le père Damien n'en a pas fait un seul.
1: Elle a répondu enthousiaste. Eh bien, voilà une bonne occasion pour changer cette tradition.
0: En plein dans le mille. Le succès semblait lui sourire.
1: La Bible a certainement la priorité devant le droit canon,
0: a-t-elle ajouté en guise de conclusion. Le cardinal, néanmoins, souriant avec bonté et une certaine malice, a rétorqué
2: « Mère Teresa, vous avez tout à fait raison. Mais ne croyez-vous pas que ce serait beaucoup plus simple que vous demandiez au bon Dieu les miracles qui manquent plutôt que de changer notre tradition vieille de 400 ans.
1: Eh oui, c'est bien la seule et unique fois que j'ai vu Mère Teresa interloquer et coite. Finalement, au bout d'un certain temps, elle a baissé les armes.
3: Bien, alors il ne nous reste plus qu'à prier.
0: Astucieux, le cardinal italien avait gardé le dessus. Néanmoins, pour ne pas couper court et pour lui montrer que les travaux préparatoires à une canonisation sont très étendus et de grande importance, et qu'ils avaient été achevés des années auparavant, le cardinal l'avait invité à visiter les archives de la congrégation. Il lui a donc montré les montagnes de dossiers qui s'étaient accumulés en vue de la béatification du père Damien.
1: Quel est le dossier le plus important pour la béatification du père Damien?
0: Demandait Mère Teresa pour la 3e fois, apparemment très intéressée par les centaines de gros pavés.

Tous les collaborateurs de la congrégation étaient accourus quand ils avaient appris que Mère Teresa viendrait dans leur bureau. Le cardinal expliquait patiemment et visiblement avec fierté à son invité de marque les différentes et longues rangées de livres et de documents ainsi que la complexité d'une procédure de canonisation. Finalement, comme Mère Teresa s'inquiérait à nouveau avec insistance de savoir quel dossier était le plus important pour la béatification ou la canonisation du père Damien, le cardinal Palladini a envoyé un de ses collaborateurs le chercher. Celui-ci est monté sur une échelle et est revenu avec un lourd volume relié en cuir, recouvert de la poussière de plusieurs décennies. En le laissant choir sur la grande table en chêne, il s'en est échappé un nuage de poussière qui prouvait l'importance du dit pavé. Bien, c'est vraiment le volume le plus important pour la canonisation du père Damien? Mère Teresa voulait en être sûre et certaine. Oui, Mère Teresa, car dans ce dossier... Le cardinal venait tout juste d'ouvrir la bouche pour se relancer dans une longue et patiente explication et n'avait pas encore terminé sa première phrase que Mère Teresa s'est penchée sur sa sacoche bleu-gris et en a sorti une petite médaille miraculeuse ainsi qu'un rouleau de bande adhésif avec laquelle elle a collé la médaille sur la couverture du pesant ouvrage. Interrompant les explications du cardinal, elle a dit « Bien, voilà qui est fait. Nous pouvons rentrer chez nous. » Et elle est partie, laissant derrière elle un cardinal ébahi, entouré de ses collaborateurs. Qui a gagné, finalement? Le bon Dieu a fait en sorte que les deux grandes personnalités gagnent. Le miracle pour lequel Mère Teresa priait s'est produit peu de temps après. En parallèle, une réforme de la procédure de béatification a fait passer le nombre de miracles nécessaires de 3 à 1. Le père Damien de Veuster, né en 1840 et décédé en 1889, qui a travaillé sur Molokai, l'île des lépreux, et qui, au bout de 4 années de grande souffrance, est mort terrassé par la maladie, a été béatifié par le pape Jean-Paul II le 4 juin 1995 en présence de Mère Teresa. Elle était si heureuse d'avoir un patron pour ses lépreux, un saint qui avait été un des leurs et vers lequel ils pouvaient se tourner, plein de confiance dans leur maladie. Le pape Benoît XVI a procédé à la canonisation du missionnaire belge le 11 octobre 2009 sur la place Saint-Pierre à Rome. Il est facile d'expliquer pourquoi Mère Teresa attachait une telle importance à avoir un saint patron pour les lépreux. Depuis l'Antiquité, ils étaient exclus de la société et même rejetés par leurs propres. Ils devaient vivre comme des parias à l'extérieur des agglomérations, car l'on craignait toute contamination. Tout comme jadis Saint François d'Assise a embrassé un lépreux. Mère Teresa, elle aussi, voulait donner à ces pauvres hommes un peu de chaleur humaine et de tendresse. D'autant plus que la grande majorité des lépreux vivent en Inde. En 1957, elle avait accueilli le premier malade marqué par la lèpre. La même année, elle avait envoyé les premières sœurs se former au traitement de cette maladie. Elle voyait dans les lépreux des enfants que Dieu aime tout particulièrement et qui, par leur souffrance, prenaient part à la passion du Christ. Bientôt, Mère Teresa a créé des dispensaires mobiles afin de ravitailler et de traiter les lépreux, ainsi que des centres médicaux pour les cas les plus graves. La Papa Mobile, offerte à Mère Teresa à l'issue du Congrès international eucharistique à Bombay, a été mise aux enchères. Avec l'argent obtenu, elle finança un village de lépreux. En 1959, elle a mis sur pied un grand centre pour lépreux, plus tard à 300 km de Calcutta, un village dans lequel, sous la direction des missionnaires de la charité, des lépreux travaillent dans des ateliers, élèvent des poules et s'administrent eux-mêmes. Mère Teresa l'a appelé Shantinagar.
le village de la paix.

Chapitre 4. La deuxième vocation de Mère Teresa. Pour comprendre cette préoccupation toute particulière de Mère Teresa pour les plus pauvres, il faut connaître l'épisode central de sa vocation. Elle était entrée chez les sœurs de Lorette à Dublin pour aller en Inde comme missionnaire. Début 1929, elle a commencé son noviciat à Darjeeling, dans le nord de l'Inde. La ville se situe au pied de l'Himalaya, à 2000 mètres d'altitude. En 1931, elle a prononcé ses premiers vœux. En 1937, ses vœux perpétuels. Elle était donc déjà religieuse depuis une quinzaine d'années, cherchait certainement à mener une vie de sainteté et faisait tout son possible pour y parvenir. Le 10 septembre 1946, cependant, en se rendant en train à sa retraite annuelle, est survenu un événement décisif. Voici ce qui s'est passé. Comme elle le faisait régulièrement, Mère Teresa était allée à Darjeeling, au Bengale occidental, où elle avait terminé son noviciat. Un peu plus tôt, sur le trajet vers la gare de Calcutta, elle avait vu les foules de pauvres, car depuis la dernière émeute, des pans entiers de la population étaient tombés dans un dénuement indescriptible. À chaque gare à laquelle s'arrêtait le train bondé, les conséquences des émeutes étaient visibles. Des foules de gens dans l'indigence. Pendant ce long trajet en train, elle a entendu très clairement dans son cœur cette parole de Jésus. « I thirst, j'ai soif. » Elle l'a entendu avec une intensité très forte et a ressenti dans son cœur l'amour bouleversant de Dieu pour elle. Plus tard, elle a écrit ceci. C'est la première fois que la soif de Jésus est annoncée expressément. Cette parole, « J'ai soif », est dans l'Évangile selon saint Jean, l'avant-dernière parole que Jésus prononce avant de mourir sur la croix. Après cela, sachant que désormais tout était achevé et afin que fût accomplie l'Écriture, Jésus dit « J'ai soif ». C'est au plus profond d'elle-même que Mère Teresa, le 10 septembre 1946, pendant son trajet en train pour Darjeeling, a fait l'expérience que Dieu ne nous aime pas juste comme ça, mais que ces mots « j'ai soif » sont l'expression ultime et suprême de l'amour du Seigneur, de son désir profond d'être aimé de ses créatures et de sauver leurs âmes. Jésus a prononcé ces mots sur la croix, car la croix est ce par quoi Jésus tente de nous convaincre de l'amour sans limite de Dieu qui perdure au-delà de la mort. C'est ainsi que Mère Teresa a compris le point central de sa vocation. Elle a profité de ses 10 jours de retraite pour réfléchir sur cette découverte ou, plus exactement, sur ce message reçu de Jésus. Quand elle est rentrée à Calcutta, elle savait avec certitude que dorénavant sa vie allait changer, et comment. Mère Teresa était décidée à servir Jésus dans les plus pauvres. Elle voulait s'identifier à lui en menant une vie de pauvreté absolue. Elle était décidée à vivre pauvrement parmi les pauvres, à ne rien posséder, à se confier totalement à la providence divine et à se laisser guider par lui. Pour Mère Teresa, la décision de quitter les sœurs de Lorette après 18 ans n'a pas été facile. Et à aucun moment, il ne lui est venu à l'esprit de faire ce pas, qu'elle avait reconnu comme étant la volonté de Jésus, contre les autorités religieuses ou sans leur accord. Elle s'est tournée vers sa supérieure, en a longuement parlé et à plusieurs reprises avec l'archevêque de Calcutta, Mgr Ferdinand Perrier. Elle a mis par écrit son souhait de suivre l'appel impérieux qu'elle avait reçu de Jésus et l'a envoyé à sa supérieure générale à Dublin. Le 2 avril 1948, le pape Pie XII, en réponse à la demande de Mgr Perrier,
a accordé à Mère Teresa l'autorisation de poursuivre sa vie religieuse à l'extérieur du couvent. Elle devait obéissance à l'archevêque et restait soumise à la règle de sa congrégation. Le 16 août 1948, elle a cessé de porter l'habit des sœurs de Lorette et a quitté le couvent. Les écolières avaient préparé un chant d'adieu. Mère Teresa s'est approchée de la grande porte avec une valise et un sac et s'est arrêtée au milieu des centaines d'élèves. Les filles se sont mises à chanter, mais bientôt l'une d'elles a commencé à sangloter, suivie d'une deuxième. Après quelques minutes, les filles pleuraient tellement qu'elles ont dû s'interrompre. Mère Teresa s'est penchée, a repris ses bagages et, franchissant la grande porte ouverte, s'en est allée directement au bidonville voisin. Sans se retourner, elle a fermé définitivement la porte du couvent derrière elle, afin de vivre sa vocation au service des plus pauvres. C'était le lendemain de la fête de l'Assomption.

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1: Chers auditeurs et auditrices de Radio Galilée, bonjour, Martine Dumais au micro. Fait plaisir de vous retrouver comme à chaque semaine. Aujourd'hui, nous allons nous intéresser aux places de l'Église au Québec, des témoignages du patrimoine à découvrir. Et pour ce faire, nous recevons avec grand plaisir M. Serge Vieux, architecte et urbaniste, qui a œuvré pendant de nombreuses années à différentes fonctions à la Ville de Québec. Bonjour, M. Vieux.
2: Bonjour, Mme Dumais.
1: Merci d'avoir accepté notre invitation. Vous venez de publier, et c'est tout frais, avec M. Pierre Lahoud, « Les places de l'Église au Québec » chez Gide. Et c'est un ouvrage fort intéressant. M. Lahoud est responsable des photos et vous, j'imagine, vous êtes intéressé au texte. D'où vient votre intérêt pour ce sujet?
2: En fait, c'est une idée des éditeurs eux-mêmes. Après que j'ai publié le petit bouquin qui s'appelle « Les lieux emblématiques du Québec », qui était le premier d'une nouvelle collection que l'éditeur entreprenait, qui s'appelle « Patrie, patrimoine », il m'a incité, parce que ce sont les éditeurs de chez Gilles, les deux patrons, sont des historiens, à la base, et ils connaissent bien évidemment le patrimoine et la grande majorité des livres qu'ils publient, c'est sur le patrimoine. Alors, ils sont venus en disant « Écoutez, Serge, je pense que ce serait intéressant si on faisait quelque chose sur les églises. Il y a beaucoup d'églises qui sont des lieux emblématiques dont on n'avait pas parlé dans le premier bouquin, et qui, surtout, ont autour d'elles des places publiques, des parcs, des grands ensembles. C'est des ensembles patrimoniaux souvent importants. Ils sont souvent cités soit par les municipalités, soit par le gouvernement du Québec. Alors, on pourrait faire quelque chose sur les places de l'Église, qu'on pourrait appeler les places de l'Église. Alors, on s'est mis à essayer de faire une liste à l'aide de Caroline Roy, surtout des éditions Gide, Pierre Lahoud et moi, à faire une liste des sujets potentiels. On l'a soumise à l'éditeur et on a fait quelques modifications, quelques changements, puis on est parti avec ça.
1: C'est un livre, ce que j'appellerais à quatre mains. D'où vient l'idée? C'est parce que vous vouliez un équilibre entre l'image et le texte ou vous connaissiez déjà?
2: J'avais fait un premier livre avec Pierre Lahoud, puis lui, il en a fait énormément, entre autres dans la série Curiosité de chez Gide aussi. Et un premier livre sur les places publiques de Québec. Je l'ai fait avec Pierre. Lui, il faisait les photos, moi, je faisais le texte. Et par la suite, on a fait les lieux emblématiques du Québec, la première de cette collection-là, Patrie, patrimoine. Alors, l'idée est venue de faire un prochain livre sur, effectivement, les places de l'Église. Parce que il y a toute une catégorie d'églises qui sont des lieux symboliques à travers la ville, les paroisses, les quartiers, et qui comprennent d'autres fonctions autour d'elles, que ce soit des cimetières, des places publiques, des parcs, parcs commémoratifs ou autres. Ça crée un ensemble de bâtiments qui ont un caractère patrimonial extrêmement élevé et qui ont ainsi une fonction très particulière dans la ville, dans le quartier, dans la paroisse. Bon. Alors, donc, on s'est mis à faire des listes complètes de toutes les possibilités. On a réduit ça à quelques 45. Et puis, voilà, on est parti avec ça.
1: Est-ce qu'il y avait un objectif particulier à cet ouvrage-là?
2: C'était de faire connaître ce patrimoine-là. Non pas seulement l'Église comme telle, mais le lieu dans lequel elle s'insère dans la ville. Ça devient un espèce de lieu emblématique global dans lequel il y a toutes sortes d'équipements et ça devient comme une sorte de noyau central de la ville ou de la paroisse. Alors, c'est comme ça qu'on a choisi les sites. On aurait pu en faire 75, mais on s'est limité à quelques 45. Alors, voilà.
1: Le livre est sur les places de l'Église. Est-ce qu'on peut définir une place de l'Église?
2: C'est extrêmement difficile parce que c'est tellement varié comme place. Ça peut être un parc, Souvent, c'est un espace commémoratif. Souvent, ça inclut un cimetière, des couvents. Parfois, c'est des presbytères sont extraordinairement beaux, gros, patrimoniaux aussi. Alors, il y a toutes sortes de, je dirais, de nature à ces places de l'Église-là. Et on a essayé justement de faire en sorte que cette variété-là puisse transparaître dans le livre.
1: Dans l'ouvrage, vous parlez de marqueur de paysage, qui est une très belle expression. Oui. Vous voulez dire quoi exactement?
2: Ben, dans une ville, il y a des bâtiments qui sont des marqueurs de paysage, qui sont tellement importants en termes de fonction, en termes d'architecture, en termes de volumétrie, etc., qu'on les appelle marqueurs de paysage. Ils définissent un peu le paysage de la ville ou du quartier ou du village ou quoi que ce soit. Et c'est un peu dans ce sens-là qu'on appelle les églises parce que, évidemment, à cause de leur architecture, particulièrement leur clocher souvent très élevé, ils deviennent effectivement une espèce de point central qui marque le paysage et qui le définissent d'une certaine façon.

0: Serge Villaud, comment s'est fait le choix des 45? Vous avez dit que la liste aurait pu être bien, bien longue. À un moment donné, il a fallu rapetisser pour rentrer dans un ouvrage avec le nombre de pages de l'éditeur, j'imagine. Comment s'est fait le choix?
1: On a essayé de trouver une série de lieux qui sont différents les uns des autres et des églises qui ont des architectures aussi très particulières pour montrer un peu la diversité de ce patrimoine. Évidemment, on a été limité par évidemment l'importance du volume. Et donc, à quatre, avec Mme Roy, M. Lambert, Pierre Laoud et moi, on a fini par définir la série des 45, mais c'est tout. Mais comme je disais tantôt, on pourrait faire un autre livre très facilement parce qu'il y a tellement de belles églises au Québec qu'il faut protéger d'ailleurs, et donc on pourrait faire autre chose. Moi, j'ai pensé qu'éventuellement, on pourrait peut-être faire un livre sur les églises recyclées.
0: Ce serait un beau projet, ça.
1: Oui, parce qu'on les recycle de plus en plus, même si elles perdent leur fonction religieuse, au lieu de les démolir, je pense qu'il faut trouver une nouvelle fonction. Et il y a, dans l'ensemble du Québec, toutes sortes de fonctions qui ont été réintroduites dans l'Église, que ce soit des salles communautaires, des industries, des bibliothèques, bien sûr. À Québec, on en a deux comme ça. Et donc, on ne peut pas... moi, je dis toujours, il ne faut pas démolir les églises d'aucune façon, parce qu'elles sont trop importantes dans la ville, comme marqueurs de paysage, et on va leur trouver une fonction n'importe laquelle, communautaire, privée, quoi que ce soit, mais je pense qu'il faut les maintenir en place.
0: Quand vous avez fait ce choix-là, est-ce qu'il y a eu un souci de représenter différentes régions du Québec ou c'est le hasard?
1: Non, il y a ce souci d'essayer de couvrir l'ensemble du Québec. Bien sûr, les Montréal, Québec, les villes les plus importantes sont représentées, mais il y a les petits villages aussi qu'on a essayé de trouver. On a essayé de faire en sorte que le Québec était couvert. Oui, évidemment, on aurait pu faire un livre avec 300 églises, mais il faut se limiter compte tenu du format de cette collection. Alors, on s'est limité à 45, mais il y a des possibilités pour faire d'autres numéros de ce même thème, là, si vous voulez.
0: Avec vous maintenant, M. Villaud, on va essayer de regarder quelques églises. Là, on a donné le goût aux gens d'aller consulter le livre, mais là, on va donner des illustrations. J'ai privilégié dans un premier temps peut-être la ville de Québec. Ouais. Je pense à l'église Notre-Dame-des-Victoires et Place Royale, qui est quand même, qui marque le paysage là, dans ce cas-là, et qui est un des premiers monuments à Québec qui a été reconnu historiquement, là, officiellement. Là.
1: Oui, et d'autant plus qu'elle a été construite sur le site de la première habitation de Champlain. Et c'est peut-être la place et l'église la plus typique. C'est une place extraordinaire, la Place Royale. C'est évidemment très fréquenté sur le plan touristique, mais l'église est aussi magnifique. Et donc, c'est pour ça, d'ailleurs, qu'elle se retrouve sur la couverture de ce livre, parce que c'est peut-être l'archétype d'une vraie place urbaine, d'une place de l'église urbaine.
0: Et c'est une église auquel les Québécois et Québécoises de la ville tiennent. On a vu, quand on a dit on va fermer pour une certaine période, il y a eu une réaction de la population.
1: Tout à fait, tout à fait. Je pense que ça, cette église, il faut qu'elle demeure telle qu'elle, avec sa fonction originale. Je pense bien qu'il serait difficile d'y loger une autre fonction. Je pense que ça serait un crime de lèse chrétienté. Je ne sais pas trop comment l'appeler. Mais non, ça c'est peut-être l'archétype, comme je disais, de la place publique et de la place de l'Église.
0: Si on monte en Haute-Ville, pas très loin, on se retrouve devant la basilique cathédrale de Québec. Et là, c'est la place de l'Hôtel de Ville.
1: Oui, mais c'est un peu le même esprit. Hein? C'est assez typique. Il y a un très beau monument qui est au centre de cette place. Et ça fait le lien entre le pouvoir religieux et le pouvoir civil. Et c'est un peu... ça aussi, c'est assez courant, c'est assez typique des villes et villages, où on a l'église puis l'hôtel de ville, souvent l'un vis-à-vis de l'autre, parce que c'est deux pouvoirs qui pas se confrontent, mais se complètent, si vous voulez.
0: Pas très loin, il y a la cathédrale Holy Trinity de Québec.
1: Oui. Ça aussi, je l'ai mise parce que, d'abord, c'est un bâtiment exceptionnel. C'est aussi un bâtiment historique de la plus haute importance. Même si elle tourne le dos à la place d'Armes, mais la place d'Armes, c'est une place publique magnifique, avec le château Frontenac autour et tout ça. Et donc, c'est pour ça que je l'ai mis, même si, effectivement, je dis, elle tourne le dos, mais elle fait partie un peu de cette place d'Armes.
0: Et ce cas d'espèce-là nous permet de mieux comprendre votre idée des places de l'Église. Ce n'est pas le parvis de l'Église, pas du tout ce que vous voulez dire.
1: Pas nécessairement, parce que souvent, c'est à côté, c'est presque en arrière, comme dans ce cas-ci. Et il faut traiter ça comme un ensemble urbain, avec toutes ses caractéristiques et ses différences. On a le choix, en fait, de faire beaucoup de choses.
0: Et quand vous parlez de cette façon-là, on entend très bien l'architecte et l'urbanisme, il me semble.
1: Ah oui, bon, ben, on ne peut pas sortir l'expérience du monsieur. Hein. Je suis...
0: J'ai passé une longue carrière là-dedans. Si on sort un peu du centre-ville de Québec et qu'on s'en va sur ce qu'on appelait anciennement les banlieues, l'église Saint-Charles-Borromée et le Très-Carré, qui est là aussi un très bel exemple.
1: Oui. Oui, même si il n'y a pas une véritable place, cette église est le cœur de ce qu'on appelle le Très-Carré, qui a une forme très particulière.
0: À Charlebourg.
1: Et donc, je l'ai mis justement à cause de ça, parce que c'est un peu le monument emblématique du Très-Carré. Et ça définit le cœur même de ce Très-Carré, qui est une forme urbaine très particulière qu'on a à Québec, qu'on est chanceux d'avoir à Québec. Et donc, voilà pourquoi je l'ai inséré là, dans la liste.
0: Et c'est une très belle église qu'on ne met pas toujours au premier plan quand on pense aux églises de Québec.
1: Une magnifique église.
0: Et il y a un très beau et imposant presbytère pas très loin non plus.
1: Oui, absolument. Ouais.
0: On s'en va dans une autre direction.
1: Oui.
0: On s'en va à Saint-Augustin-de-Desmaures.
1: Oui.
0: Une très vieille église, là aussi.
1: C'est une très vieille église qui comprend beaucoup de choses, dont un cimetière, un petit parc. C'est très intéressant et ça fait plus église de banlieue, hein, c'est assez typique.
0: On est à la limite de la ville et de la campagne, d'une certaine façon, quand on regarde.
1: Oui, c'est un peu... C'est la raison pour laquelle, d'ailleurs, elle se retrouve aussi sur la couverture du livre.
0: Et on revient en plus au centre-ville, l'église Saint-Michel-de-Sellery, d'où on a une vue magnifique sur le fleuve.
1: Ça, c'est le belvédère, là, probablement le plus spectaculaire de Québec. Hein. Et avec des sculptures magnifiques, dont celle de Marianne Stastny en particulier, et avec la vue magnifique sur le fleuve Saint-Laurent, ça, on peut pas passer à côté de ça.
0: Et c'est vraiment
1: c'est une
0: église en
1: minérale. C'est une place minérale, c'est pas une place arborée beaucoup, c'est une place vraiment minérale, mais le belvédère et la vue, la perspective qu'on a sur le fleuve, sur la basse ville, est extraordinaire.

0: Serge Viau, maintenant, je vous laisserai la place pour choisir deux exemples dans vos 45. J'en ai énoncé quelques-unes de ces places de l'Église qui ont attiré mon attention, mais il y en a énormément. En fait, j'avais difficilement... C'était plus difficile pour moi de faire un choix. Ça fait que je me suis remis en disant « Monsieur Viau va me choisir les deux autres qu'il va présenter. »
1: Oui, ben, j'ai choisi l'église Saint-Édouard de l'espace Péribonka à Chicoutimi. C'est un bel exemple d'une église recyclée. C'est le musée Louis-Aymon, en particulier, qui est à côté. Et donc, ça donne un ensemble moderne avec l'église ancienne recyclée. C'est très, très, très intéressant. C'est pour ça que je l'ai choisi. Ça me semblait assez typique à la fois du domaine religieux et du domaine civil avec le musée et de la possibilité de réutilisation de ces églises.
0: Donc, c'est à la fois un reflet d'hier et de demain. D'aujourd'hui et de demain.
1: Demain même, ouais.
0: Tout à fait. Et un deuxième exemple?
1: L'église de Sainte-Luce-sur-Mer, à cause de sa localisation sur le bord du fleuve Saint-Laurent, sur une espèce de pointe qui avance dans le fleuve, c'est un cadre absolument exceptionnel. Il y a un cimetière à côté et tout ça. Ça donne une impression de monument. Ça grandit le monument davantage. Alors, c'est pour ça que je la propose ici comme autre exemple.
0: Donc, la place de l'église, à ce moment-là, est-ce que c'est devant le fleuve?
1: C'est dans le fleuve, quasiment, parce que c'est une pointe de terre qui avance dans le fleuve. Il y a un cimetière à côté et l'église est presque dans le fleuve.
0: C'est la deuxième fois que vous nous dites qu'il y a un cimetière pas très loin. Oui. Vous en aviez parlé au départ. Est-ce que ça arrive fréquemment?
1: Ça arrive fréquemment. Hein. Évidemment, les cimetières, ce ne sont jamais loin des églises. Et très souvent, elles sont englobées dans cet ensemble-là. Et je les ai comptées comme partie des places de l'église, bien sûr.
0: Après toute cette étude, Serge Viau, est-ce que vous faites trois constats par rapport aux places de l'Église? Est-ce qu'il y a quelque chose à travers les 45 illustrations? Donc, vous dites qu'il y a trois constats qu'on peut mettre en place.
1: Oui. D'abord, je dis là-dedans qu'aucune église ne devrait être démolie. À Québec, on en est démoli 6 déjà, encore déjà. Quelqu'un m'a dit, mais c'est une proposition stupide. Non, c'est pas une proposition stupide, parce que ces églises, qui sont des marqueurs de paysage, sont aussi des lieux emblématiques, peuvent être recyclés pour toutes sortes d'autres fonctions. À Québec, on a des bibliothèques qui ont occupé deux églises. On a
0: Un cirque,
1: l'école de cirque. On a des salles communautaires. Il y a toutes sortes de fonctions qu'on peut imaginer pour une église. Et je vais vous lire un petit quelque chose.
0: Oui, pas de problème, monsieur
1: ouais,
0: Viau.
1: Je vais vous lire quelque chose. D'abord, il faut absolument que d'autres que moi se rendent compte que ce n'est pas si difficile de prendre en charge une de nos vieilles églises. Il y en a des centaines. On ne doit pas les abandonner. Qui a dit ça? Louis Garneau. Qu'il a acheté l'église de Sainte-Christine d'Auvergne. Il l'a aménagé en musée du vélo. Mais malheureusement, quelques années plus tard, là, il vient de la laisser tomber. Mais ça n'a pas d'importance parce que quelqu'un d'autre va reprendre la place.
0: Donc ça, c'est une première caractéristique de ne pas les détruire. Premier constat.
1: Ouais.
0: Deux autres constats.
1: L'autre, non, je vais vous lire un autre texte.
0: OK, vous appuyez sur des sources.
1: Oui, je m'appuie sur des sources, c'est intéressant. Avec les écoles, Ricardo Larrivée continue de croire que les églises sont au cœur de l'organisation de nos cités. Pourtant, Ricardo, c'est pas un urbaniste, c'est pas quelqu'un qui, bon, mais il croit à ça. Pas pour la religion, mais pour leur beauté. C'est ça qu'on a financé comme collectivité durant des années. Pourquoi ne pas se les réapproprier? On les a déjà payés. On a besoin de bibliothèques, on a besoin d'espaces communautaires, on a besoin d'abris pour des gens dans le besoin. Ricardo. Voilà. Quelqu'un qui n'a rien à voir avec les églises, une certaine dans son métier, mais qui cite ça comme étant une obligation quasiment.
0: Et il parle à ce moment-là aussi, il met en valeur la beauté de ces monuments-là.
1: Il met en valeur la beauté de ces monuments. Et ça, c'est quand même exceptionnel.
0: Est-ce que vous auriez un dernier constat ou un dernier rappel que vous voudriez faire à propos des églises et des places de l'église?
1: Oui, peut-être deux.
0: Okay.
1: Toujours considérer les églises dans leur cadre urbain. Jamais individuellement. Elles ont généré un cadre urbain exceptionnel de toutes sortes de façons. On a parlé du belvédère de l'église Saint-Colomban. Bon, ben il y a des multiples exemples comme ça. Mais il faut les regarder comme étant des monuments inscrits dans un milieu urbain de haute valeur. Et enfin, il y en a beaucoup d'autres dont on aurait pu parler. Je l'ai dit tantôt, on pourrait faire, entre autres, un nouveau livre sur les églises recyclées. Il y en a des tonnes d'églises qui ont été recyclées pour toutes sortes de fonctions.
0: En terminant,

0: l'église Sainte-Élisabeth de Hongrie à Warwick, qui est la fromagerie du presbytère. Donc, on y affine des fromages. Là, c'est un petit peu plus loin de Québec, mais quand même, ça vaut la peine d'y aller. L'église Sainte-Croix de Lobinière, qui est magnifique avec ses deux hauts clochers extrêmement effilés, et le vieux collège qui est dans exactement le même style que l'église. Ça fait un ensemble extraordinaire. Saint-Casimir de Portneuf et le parc des ancêtres autour. On a aménagé autour de l'église, particulièrement à sa gauche, un parc qui célèbre par des panneaux d'interprétation les ancêtres de la municipalité. C'est très intéressant. L'église est magnifique. Quand on arrive, on traverse le pont de la rivière Sainte-Anne, on est en plein centre de l'église. C'est absolument superbe. C'est une magnifique église. Et l'église Sainte-Famille de l'île d'Orléans, c'est peut-être la seule au Québec qui a trois clochers. Et à côté, le parc des ancêtres, la maison de nos aïeux, etc., aussi dans ce cas-là. C'est une très belle église.
1: Serge Villot, c'est une invitation de magnifique balade pour cet été. Merci beaucoup. Je rappelle que vous êtes co-auteur de l'ouvrage « Les places de l'Église au Québec » avec Pierre Laroude, publié aux éditions Gide en 2026. Merci beaucoup d'avoir accepté notre invitation.
0: Ça m'a fait un extrême plaisir. Merci.
1: Merci à Berthold Bernier pour la mise en onde, Mario Blouin pour le choix musical. Revenez-nous bientôt pour une nouvelle émission de Vision d'Histoire.
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2: Aubrey Chappy est agrégée d'histoire et doctorante à la Sorbonne. Bonjour, madame.
3: Bonjour, monsieur.
2: Vous êtes l'auteur d'un livre, « L'Église et les femmes », aux éditions Tempora. D'où est venue cette idée d'écrire ce livre?
3: Alors, en fait, l'idée n'est pas venue de moi, elle est venue plutôt de l'éditeur, dans la mesure où ils ont édité un certain nombre de livres, l'Église et les cathares, ensuite l'Église et les femmes, qui veulent, en fait, mettre fin à certains préjugés à l'égard de l'Église. Justement, l'idée, par exemple, en ce qui concerne mon livre, que l'Église a toujours été misogyne, que les femmes ont toujours été maltraitées par l'Église et que, en gros, si cette civilisation occidentale a pu parfois être misogyne, et bien c'était parce qu'elle était chrétienne. Et donc, il s'agissait de voir dans le livre si ça pouvait être vrai, s'il y avait des fondements à cela, ou bien si on pouvait quand même revenir sur certains aspects en les contrant un petit peu. Voilà.
2: Aubrey Chappy, ce qui est intéressant dans votre ouvrage, c'est que vous abordez à un moment donné justement cette démarche en regardant la situation du 20e et du 21e siècle et du traitement qu'ont subi les femmes au cours des deux derniers siècles.
3: Oui, et qu'elles subissent encore aujourd'hui, d'ailleurs, un traitement assez violent. Et c'est là qu'on se rend compte que les femmes, aujourd'hui, eh bien, sont parfois, encore cloîtrées chez elles, qu'elles ne peuvent pas sortir librement. On se rend compte que dans d'assez nombreuses civilisations, eh bien, c'est une honte d'avoir une petite fille, que parfois, donc, eh bien, en Asie, eh bien, ces petites filles, on les élimine dès avant la naissance ou à la naissance. On se rend compte aussi que ces femmes souffrent beaucoup. S'il faut penser à des continents comme l'Afrique, même parfois l'Amérique du Sud, parce qu'elles travaillent énormément, parce qu'elles subissent des violences sans nombre. Et donc, il faut voir, on a remarqué quand même que ce ne sont pas forcément toujours les civilisations chrétiennes qui traitent le plus mal les femmes, surtout en ces derniers siècles.
2: Et vous abordez dans votre livre comme une pointe de maltraitance des femmes au 19e siècle.
3: Ah oui.
2: Alors j'aimerais bien qu'on en parle pour en arriver à verser dans le 20e siècle et voir justement les zones vraiment, je dirais,

0: brûlante et choquante.
1: Donc oui, en effet, le 19e siècle a été en Europe et puis aussi donc en Amérique le temps de l'ère industrielle. Ça a été le temps aussi où les femmes se sont mises donc à travailler dans les usines, hein, où elles ont été véritablement maltraitées dans le sens où on les a fait travailler comme des esclaves. Hein. D'ailleurs, c'était aussi le cas des enfants. Et comment dire, il a fallu du temps pour arriver à des lois pour interdire le travail des femmes la nuit, pour interdire aussi d'ailleurs le travail des enfants la nuit.
0: C'était contre leur volonté, Aubrey ?
1: Oui, c'était contre leur volonté. Enfin, disons que ces femmes acceptaient de travailler parce qu'il fallait qu'elles nourrissent leur famille. Et on était dans des situations, souvent, des femmes qui avaient des situations misérables. Hein, parce que souvent, c'était le 19e siècle, c'est aussi le siècle de l'exode rural. Donc c'était des femmes qui avaient souvent quitté leur village, qui avaient donc quitté tous les fondements, tout leur passé, qui avaient quitté souvent leur famille et qui n'avaient plus personne à qui se raccrocher quand elles étaient en ville. Et donc il fallait qu'elles s'assument par elles-mêmes. Parfois, généralement, si elles étaient mariées... Le salaire de leur mari ne suffisait pas, et puis donc il fallait qu'elles assument aussi les enfants. Et donc on s'est retrouvés dans des situations où ces femmes ont été obligées de travailler. Évidemment, elles ne le souhaitaient certainement pas, parce que travailler comme ça dans des usines, à la chaîne, dans des situations véritablement violentes en quelque sorte, évidemment c'est pas un choix, c'était une obligation pour elles.
0: Est-ce que c'est seulement sur le plan du travail ou d'autres plans ?
1: Il y a eu d'autres plans également où, comment dire, les femmes, par exemple, si on prend le cas de la France, le code civil napoléonien, à la suite de la Révolution, donc, a posé les femmes dans une situation d'infériorité juridique. En plus, donc, elles étaient complètement, elles étaient inférieures à leur mari, elles leur étaient soumises et elles en étaient dépendantes, juridiquement,
0: oui.
1: Hein, puisqu'il n'y avait que le chef de famille, il n'y avait pas de femme chef de famille, c'était pas possible. Et... donc en fait, souvent on a pu dire que éventuellement le catholicisme avait placé ces femmes dans des situations d'infériorité, etc. Et en fait, si on regarde bien, ce sont ce qu'on appelle les catholiques sociaux, donc Albert Demain, etc., qui ont fait voter les lois interdisant le travail des femmes la nuit, interdisant le travail des femmes le dimanche pour qu'elles puissent rester avec leur famille. Voilà. Et l'Église est apparue comme un véritable lieu d'émancipation des femmes au XIXe siècle. Parce que, socialement, une femme civile, qu'elle ait été d'ailleurs une ouvrière, donc à travailler, ou qu'elle ait été une bourgeoise, qui restait chez elle, en fait, et qui n'avait pas grand-chose à faire, eh bien, ces femmes ont souvent trouvé un épanouissement au sein de l'Église.
0: Alors, l'Église s'est démarquée de ces traitements ou de ces violences,
1: oui.
0: Où petit à petit, elle a compris que la liberté des personnes devait être préservée.
1: Oui, surtout, en fait, l'Église a toujours eu, enfin, comment dire, les choses ont toujours été un petit peu paradoxales, on y reviendra certainement tout à l'heure. Autant les clercs avaient, même au Moyen-Âge, avaient... une vision parfois péjorative de la femme, autant l'Église a toujours cherché à soulager et à protéger les plus faibles. Par exemple, c'était ce qu'on appelait le soutien à la veuve et à l'orphelin au Moyen-Âge. Donc les femmes étaient, notamment donc, parce qu'elles étaient veuves, souvent c'était elles qui étaient les plus démunies et éventuellement les plus soumises à la violence, eh bien elles étaient soutenues par l'Église. Même avant encore, l'Église avait insisté pour que les femmes, pour que le divorce soit interdit, parce qu'en fait c'était les femmes qui subissaient la plupart du temps le divorce. Donc l'Église a toujours essayé de soutenir les plus démunies et les plus faibles, donc en soi, les femmes. Et au XIXe siècle, eh bien, ça a été exactement la même situation. L'Église s'est rendue compte que l'on était dans un siècle de déperdition, de déchristianisation aussi, assez conséquente en Europe. Et elle a pris les choses en main. Et les femmes les femmes ont trouvé une véritable place au sein de l'Église au XIXe siècle.
0: On parle de l'Église latine, l'Église catholique, mais on a de ces mouvements aussi sociaux qui vont se développer du côté de la Russie.
1: Également, mais que j'avoue, je connais un petit peu moins bien. Oui. Parce que
0: vous le soulevez quand même oui. dans votre ouvrage.
1: Ah, mais dans ce cas-là, vous parlez du XXe siècle plutôt. Au XXe siècle, on a en effet des femmes qui se libèrent aussi au sein de l'Église, mais de manière plus sourde, dans la mesure où il était quand même interdit d'être. Où la religion était interdite en Russie, donc c'était plus difficile, enfin en URSS, c'était plus difficile pour elle. Oui. Voilà. Donc, je dirais que la différence n'est pas tout à fait la même, parce que par exemple, en URSS, les femmes ont gardé un esprit de résistance politique, notamment, par la foi. Mais cette foi était souvent tue, parce qu'on ne pouvait pas dire qu'on était. On ne pouvait pas le dire, on n'avait pas le droit. Voilà. Tandis que. En Europe au XIXe siècle, enfin dans l'Europe catholique, hein, j'entends, eh bien, les femmes ont eu un véritable rôle. Elles ont joué des rôles aussi bien en tant que laïques, donc qui étaient très engagées dans l'Église, donc qui menaient des activités charitables. Et puis, le nombre des congrégations a totalement explosé au XIXe siècle. Hein. Donc, des dizaines, des centaines de congrégations qui se créent en quelques décennies, alors qu'en France, c'est très paradoxal. Napoléon avait voulu, par exemple, interdire la prolifération des congrégations, et donc, en fait, il ne voulait qu'il n'y ait qu'une congrégation par département. Mais en fait, ça a été complètement impossible, puisqu'il y a eu une floraison des congrégations comme jamais auparavant. Et donc, ces femmes étaient. On trouvait leur rôle en tant que missionnaires. Hein, donc, elles partaient dans les colonies, notamment. Elles ont trouvé leur rôle en tant qu'enseignantes, beaucoup. Donc, dans les écoles, elles enseignaient aux petites filles, aux petits enfants. Et c'est là qu'en plus, elles ont eu un grand rôle dans la reconversion. Dans la re-christianisation des pays, notamment, bon, toujours la France et puis l'Italie également. Et puis, elles ont eu aussi des rôles en tant que soignantes. Et puis, bon, évidemment, il y avait aussi les ordres contemplatifs, hein, donc qui étaient évidemment moins ancrés dans la vie séculière, dans le monde.
0: Si on demeure toujours dans le 19e siècle, auriez-vous quelques noms à suggérer?
1: Alors, au XIXe siècle, de femmes particulièrement importantes, eh bien, on pourrait penser à Anne-Marie Javouet, qui part aux colonies, qui part tout d'abord en Afrique, hein, donc en tant que missionnaire, et puis ensuite qui part aux Antilles. Et là, elle voit que la situation des esclaves est particulièrement difficile et particulièrement rude, et elle va en fait mener un véritable combat contre l'esclavage. Elle va aussi aller essayer en fait, oui, d'émanciper ces femmes, de leur apprendre la religion, de leur apprendre aussi l'écriture pour pouvoir se sortir dans l'existence. Donc on a par exemple cette femme, on a également
0: Pauline Jaricot.
1: Voilà, Pauline Jaricot, je cherchais son nom. Donc, qui est à l'origine de la naissance de l'œuvre pour la Congrégation de la foi, donc à Lyon, qui a cette idée donc de faire donner, économiser un sou chaque jour donc pour les missions. C'est ainsi que de très nombreuses personnes peuvent en fait économiser ce petit sou qu'ils mettent de côté chaque jour et puis qu'ils donnent à la fin à l'œuvre pour que l'on envoie. Que l'on envoie l'argent aux plus pauvres sur les autres continents et pour qu'on œuvre à leur conversion.
0: Oui. Et si vous permettez, Aubrey Chapy, ces femmes en ont enduré de la part des hommes d'Église? Anne-Marie Javouet, par exemple, et même Pauline Jaricot ont été littéralement presque giflées par des hommes d'Église.
1: Alors, il est vrai que, par exemple, Pauline Jaricot est morte dans l'indifférence la plus totale, oui. Je pense que. Il faut quand même, à mon avis, il faut relativiser. Je pense qu'il y a toujours, je pense que c'est la même chose pour toutes les périodes. Il y a à chaque fois des clercs qui ont une certaine part de misogynie, et puis vous en avez qui, il y en a toujours quand même qui soutiennent ces femmes. Je pense que on retrouve ça aussi au XVIIe siècle avec toutes les fondations religieuses. Souvent c'est une association d'un homme, d'un prêtre le plus souvent, et d'une femme. Par exemple, je pense à Saint Vincent de Paul avec Louise de Marillac, à Saint François de Sales avec Sainte Jeanne de Chantal, etc. Donc en même temps, je pense que on doit relativiser quand même la misogynie des clercs. Elle existe, mais elle n'est pas systématique, à mon avis.
0: Sans être une misogynie, est-ce qu'on peut y voir un germe de pouvoir?
1: De toute manière, je pense que le fait que certains hommes aient dit que la femme, par exemple, était inférieure par nature, hein, puisque le problème vient de là, éventuellement, enfin, traiter la femme d'inférieure, c'est considérer que sa nature, enfin, elle est inférieure par nature. C'est tout simplement vouloir conserver un pouvoir que l'on a et que l'on ne veut pas partager.

0: Donc l'Église s'est démarquée et au XXe siècle, si on avance dans cette période, on a deux guerres mondiales importantes dans ce XXe siècle. Regardons la situation des femmes au cours de ces 100 ans.
1: Alors, toujours donc cette Europe occidentale, il y a une véritable rupture qui se produit avec la Première Guerre mondiale, puisque les femmes prennent beaucoup plus de, comment dire, de pouvoir d'un point de vue au sein de la maison, puisque souvent les hommes sont partis au front. Donc ce sont les femmes qui sont face à la gestion non seulement de la famille, comme c'était déjà le cas auparavant, mais en plus à la gestion eh bien, de la ferme ou bien de l'entreprise ou que sais-je. Et donc évidemment les femmes vont se retrouver avec de très très nombreuses choses à gérer, avec de très nombreuses responsabilités en quelque sorte. Et donc il va y avoir un changement, parce qu'en plus quand les hommes reviennent de la guerre, eh bien ils trouvent cette situation complètement bouleversée. Et aussi bouleversante pour eux parce qu'ils n'y sont pas habitués. Il y a une tentative par les hommes de retourner à la situation antérieure, mais petit à petit vont germer eh bien, des revendications de la part des femmes. Et ces revendications, eh bien, elles partent véritablement de la société civile, et puis après, on va les retrouver forcément, on va les retrouver au sein de l'Église.
0: Oui.
1: Voilà. Si quelqu'un, par exemple, si on doit citer un exemple de femme qui a beaucoup réfléchi sur la place de la femme dans la société civile et la femme au travail, eh bien c'était Lichtenstein. Hein. C'est d'ailleurs pour ça qu'elle a été canonisée, notamment, c'est parce qu'elle a véritablement réfléchi à la place de la femme au sein de la société. Elle a montré, on ne peut pas qualifier par exemple Lichtenstein de féministe, dans la mesure où elle ne nie pas la spécificité de la femme, à savoir le fait d'enfanter et d'éduquer des enfants, qui est en effet, enfin, on peut le penser, spécifique à la femme. Et voilà. Et en soi, ça peut être considéré comme une grâce. Hein. Voilà, ce que ne considé évidemment, c'était considéré comme quelque chose d'horrible par les féministes. Hein. Donc, Edith Stein, en ça, n'est pas absolument pas féministe, mais elle dit qu'il est à la fois possible d'être mère et d'avoir une utilité sociale en dehors de sa famille et de travailler. Et que la femme peut donc s'épanouir au foyer et au travail.
0: Et c'est un pas.
1: Et ça, c'est un véritable pas, c'est tout à fait nouveau. Même quand on regarde encore à peu près à la même époque, enfin même un petit peu avant, mais Pie XII, les encycliques de Pie XII ne sont pas encore favorables véritablement au travail de la femme. Surtout, Pie XII insiste bien sur le fait que la femme doit veiller au bien-être de sa famille, au bien-être matériel à la maison.
0: Il ne va
1: Voyez-vous?
0: pas plus loin.
1: Pas
0: Pas
1: véritablement
0: véritable.
1: encore, non, non.
0: Oui.
1: Le pas est plutôt franchi par l'Église après la Seconde Guerre mondiale.
0: Oui.
1: Voilà.
0: Donc on y arrive avec
1: Voilà.
0: Edith Stein qui, elle, va sombrer dans justement cette Deuxième Guerre mondiale par le fait qu'on l'élimine étant juive. Après, comment les choses évoluent dans ce XXe siècle?
1: Alors, les choses évoluent parce que les revendications continuent elles aussi à évoluer. Donc, on a ce courant féministe qui s'amplifie avec notamment les années 1900, enfin dans les années 1960 et 70. Hein. Donc, un mouvement féministe qui prend naissance notamment aux États-Unis, en Amérique du Nord. Hein. Donc, on trouve des choses un petit peu, comment dire, pourrais-je dire farfelues, hein, quand même, avec des femmes qui partent du principe que, par exemple, rien ne dit que Dieu est un homme. Pourquoi est-ce que Dieu ne serait pas une femme? Enfin voilà, on en arrive à des considérations
0: Comme vous dites, un peu
1: complètement
0: farfelu,
1: bizarres. Hein.
0: oui.
1: Bon, il faut dire que très vite, hein, ces femmes, qui étaient parfois des chrétiennes, qui étaient même parfois des religieuses, sont rapidement parties de l'Église pour fonder des sectes, en fait, et quand elles ne sont pas parties d'elles-mêmes, eh bien, on les a
0: On les
1: gentiment
0: a,
1: remerciées ou
0: oui.
1: excommuniées, enfin, selon la religion, hein, si c'était des protestantes ou des catholiques.
0: Ce mouvement féministe est cristallisé par quelle voix de femme?
1: Au sens
0: Quelle personne?
1: quelle personne? Alors, par exemple, on pourrait citer Simone de Beauvoir, hein, voilà, qui a eu un véritable rôle, hein, donc dans cette revendication féministe, qui revendiquait le fait donc qu'il n'y ait pas de spécificité de femme. Elle l'écrit, hein, on ne naît pas une femme, on le devient.
0: Donc c'est un fait sociologique
1: voilà,
0: pour elle.
1: Ça serait un fait sociologique pour elle. Oui. Et en soi, en fait, elles sont féministes, mais on a un peu l'impression que c'est un peu une tare d'être une femme quand on les lit, en fait. Puisque, à vrai dire, on a l'impression que leurs références, ce sont les hommes. Hein. Voyez-vous, enfin, moi, c'est l'impression que j'ai, puisque pourquoi absolument vouloir se démarquer, comment dire, pourquoi plutôt vouloir montrer que... à ce point que les hommes et les femmes ne sont pas différents. Enfin,
0: cette complémentarité aurait pu être justement positive.
1: Voilà, et pour elle, elle est totalement négative.
0: C'est négatif.
1: Oui.
0: Oui.
1: Donc on a Simone de Beauvoir, et puis ensuite, eh bien, on a un mouvement qui est relayé aussi par l'apparition de la pilule contraceptive, donc on a évidemment des revendications nouvelles qui apparaissent. Donc c'est pareil, il y a une pilule qui apparaît aux États-Unis dans les années 50 et qui va évidemment se répandre partout dans le monde occidental. Donc évidemment, c'est relayé, enfin on a des revendications donc sur la responsabilité de la femme, la capacité de la femme à à gérer sa vie par elle-même, à gérer donc la conception d'un enfant, à gérer sa vie sexuelle, etc. Et là, évidemment, on rentre en véritable opposition, ces femmes rentrent en véritable opposition avec l'Église, parce qu'elles accusent l'Église d'être, de vouloir maintenir les femmes à la maison, elles accusent l'Église de vouloir leur interdire d'être pleinement femmes en travaillant, et surtout de leur interdire de faire un petit peu ce qu'elles veulent de leur corps.
0: Oui.
1: Voilà.
0: C'est presque paradoxal, puisque ce sont les femmes qui visent d'autres femmes ou une autre forme de féminité. Bon, on appelle féministe, pur et dur, ce que vous êtes en train de décrire, mais en même temps, elles attaquent les autres spécificités féminines.
1: Oui. Elles rejettent, en
0: elles
1: fait.
0: Elles se battent entre elles.
1: Oui, en quelque sorte. Oui, parce que ce sont des femmes donc, qui rejettent la maternité. Presque de manière systématique. C'était surtout ce qui leur posait un véritable problème. Oui, c'était cette maternité. Donc le fait de ne pas faire ce que l'on voulait, ce qu'elles voulaient de leur corps. Et de toute façon, ça va avec tout ce mouvement de libération sexuelle aussi des années 60-70.
0: Oui.
1: Donc un mouvement où on ne veut plus trop d'enfants, etc.

0: Aubry Chapille, permettez que nous remontions avec vous aux premières heures de l'Église. Les femmes, ce monde juif particulier, le contexte, comment Jésus va être libre à travers cette tradition qui est la sienne?
1: Alors en effet, comme vous le dites, le monde juif est un monde très misogyne. Le monde, de toute manière, toute cette région de Méditerranée est essentiellement misogyne. C'est quelque chose de culturel, ce n'est même pas quelque chose de religieux, à vrai dire. Donc la femme est considérée comme un être inférieur, un être qui n'a pour seule et unique vocation, en effet, donc, que de concevoir, non, même pas des enfants, des fils. Hein, dans la femme, une bonne mère juive, c'est une mère qui a de nombreux fils. Donc, Jésus, évidemment, arrive dans cette société où la femme, normalement, ne sort pas trop, où elle est réduite véritablement, donc, eh bien, à ne pas trop s'exprimer, à obéir. Hein. Et lui, comme je l'ai dit dans mon livre, il fait véritablement exploser les tabous, parce que c'est un homme, il va s'adresser aux femmes sans prendre de précautions, pourrais-je dire. C'est-à-dire que il parle à des femmes qui, en plus, sont des exclues de la société. Donc, notamment, la femme qui a des pertes de sang, donc des flux de sang, c'est quelqu'un qui est exclu de la société, puisque le sang, donc les règles en soi, c'est quelque chose d'impur chez les juifs. Alors, il va parler à cette femme, il la touche, enfin, elle le touche, hein, il la guérit. C'est quelque chose qui paraît complètement absurde et complètement fou chez les juifs. Et puis, il y a aussi la samaritaine. Alors, qu'est-ce que c'est qu'une samaritaine? Eh bien, c'est déjà une femme qui n'est pas juive, donc c'est une païenne, hein, qui en plus, en l'occurrence, est une femme de mauvaise vie, qui a été mariée plusieurs fois, qui vit en concubinage, et Jésus va lui parler. Elle en est étonnée elle-même. Elle ne comprend même pas que Jésus s'adresse à elle, parce que ça lui semble, elle aussi, complètement inconcevable. Donc Jésus étonne tout le monde, en fait, par son comportement, parce que donc il s'adresse à ces femmes, et alors on n'a pas l'impression véritablement qu'il fasse de différence entre la manière dont il traite les hommes et les femmes. Et c'est d'ailleurs ce qu'a remarqué Jean-Paul II, et ce que remarque aussi Benoît XVI, c'est que, eh bien, si on remonte donc au temps des évangiles, eh bien, on voit que les femmes avaient un rôle, et surtout qu'elles n'ont jamais été exclues. Donc, Jésus, à la fois, donc, rencontre des femmes de manière tout à fait épisodique, donc on l'a dit, la Samaritaine, la femme qui a des flux de sang, et puis, il y a aussi des femmes qui sont ses amies, qui le suivent tout au long de sa route, hein. Et comme le note encore le pape Jean-Paul II, ces femmes, eh bien, ce sont celles qui ne l'ont jamais abandonné, ce sont celles qui sont allées jusqu'au bout de la route avec lui, contrairement aux hommes
0: qui ont fui, sauf Jean, la plupart à la fin, oui. En tout cas Gethsémani, et les événements de la croix, ils sont absents, ils ont eu vraiment
1: un accès de lâcheté, oui, certainement,
0: oui, oui.
1: Qui est profondément humain, mais justement, ces femmes, elles, par leur foi, se sont montrées parfois plus solides et plus courageuses.
0: Et parmi ces femmes, il y a sa mère.
1: Oui, évidemment, il y a sa mère. Alors, Marie, c'est le personnage essentiel qui, paradoxalement, en fait, dit très très peu de mots dans la Bible, mais c'est aussi celle qui, déjà, c'est celle qui le porte, c'est celle qui a dit oui à Dieu, donc ça c'est un élément déjà absolument essentiel, puisque autrement sans elle rien ne se serait passé, ainsi. Et puis Marie c'est aussi celle qui révèle Jésus, puisque aux noces de Cana c'est elle qui le pousse à faire son premier miracle, donc c'est celle qui va véritablement révéler Jésus et le pousser à montrer sa nature divine.
0: Au fond, partout où elle se trouve, elle lui permet d'exprimer quelque chose,
1: oui,
0: d'essentiel.
1: Oui.
0: Même sur le plan de la famille, lorsqu'elle vient avec les cousins et tout cela, et qu'on dit qu'elle a perdu la tête, elle est là avec eux, elle est dehors, mais elle permet à son fils de dire quelque chose de très important,
1: oui,
0: sur cette famille spirituelle et nouvelle qui devient,
1: oui,
0: presque scandaleux par rapport à ceux qui entendent ce qu'il va dire.
1: Oui, et Marie est toujours présente, en effet, à des moments à des moments essentiels de l'existence de Jésus, et puis comment dire, cette importance en plus a été relayée au cours des siècles. Donc Marie évidemment est devenue un personnage extrêmement important, particulièrement vénéré donc dans l'Église catholique. Cette femme est toujours présente sans faille, et on pourrait citer d'autres personnes comme elle, d'autres Marie d'ailleurs, hein, puisque c'est un prénom qui revient très souvent. Alors on a Marie, sœur de Marthe, hein, qui était contemplative, qui est donc considérée comme une amie de Jésus. Hein. Je fais remarquer aussi dans mon ouvrage que le terme d'amie est très très peu employé. Hein. Jésus n'a que peu d'amis. Le terme est employé pour 4 ou 5 personnes, et parmi eux, donc, il y a Jean. Il y a aussi le jeune homme riche, hein, qui ne veut pas véritablement se défaire de ses richesses d'ailleurs. Et puis il y a Marthe et Marie, les deux sœurs.
0: Et il y a Judas.
1: Et Judas.
0: À Judas, il dit « Mon ami, c'est par un baiser que tu livres le Fils de l'homme ». Alors c'est intéressant. Donc il considère Marie, Marthe, Lazare comme vraiment un trio d'amis.
1: Voilà, c'est ça, d'amis, de proches, hein. On pourrait imaginer qu'ils avaient une attitude de révérence à son égard, éventuellement de peur, étant donné que c'était quand même Dieu venu sur Terre, et ils le savaient. Eh bien, non, quand on voit la manière dont Marthe vient chercher Jésus pour qu'il ressuscite son frère, eh bien, c'est même sur un ton de reproche, parce qu'elle lui dit « si tu avais été là, hein, ça ne serait pas arrivé ». Et donc, c'est là qu'on voit que véritablement la relation entre Jésus et ces personnes devait être particulièrement profonde pour qu'il y ait une telle confiance, une telle intimité, une telle interpellation, oui.
0: Oui, oui.
1: Oui, oui.
0: Et Marie de Magdala.
1: Alors, Marie de Magdala, eh bien, c'est... Elle est aussi absolument essentielle, puisque c'est celle qui est la première à voir Jésus ressuscité. Alors au début, elle ne comprend pas tout à fait de qui il s'agit. Et puis très rapidement, elle se rend compte que c'est Jésus qui a l'affaire et non pas le jardinier comme elle le croyait d'abord. Et donc c'est une femme qui va porter la nouvelle de la résurrection. Et évidemment, là où on voit un petit peu, bien que... comme c'est une femme, tout le monde ne la croit pas, et bien évidemment, les apôtres mettent un petit peu en doute sa parole. Hein, au début, ils ne la croient pas.
0: Aubrey Chappie, voilà. Merci pour ce survol historique que nous avons fait avec vous.
1: Mais merci beaucoup.
0: Merci à vous.
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2: L'avion du pape retardé par un problème technique, mais il devrait bientôt quitter les Canaries pour rejoindre l'Italie après 6 jours en terre espagnole. Nous entendrons les remerciements de Léon XIV aux autorités à l'église locale. Le pape ému par leur témoignage de foi. Il les invite à lever les yeux vers le ressuscité, un message qui a touché les fidèles. Nous les entendrons. Bilan aussi de ce voyage avec le président de la conférence épiscopale. Et dans ce journal, nous reviendrons aussi sur les derniers temps forts vécus ce vendredi à Tenerife, la messe célébrée en la solennité du Sacré-Cœur de Jésus et la visite d'un centre d'accueil devant des migrants originaires de pays francophones. Léon XIV s'est exprimé en français, les invitant à faire don du trésor d'humanité et des rêves de culture qu'ils ont apportés avec eux en Espagne. Nous l'entendons.
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2: Bonsoir à tous. Le voyage apostolique du pape en Espagne s'achève donc. Léon XIV se trouve en ce moment même dans l'avion Iberia qui le reconduira à Rome, pour l'instant sur le tarmac en raison d'un problème technique. À Rome où il est attendu dans un peu plus de 4h40 avec à bord sa traditionnelle conférence de presse face à quelques 80 journalistes qui l'ont accompagné tout au long de ce 4e déplacement à l'étranger. Avant de quitter l'île de Tenerife tout à l'heure, le pape a pris congé de la reine émérite, du roi également, des autorités locales sur le tarmac. Il avait déjà pris soin de remercier les Espagnols pour leur accueil et témoignage de foi. On l'écoute.
4: Je repars pour Rome, ému par la grande affection qui m'a entouré et réconforté par les témoignages de foi et d'amour envers l'Église, expression du grand cœur catholique de l'Espagne. Depuis ce port, qui porte le nom de la Sainte Croix, ma pensée embrasse le monde et ses blessures qui meurtrissent des populations entières. À tous, je voudrais adresser la devise de ce voyage. Levez les yeux. Oui, tournons notre regard vers le Christ crucifié. Son cœur est la source de la miséricorde, seul capable de sauver l'humanité qui a besoin de pardon et de réconciliation pour parvenir à une paix véritable et durable. Levons les yeux, comme l'a fait Marie, la mère de tous ceux qui souffrent, et guidée par elle, reprenons la route avec espérance. Chers frères et sœurs, merci de tout cœur. Restons unis dans la prière et dans la communion, dans le Christ et dans la Sainte Église.
5: Gracias de corazón. Permanezcamos unidos en la oración y en la comunión en Cristo y en la Santa Iglesia.
2: Le pape exprimant tout à l'heure donc ses remerciements aux autorités qui l'ont accueilli au Palais Royal, au Parlement, à Madrid, mais aussi à l'Église espagnole qui s'est mobilisée avec enthousiasme et efficacité pour sa venue. Ce furent 6 journées intenses, denses, qui ont réuni des centaines de milliers de personnes à Madrid pour la veillée avec les jeunes, à la messe du lendemain, à Barcelone pour la bénédiction de la Tour du Christ, à la Sagrada Familia d'Antoni Gaudi. On se souvient des milliers de fidèles dans la montagne de Montserrat pour vénérer avec Léon XIV la Moretena. Et il y a eu enfin toutes ces rencontres de ces dernières heures dans les îles Canaries. Au terme de ce périple en 4 étapes, je vous propose d'écouter les impressions conclusives du cardinal Arguello, le président de la conférence épiscopale espagnole.
6: Yo estas horas pensaba que todo el trabajo de preparación ha sido intenso porque no ha habido mucho tiempo.
7: Je veux dire que à ce stade, je me disais que tout le travail de préparation avait été intense car le temps avait été compté. Mais maintenant, je pense au travail que représente le fait d'accueillir cet élan et ce puissant appel lancé par le pape et qui, grâce à Dieu, est entré par la porte de la joie. Je crois que la joie ressentie en présence du pape, l'enthousiasme de tant de personnes dans les rues, les acclamations à son égard sont une joie qui ne jaillit que de la rencontre avec le Seigneur dans l'Église. Il nous appartient désormais de saisir cet élan et de le vivre pleinement avec des annonces, des propositions concrètes. Il est vrai aussi que le pape a beaucoup parlé de fragilité, de limites, afin que nous ne fassions pas de notre fragilité, de nos limites, une excuse, mais que nous y voyions plutôt des possibilités. Comment les transformer en une occasion de croissance pour l'Église, dans la communion, dans le zèle missionnaire et dans le témoignage de la charité.
6: En ardor misionero y en testimonio de la caridad.
2: Le cardinal Arguello au micro de Patricia Inestrosa de la rédaction hispanophone de Radio Vatican. Le président de la conférence épiscopale évoquait la joie. Je vous propose d'écouter la joie de quelques fidèles venus à Tenerife pour voir le pape.
8: Nous venons soutenir la communauté chrétienne pour qu'on nous voie, car on dit toujours qu'il n'y a plus de chrétiens, que la religion est une chose dépassée, qu'elle n'est plus en phase avec notre époque. Et nous sommes ici en grand nombre aux îles Canaries qui se trouvent à 3000 km de la péninsule. Il y a du monde, il y a vraiment du monde. Nous sommes ici pour témoigner que la foi est toujours vivante et que seul Dieu est notre rocher, notre chemin, notre vérité et notre vie.
9: C'est une expérience géniale de pouvoir l'avoir près de nous. Nous sommes colombiennes, alors avoir l'occasion d'être ici et de pouvoir le voir, pouvoir ressentir la foi catholique dans toute sa splendeur, et c'est vraiment génial. Je suis très heureuse. Le message que je retiens, c'est la paix, l'unité et l'égalité. Cet amour qu'il nous transmet, qui est le reflet de Jésus.
2: Des propos recueillis par Cécilia Moutfoil en marge de la quatrième et dernière messe du pape célébrée en début d'après-midi en la solennité du Christ du Sacré-Cœur de Jésus et en présence de 80 000 fidèles en bord de mer sur le port de Santa Cruz, le compte-rendu d'Augustin Asta, envoyé spécial à Tenerife.
10: Face à l'immensité de l'océan et du ciel qui entoure l'archipel des Canaries et depuis Tenerife, au cœur de routes migratoires de l'Atlantique, le pape a invité les fidèles à contempler une autre forme d'infini, celle de l'amour de Dieu pour l'humanité.
5: Pero el corazón de Jesús nos revela cómo no perdernos en un dynamismo estéril.
10: Le cœur de Jésus nous révèle comment ne pas nous perdre dans un dynamisme stérile, a expliqué le pape, tout en mettant en garde contre les dérives d'une société dominée par l'agitation, la consommation et la recherche du profit. Dans un territoire dont l'économie repose largement sur le tourisme, l'évêque de Rome a appelé habitants comme visiteurs à redécouvrir la simplicité, la gratitude et la capacité d'apprécier les relations humaines et de ne pas tout réduire au commerce et au profit. Il y a vie quand on donne vie, a affirmé le souverain pontife, qui a ensuite évoqué la situation des migrants qui traversent l'Atlantique pour rejoindre les Canaries. Le Saint-Père a appelé les chrétiens à offrir non seulement une aide matérielle, mais aussi une véritable fraternité, rappelant que les pauvres et les migrants ont appris beaucoup de choses qu'ils gardent dans le mystère de leur cœur. Augustin Asta, Tenerife, pour Radio Vatican.
2: Et ce vendredi, comme hier à Grande Canarie, le thème de la migration était en effet au cœur des rendez-vous du pape. Léon XIV a commencé sa journée dans un centre d'accueil aujourd'hui où vivent près de 700 migrants venus pour la plupart d'Afrique de l'Ouest et pour l'unique fois de ce voyage. Le pape s'est d'ailleurs exprimé en français dans son discours. Il est notamment revenu sur la figure de deux saints partis des Canaries pour évangéliser l'Amérique, Hermano Pedro et José Anchieta. Comme eux, il a invité les migrants à donner ce qu'ils ont, tout en accueillant ce qui leur est offert. Léon XIV.
5: Je vous invite également à faire don du trésor d'humanité, du rêve et des cultures que vous avez apporté à ces îles et à être ouvert à ce qui vous est offert. Nous devons vivre cet échange avec responsabilité, en pensant à l'avenir des générations futures auxquelles nous voulons léguer l'héritage d'une civilisation de l'amour, où les migrations ont un message important à communiquer, car elles peuvent devenir une occasion de rencontre et d'enrichissement mutuel entre les peuples. Chers frères et sœurs, nous sommes tous, d'une certaine manière, des migrants. Nous sommes tous des pèlerins en route vers la patrie céleste. Aidons-nous les unes les autres, afin de se traverser un lieu plus humain pour tous, en apportant chacune ce que nous pouvons.
2: Le pape Léon XIV, dans son premier discours au centre de l'Aïrasès, les racines en français, c'était ce vendredi matin. Le pape qui s'est aussi adressé aux trafiquants d'êtres humains, repentez-vous, il existe la justice divine, arrêtez-vous, convertissez-vous. C'était lors d'une autre rencontre avec les acteurs de l'intégration des migrants sur la place du Christ de la Laguna de Tenerife. Le pape a rappelé que l'argent arraché à la vulnérabilité des pauvres ne donnera ni paix, ni honneur, ni avenir. Une intervention sont des interventions à retrouver sur notre site internet vaticannews.va, comme tout d'ailleurs les grands événements de ce voyage qui s'achève avec un peu de retard en Espagne, puisque l'avion du pape est toujours en ce moment sur le tarmac de l'île de Tenerife. L'avion qui a un problème technique, mais devrait partir d'ici peu. Il est attendu à Rome. Le vol dure 4h40. Donc voilà, on espère dans 5 heures. Voilà, c'est la fin de ce journal. Merci de l'avoir suivi. Merci de votre fidélité. L'actualité revient sur le voyage du pape demain dans notre émission Vox Mundi. Une excellente soirée à toutes et tous. Un excellent week-end.
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Évangile de Jésus-Christ selon saint Matthieu, chapitre 11, versets 25 à 30. En ce temps-là, Jésus prit la parole. « Père, Seigneur du ciel et de la terre, je proclame ta louange. Ce que tu as caché aux sages et aux savants, tu l'as révélé aux tout-petits. Oui, Père, tu l'as voulu ainsi dans ta bonté. Tout m'a été confié par mon Père. Personne ne connaît le Fils sinon le Père, et personne ne connaît le Père sinon le Fils, et celui à qui le Fils veut le révéler. Venez à moi, vous tous qui peinez sous le poids du fardeau, et moi, je vous procurerai le repos. Prenez sur vous mon joug, devenez mes disciples, car je suis doux et humble de cœur, et vous trouverez le repos. Oui, mon joug est facile à porter, et mon fardeau léger. » La première fois qu'on rencontre le mot « repos » dans la Bible, c'est dans la Genèse, au septième jour. Lié au travail, non pas à la fatigue. Au travail accompli, le septième jour, Dieu chôma, et c'est le grand Shabbat, le grand repos. Et quand Dieu se repose, il regarde ce qu'il a fait. Il est heureux, il est content. Alors dans ce texte, on parle aussi de repos. Et je pense que avec ce qu'on a transformé de cette Genèse qui nous a été donnée de façon parfaite à cause du péché, à cause des distorsions que nous avons apportées, par la désobéissance, eh bien, le repos est marqué par la fatigue, la lourdeur, les fardeaux. Et Jésus dit, « Venez à moi, vous tous qui peinez sous le poids du fardeau. » Le fardeau, c'est quoi? Je pense que c'est le poids du monde, c'est le poids de la terre, c'est ce qui est dur en ce monde, c'est ce qui peut-être est insupportable. Le fardeau, c'est ce qui écrase, c'est ce qui fait qu'on plie en deux, en quatre et en dix, c'est ce qui fait qu'on se ramasse à terre. C'est l'épuisement, c'est le surmenage, c'est les gens qui ne dorment pas, c'est les gens qui ne sont plus capables de dormir aussi. Alors, venez à moi, vous tous qui peinez sous ce poids du fardeau, c'est les problèmes matériels, c'est les problèmes d'argent, c'est les problèmes de cœur, c'est tout cela qui s'enchevêtre dans le fardeau qui est porté. Et moi, je vous procurerai le repos. Donnez-moi tout ça. Avez-vous compris, là? Donnez-moi le paquet. Ce qui est étonnant, c'est l'autre partie. Donnez-moi ça, mais moi aussi, je vais vous donner quelque chose. Prenez à votre tour mon joug. Et là, il va nous expliquer que le joug, et vous savez que le joug, c'est une... C'est quelque chose là qu'on mettait autour du cou, de la nuque des bœufs ou peut-être même des ânes. Il y a des fois des petits moutons qui avaient, c'était peut-être pas un joug là, mais quelque chose qui les empêchait de sauter d'une clôture à l'autre. Alors le joug, c'est un fardeau, bien sûr, il y a une pesanteur, il y a un poids, mais il oriente. Le joug oriente et le joug que le Seigneur veut mettre sur notre cou à nous, c'est sa parole, c'est la Torah. Prenez sur vous ma Torah, prenez sur vous ma parole, prenez sur vous mes commandements, et devenez mes disciples, marchez à ma suite, car je suis doux et humble de cœur. Si le fardeau du monde t'écrase, mon joug ne t'écrasera pas. Parce que mon joug, c'est celui d'un être. Et moi, je suis doux et humble de cœur. Je n'ai pas de mépris pour toi. Je ne suis pas quelqu'un qui va t'écraser. Je n'écrase pas la mèche qui fume encore. Alors, je suis doux et humble de cœur. Tu vas trouver en moi du repos. Je vais te renouveler. Alors, voilà ce que Jésus nous dit dans cette parole. Le monde t'écrase. Donne-moi le paquet. Moi, à mon tour, je vais mettre sur ton cou mon joug. Veux-tu le prendre? C'est ma parole qui est lumière, elle va te diriger. Mon joug qui oriente va éviter que tu dérapes à gauche et à droite, que tu fatigues tes pas, que tu fatigues tes yeux à regarder partout. Mon joug, c'est un poids, c'est un fardeau, mais il est léger.
parce que tu éviteras de te fatiguer, car je suis doux et humble de cœur.

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1: C'est Danny Benz au microphone en ce vendredi 12 juin. Le Centre charismatique Nouvelle Naissance invite toutes les personnes intéressées à des vendredis joyeux, les 2e et 4e vendredis du mois. Ça se passe à l'église Sainte-Ursule, 3431 boulevard Nelson, arrondissement Sainte-Foy. C'est de 19h30 à 21h. Le prochain rendez-vous, c'est ce soir. C'est une invitation pour une soirée de prière, de louanges et de joie qui sera suivie d'un ministère de guérison et de libération. On souhaite la bienvenue à tous les cœurs joyeux et à tous ceux et celles qui ont besoin de réconfort. Et tous les deuxièmes samedis du mois, c'est la communauté de l'Amen qui invite les personnes intéressées à une soirée d'adoration animée. Animée par le chant, le silence, une démarche de foi, par l'intercession. C'est donc ce samedi 13 juin qu'on peut aller à l'église Sainte-Geneviève à 18h30 pour vivre cette soirée. C'est au 3180 Avenue d'Amour, c'est dans l'arrondissement Sainte-Foy. Ça se termine à 20h30. La Corporation de la Chapelle Notre-Dame de Lorette invite toute la population sensible à l'histoire, à l'archéologie, à la spiritualité, aux grandes figures du passé, à un événement unique. Le lundi 15 juin prochain à 18h, près de l'église de l'ancienne Lorette, sur le site de la chapelle que le père Joseph-Marie Chaumonneau a fait bâtir sur le modèle de la Sainte Maison de Nazareth, transportée à Loreto en Italie en 1294, eh bien l'archevêque de Québec, le cardinal Gérald Cyprien Lacroix et le père Pierre Bélanger, supérieur des Jésuites à Québec, placeront dans une niche sur une cheminée semblable à celle de la Sainte Maison de Nazareth une statue venant de Loreto, bénite par le pape Léon XIV, et on ira en procession prendre cette statue à un reposoir pour la transporter sur le site de la chapelle de 1674, chapelle que les Wendat, les Iroquois et les Français ont fréquenté ensemble pendant 24 années. Sachez que les personnes en fauteuil roulant pourront participer à cet événement puisque le parcours est entièrement asphalté. Une exposition sera aussi ouverte à tous à la salle 105 du point de service Émile Loranger attenant au presbytère le dimanche 14 juin à partir de 9h30 et le lundi 15 juin à partir de 13h. On y verra entre autres des photographies de la bénédiction de la statue, de même que le coffre dans lequel elle a voyagé. Alors c'est le lundi 15 juin à 18h. Pour l'exposition, c'est le dimanche 14 juin à partir de 9h30 ou le lundi à partir de 13h. C'est au 1625 rue Notre-Dame à l'ancienne Lorette. Un 32e pèlerinage est organisé pour souligner la fête de Notre-Dame du Mont Carmel. Ça se passe au sanctuaire de Notre-Dame du Cap. C'est adressé à tout le public et aux membres de communautés séculières du Québec. Il y aura bien sûr toute une journée d'activités. D'abord, vers 10h30 commenceront les confessions à la basilique, suivies à 11h de la célébration eucharistique. Après le dîner, il y aura un chapelet. Ensuite, à 14h30, une conférence intitulée « Oh, l'heureuse aventure avec Saint Jean de la Croix ». Ensuite, on a prévu un temps de collation, l'exposition du Saint-Sacrement. Ce sera suivi des vêpres. Aucune réservation n'est nécessaire, il s'agit simplement de se présenter au sanctuaire de Notre-Dame du Cap et ça se passe le jeudi 16 juillet. C'est entre 11h et 17h que le principal des activités vont se dérouler. Donc on vous le dit à l'avance pour que vous puissiez vous organiser. C'était Danny Benz pour Communique Action.
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1: L'ange du Seigneur porta l'annonce à Marie, et elle conçut du Saint-Esprit. Voici la servante du Seigneur. Qu'il me soit fait selon sa parole. Et le Verbe s'est fait chair, et il a habité parmi nous. Je te salue, Marie, comblée de grâce. Le Seigneur est avec toi. Tu es bénie entre toutes les femmes, et Jésus, ton enfant, est béni. Sainte Marie, Mère de Dieu, prie pour nous pécheurs, maintenant et à l'heure de notre mort. Amen. Prie pour nous, Sainte Mère de Dieu, afin que nous soyons rendus dignes des promesses de Jésus-Christ. Que ta grâce, Seigneur notre Père, se répand dans nos cœurs. Par le message de l'ange, tu nous as fait connaître l'incarnation de ton Fils bien-aimé. Conduis-nous par sa passion et par sa croix, avec le secours de la Vierge Marie, jusqu'à la gloire de la résurrection.

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En marche avec le frère Louis Cinq-Mars qui rencontre des personnalités de tous horizons. Il s'entretient aujourd'hui avec Laurent Gay, spécialisé dans les addictions, conférencier à plein temps et auteur du livre « Espère, petit manuel pour avoir la foi ». Cette première de deux entrevues s'intitule « De l'enfer de la drogue au visage du Christ ».

0: Notre invité aujourd'hui est Laurent Gay, marié et père de deux enfants, ancien toxicomane pendant 15 ans. Il a connu les bandes organisées et la prison. Troubadour d'espérance, il consacre sa vie depuis plus de 20 ans à partager son histoire pour avertir les jeunes des dangers de l'addiction et leur donner foi en la vie. Il nous rejoint aujourd'hui depuis la Vendée, dans l'ouest de la France. Laurent Gay, bienvenue à Radio Galilée.
1: Bonjour, merci de m'inviter, c'est un honneur pour moi.
0: Un plaisir de vous recevoir. Laurent Gay, vous avez grandi à Paris, dans un quartier surnommé, à l'époque, Zombieland, et très tôt, vous avez fait l'expérience des ténèbres, les ténèbres de la drogue, les ténèbres de la délinquance. Parlez-nous un peu de votre enfance.
1: Alors, je dirais, j'ai grandi dans une famille classique, un papa, une maman, un grand frère qui est parti très tôt de la maison parce que ça se passait pas très bien. Et j'étais un enfant qui, très très vite, n'arrivait pas à exprimer ses émotions. Sur le développement personnel, psychologique, j'étais un enfant très renfermé. J'avais beaucoup, beaucoup de mal à avoir confiance. Confiance en moi, confiance en la vie. Mes parents n'étaient pas méchants, pas mauvais, ils s'aimaient. Mon père était plutôt quelqu'un qui ne parlait pas beaucoup. Et quand il parlait, il était un petit peu dur avec ses enfants. J'avais de grandes peurs, des peurs que j'arrivais pas à exprimer. Et très vite, je me sentais différent. En fait, j'avais du mal à lire, j'avais du mal à écrire. Et ça n'a jamais été diagnostiqué, mais je me suis retrouvé très tôt avec ce qu'on appelle un trouble de l'apprentissage, qui fait que j'avais une autre logique, mais qui m'a coûté vraiment beaucoup de moqueries. J'étais ce qu'on appelle dyslexique, mais ça n'a pas été diagnostiqué. Alors, j'ai été moqué, j'ai été harcelé, j'ai vécu des choses très, très difficiles. Et comme je n'en parlais pas, est venue en moi une grosse, grosse colère, une énorme colère à l'intérieur de moi qui a duré, hein,

0: et qui s'est exprimé en violence. Et là, j'ai commencé à me bagarrer pour me défendre de ces garçons. Et là, j'ai fait partie d'une bande, voilà, une petite bande de je dirais, de petits gars de la rue, en ville, en grande agglomération à Paris, au nord de Paris. Et très vite, j'ai été confronté à la délinquance. Alors, la délinquance, pour moi, c'est un état d'esprit. Hein, commencer à faire des petits larcins, à voler, à faire des choses. Alors, j'ai commencé à voler des cigarettes chez moi pour les fumer avec les copains. Et puis, on a les plus grands ont ramené du cannabis. Et j'ai commencé là, à ce moment-là, à rentrer très, très tôt dans la drogue. En fait, j'avais l'impression que la drogue était comme une solution. Alors, bien sûr, ce n'était pas vrai. Hein, une solution à la peur que j'avais. Moi, je n'osais pas regarder mes parents. J'avais peur de… Le monde me faisait peur. Et le fait d'avoir commencé à traîner avec ces garçons, en fait, il y a eu comme un effet de bascule. J'avais l'impression que ce produit, il était fait pour moi. J'étais désinhibé, j'avais moins peur. Alors, bien sûr, c'est un leurre. Parce que très, très vite, je me suis rendu compte que je devenais de plus en plus angoissé. Le cannabis, c'est un véritable dépresseur. Hein. Et en fait, j'ai commencé à rentrer dans une forme de mécanisme. D'abord, un mécanisme de protection. Je m'enfermais de plus en plus. J'étais plus du tout en relation avec mes parents. On parlait très, très peu. Et j'ai commencé à faire des petits trafics. D'ailleurs, je me suis fait renvoyer très, très tôt du collège. Et puis, voilà, avec les copains, je dirais que j'ai été influencé par l'environnement dans lequel je me suis trouvé, les mauvaises fréquentations, la personne que j'étais pas suffisamment, en confiance. Je n'avais pas du tout d'estime de moi, je ne m'aimais pas. Hein, et le produit. Donc, ces trois choses ont fait que j'ai eu très vite un profil de personne addict, en fait.
1: Donc, on entend bien dans votre parcours d'enfance beaucoup de souffrance, de solitude, voire même d'isolement, de peur, une faible estime de soi. Et donc, vous avez très vite été exposé à ce qu'on appelle des drogues douces, mais vous avez aussi consommé des drogues dures et donc… et qui vous ont amené dans une espèce de cercle vicieux, si je comprends bien.
0: Tout à fait, parce qu'on ne prend pas conscience. Moi, je n'ai pas pris conscience que le cannabis, je n'y voyais pas où je ne voulais pas voir les effets, de l'enfermement, des effets où je commençais déjà, sur le plan psychologique, à être agressif, à être… triste des fois même, ou euphorique, enfin ça montait, ça descendait. Et en fait, je me rendais compte que de plus en plus je me mentais à moi-même, j'étais dans un déni, je volais, je dealais, je trafiquais, et en fait j'aimais la sensation d'aller chercher, des drogues encore plus fortes, c'est-à-dire qu'il y a eu des mélanges entre la drogue avec de l'alcool, avec des médicaments, avec des drogues un peu plus fortes, jusqu'à l'âge de 14 ans où je me suis injecté un produit. Et là, ça a été terrible. C'est ce qu'on appelle l'héroïne. Là, ça a été, je pense qu'au niveau du circuit de récompense, il y a eu comme un effet que j'ai toujours recherché, toujours, toujours, toujours recherché. Et là, je me suis fait vraiment piéger parce que très tôt, je suis devenu vraiment malade de dépendance. C'est-à-dire, de manière psychologique, l'addiction, hein, c'est une maladie de dépendance, une maladie psychologique en fait. Hein, et j'avais besoin de ce produit. Et quand j'avais pas… vous savez, c'est très obsessionnel, l'addiction. Hein, et c'est très compulsif, c'est-à-dire qu'il fallait que je prenne de la drogue. Si j'avais pas de la drogue, j'étais en manque, hein, et voilà ce qu'on appelle l'effet craving. On a envie d'en prendre tout le temps, et c'est très En fait, on devient très égocentrique, c'est-à-dire que, en fait, on pense qu'à ça. Et on, moi, mes fréquentations, c'était uniquement si tu avais un produit et si je consommais avec toi, tu étais mon pote. Sinon, tu servais à rien. Et pareil, j'allais chercher de l'argent, peu importe ce que je pouvais faire. Et en fait, la spirale vraiment nous attire vers le bas, mais très rapidement. En fait, c'est un vrai tourbillon qui se passe sans y voir encore une fois les conséquences dramatiques, parce que j'ai été arrêté par la police, j'ai été mis en garde à vue, j'ai eu des jugements, mais tout ça, en fait, on s'en rend pas compte. Et quand j'ai commencé à réaliser, en fait, je rêvais d'une seule chose, c'est d'arrêter. Donc, j'ai commencé à faire des cures de désintoxication, mais à chaque fois, je retombais et ça a duré vraiment, ça a duré pratiquement depuis l'âge où j'ai commencé jusqu'à l'âge où j'ai arrêté, ça a été 17 ans à peu près.

0: Laurent Gay, dans votre parcours, vous dites aussi que la drogue n'est pas seulement une addiction physique, elle s'attaque à l'âme. Elle vole la joie, les rêves et enferme dans un cycle de souffrance. La drogue vole aussi la joie, les rêves, la confiance en la vie.
1: Bien sûr. Si vous voulez, moi, je pense que c'est très, très, très spirituel, l'addiction. En fait, on a besoin de combler quelque chose que j'appellerais un creux à l'intérieur de nous, un vide. La nature, elle a horreur du vide. Et en fait, seul Dieu peut combler une personne, parce que Dieu nous apprend à aimer, à créer, à aider l'autre, à faire des choix. Et en fait, la drogue nous fait perdre cette cible de se projeter dans un avenir, de pouvoir aimer, quand je parle aimer, vouloir hein, du bien à l'autre, même s'aimer soi-même. On n'arrive pas à s'aimer. En fait, on est complètement, complètement enfermé. Et au niveau des sensations, par contre, il y a une recherche presque une recherche mystique. Vous savez, on parle de, comment dire, de forme d'extase, en fait. Et on est complètement, il y a un terme qui dit, on est complètement perché. En fait, l'addiction, ça nous coupe de la relation. Et quand je dis, c'est quelque chose qui vient nous voler notre âme, elle nous coupe de la relation à un Dieu. Elle nous coupe de la relation à la vie, en fait. Et ça va très, très loin parce que ça abîme le corps, ça abîme notre comportement psychique, mais ça abîme aussi ce qu'il y a de plus profond dans l'être humain, hein, cette capacité de justement d'avoir ce sentiment d'être quelqu'un, d'avoir ce sentiment d'être digne. Et l'addiction à la drogue, particulièrement aux drogues dures, ça vole tout ça.
0: Laurent Gay, revenons sur votre parcours de vie. À 24 ans, vous êtes incarcéré pour homicide volontaire dans une affaire justement liée à la drogue. Et vous dites alors que vous êtes en prison, touchez le fond, pensez au suicide. Et pourtant, vous allez vivre à ce moment-là un nouveau départ. Racontez-nous, qu'est-ce qui s'est passé dans ce creux?
1: Alors, j'ai vécu déjà l'expérience de la maladie, j'ai perdu ma compagne, on a perdu l'enfant qu'on a voulu avoir, donc on a annoncé l'annonce du VIH à ma compagne, et à ce moment-là, une dégringolade totale, j'ai fait plusieurs tentatives de suicide, et justement, cette affaire très grave où... voilà, je vais chercher de la drogue, ça se passe mal, je défends un de mes copains et je me retrouve en prison. En prison, on m'apprend que j'ai le VIH. On est en 1987, aucun traitement. Et pour moi, c'est terminé. La vie s'arrête à ce moment-là. Je suis dans un milieu carcéral qui est très, très dur. Et là, je laisse mes pensées être complètement envahies de pensées de mort. Et en fait, presque comme j'avais comme solution la drogue à la base, au départ, quand j'étais pas bien, là, la seule solution que je voyais, c'était mourir. Et donc, je me suis préparé un objet tranchant. Il y avait des détenus, hein, j'ai attendu que les détenus s'endorment. Et en fait, j'ai véritablement préparé mon propre suicide. J'avais pas peur de mourir, c'est un peu idiot de dire ça. C'est la vie qui me faisait peur. La vie m'angoissait, cette maladie me terrorisait. Mais il y a eu quelque chose au-dedans de moi. Je n'étais pas croyant. Hein. Je n'étais pas hostile à la foi, mais je n'ai jamais été croyant. On m'avait baptisé, mais c'est tout. Et du coup, en fait, ma seule crainte, c'était non pas de mourir, mais où j'allais aller. Et en fait, moi, j'ai fait beaucoup de mal, et j'en suis pas fier. J'ai volé, j'ai fait des escroqueries, j'ai fait des choses terribles, voilà. Et c'est pas la drogue qui excuse ça, mais c'est moi qui étais prisonnier dans ce piège. Et moi, je me suis dit, je vais aller en enfer. Alors, j'avais peur. Et je m'adresse à Dieu. Je sais pas qui il est. Je sais pas s'il existe. Mais juste si Dieu t'es là, eh ben, fais-moi une place dans ton paradis. Et je finis juste de dire ça, Et en fait, je me mets à pleurer. Et c'était pas mon habitude de pleurer. Et plus je pleurais, plus je ressentais comme une paix intérieure. J'ai rarement senti une paix comme ça. Saint Paul, dans les Écritures, il nous parle d'une paix qui surpasse toute paix. En fait, il y avait comme une présence. Alors, j'ai rien vu avec mes yeux de chair, mais à l'intérieur de mon cœur, comme un songe éveillé, c'est très, très dur de définir ça. Ce que j'ai ressenti, ce que j'ai vu, mais pas avec mes yeux de chair, c'est un visage. Et ce visage avait deux inscriptions un peu en filigrane, confiance, espérance. Alors, ce n'était pas un visage, on va dire comme, je ne sais plus quelle sœur a vu, c'est sœur Faustine,
0: oui.
1: qui a vu le Christ miséricordieux. Non, moi, c'était plutôt comme une ombre, comme un fantôme. Mais j'avais cette conviction intérieure que ce visage, en même temps, c'était pas une peur, hein, mais un état, je sais pas comment je pourrais expliquer, mais ce visage, j'ai eu cette conviction que c'était le visage du Christ. Comment l'expliquer, j'en sais rien. J'ai lâché la lame et dans l'intelligence, spirituelle, si je puis dire ça comme ça, en fait, j'ai commencé à croire que ce visage, c'était le visage du Christ et que je comptais pour quelqu'un. Et s'il s'est manifesté à moi, c'est peut-être parce qu'il voulait que je sois encore en vie. Alors, j'ai lâché la lame et le premier processus, je dirais, c'est que déjà, le Christ m'a sauvé la vie et du coup, j'ai vécu l'incarcération avec, dans mon épreuve, la présence de Dieu. Et ça a été beaucoup plus facile pour moi, même si ça restait un lieu terrible. La prison, c'est à l'époque, après, non plus. Voilà. Mais en même temps, en fait, j'ai découvert que Dieu était là.

0: Donc, une expérience très forte en prison. Vous dites avoir rencontré, vu le visage du Christ. Par la suite, Laurent Guay, vous allez vivre une autre expérience aussi très importante dans votre vie alors que vous êtes hospitalisé. Vous allez rencontrer un bénévole qui va vous tendre la main. Qu'est-ce qui a été déterminant dans cette rencontre avec ce bénévole?
1: C'est la première fois, je crois, que j'ai vu quelqu'un venir vers moi gratuitement, c'est-à-dire sans rien attendre en retour, avec ce désir de vouloir me faire du bien, gratuitement. Et il m'a fait du bien parce qu'il m'a donné des paroles, ce que j'appellerais aujourd'hui des paroles de vie. Et j'aime bien le dire, un germe d'espérance qui naît dans le cœur d'une personne, c'est un miracle qui se produit. Et cet homme-là, je ne sais pas comment il a fait, il m'a permis d'avoir cette espérance en moi, en me disant que je n'étais pas voué à l'échec. Et en fait, j'ai compris qu'il me faisait confiance. Et à partir de là, j'ai commencé à croire que ce qu'il me disait pouvait retentir en moi. Et ce qu'il me disait, c'était que j'étais quelqu'un de bien, en fait. Moi, je ne l'avais jamais entendu. Mon cerveau, quand j'étais petit, a été formaté par des mauvaises paroles. Il n'y a pas eu de langage d'amour dans mon entourage. Et cet homme-là a eu ces mots posés. Et en fait, il était chrétien, catholique. Et je n'avais jamais partagé cette expérience que j'avais faite en prison. Je pensais que voilà, j'étais un peu, je ne sais pas, peut-être un peu fragile au niveau de la santé mentale, peut-être que j'en sais rien. Et je lui ai dit parce que j'ai eu confiance. Et il m'a rassuré. Et c'est là où il m'a dit que Dieu peut passer par des grâces et il passe par toutes sortes de grâces. Et il m'a dit, tu as eu un cadeau de Dieu. Et cet homme-là m'a conduit dans une communauté religieuse qui, à l'époque, accueillait des malades fin de vie. Donc, cancer phase terminale, sida phase terminale. Donc, c'était tenu par des religieux. La communauté des béatitudes, cette communauté m'a accueilli tel que j'étais. Et en fait, je suis arrivé pour mourir. Et je suis resté 9 ans dans cette communauté. Je n'ai jamais rencontré autant de bonté au mètre carré. On a trouvé des traitements contre la maladie du VIH. Et ça a été incroyable parce qu'on me mettait en fauteuil roulant, j'étais fatigué, j'étais usé. Et je suis sorti de cette communauté. En fait, j'étais marié et j'avais une petite fille. Donc, ma fille qui a grandi aujourd'hui, Raphaël, qui a plus de 25 ans, qui a 25 ans aujourd'hui. On s'est marié avec Marie-Dominique, mon épouse. Et en fait, il y a eu vraiment total renversement d'une situation. Et moi, je crois vraiment que, justement, Dieu n'en voit pas le mal, mais se sert des choses compliquées que l'on traverse pour, d'une certaine manière, transformer ça en une solution. Et la solution m'a permis d'avoir un regard complètement différent sur ma propre vie, sur la vie en règle générale. Donc, je me suis engagé dans la foi et vraiment, depuis, je crois que je suis reconnaissant tous les jours à Dieu dans la gratitude et en disant merci à Dieu. Parce qu'aujourd'hui, j'ai 2 enfants. Les médecins disaient que c'était humainement impossible. Moi, je crois que tout est possible à celui qui croit, justement. Et j'en suis un témoin vivant que la foi nous ouvre à des écrans de possibilités. Et c'est pour ça que ce livre, Espère, le petit manuel pour avoir foi en la vie, nous permet justement de croire en cette vie et d'y trouver l'auteur. Moi, je l'appelle Dieu, hein, et il m'a transformé, quoi.
0: J'aimerais revenir sur cette belle expression que vous utilisez, les paroles de vie. Donc, il y a des paroles qui donnent la vie, il y a des paroles qui rendent heureux, qui rendent fier, qui consolent. Il y a aussi des paroles mauvaises, des paroles qui nous rongent. Donc, il y a des paroles de vie et des paroles de mort.
1: Exactement.
0: Et dans votre parcours, vous avez accueilli d'abord des paroles de mort et par la suite des paroles de vie.
1: Oui. Je parlerai plus de paroles de... Enfin, c'est pareil, hein, de malédiction, en fait. Parce qu'à partir du moment où on vous insulte, où on vous dénigre, on vous rabaisse, en fait, oui, quelque part, c'est une malédiction qu'on pose sur vous. Et Dieu sait combien la parole est une arme. Et moi, ça m'a cassé. Et j'en ai vraiment. J'ai vécu beaucoup de souffrance par rapport à ces paroles, oui.
0: Donc, il y a des paroles qui cassent notre estime de soi. Qu'est-ce qui peut aussi heurter l'estime de soi chez un enfant, chez un jeune?
1: Aujourd'hui, je pense que il y a quelque chose qui va abîmer très, très tôt le regard de l'enfant, c'est-à-dire l'enfant ou l'adolescent n'a pas encore ses codes d'adulte, il n'est pas prêt, il est en plein apprentissage à la vie et donc au niveau de ses émotions, il n'arrive pas à les gérer d'une manière naturelle. Voilà, son cortex préfrontal n'est pas tout à fait fini, il est en pleine croissance, en pleine puberté. Et ce qui va heurter, c'est justement les choses qui vont avoir un impact, presque un trauma, c'est-à-dire des images violentes, des images sexuelles à un âge où on sait très bien que par rapport au porno, il peut avoir des traumas, des obsessions. Tout à l'heure, je parlais des obsessions, des gestes qui sont mal placés, des coups ou des gestes qui peuvent être vraiment humiliants. Ça va heurter un enfant. La violence, bien sûr, le cri quand un enfant, il y a quelqu'un qui fait une crise, tout ça, ça peut être de l'ordre du trauma. Mais quand on met en garde nos enfants par rapport aux écrans, par exemple, je sais qu'en France, malheureusement, je côtoie beaucoup de jeunes, les images qu'ils regardent sont d'une laideur, mais en fait, dans leur imaginaire, à force de regarder des choses morbides, ils construisent des petits monstres. Ils y voient même plus le... J'aime bien prendre cette image. Je crois qu'on est fait pour un royaume qui est beau et on doit être attiré comme les abeilles sur un nectar à aller voir des fleurs chercher ce nectar. Et en fait, on leur propose des trucs moches et j'ai l'impression que... Mais les adultes, c'est pareil, mais ça touche le cœur des enfants. Ils deviennent comme des mouches à chercher le sale, à chercher le moche, à chercher tout ce qui est décomposé. Et il y a comme une culture du déchet. En fait, je le dis dans ce livre, espère qu'on les conditionne à la médiocrité.
0: Laurent Guay, merci. Nous reviendrons au cours de la prochaine émission sur cette addiction, l'importance des écrans et leur impact sur les jeunes.
2: La semaine prochaine, vous pourrez suivre la suite de cet entretien avec Laurent Guay, auteur de l'ouvrage « Espère, petit manuel pour avoir la foi » paru aux éditions Artege. On peut en savoir plus en consultant le site internet lesamisdelaurentguay.com. Guay s'écrit G-A-Y. C'était En Marche avec le frère Louis V Mars Capucin. À la recherche, Danny Benz et l'abbé Denis Veilleux.

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1: 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Je suis en charge de la chronique bioéthique catholique depuis l'automne 2025. 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